0: Frank Lich invite Mauvais Joe sur leur album Énergie, en sortie en mi-2026. Le clip du titre Uber est disponible depuis une semaine maintenant. Si vous l'avez pas vu, vous savez quoi faire maintenant. On fait plein d'énergie ensemble. On a un beau programme aujourd'hui. Il y a notre invité de tout à l'heure qui vient d'arriver. Il est en régie. On l'attend ici, d'ici de pied ferme. Restez avec nous.
1: Et mettez-vous en position parce que là, avec ce titre qui arrive, vous n'allez pas rester assis, je vous le garantis. D'un côté, on a l'artiste béninois Axel Méry, qui unit ses forces en duo avec les Togolais Toufan. Ensemble, ils ont sorti un banger. C'est rien que pour vous, les amis. C'est Djeba Djeba sur

0: Meryl et Toufan, hein, béninois et togolais, hein, Delia, je sais que tu kiffes
1: aussi. Bah, oui.
0: Ils mettent bonne humeur, moi j'adore. J'écoute peut-être toutes les semaines, tous les jours.
1: C'est vrai,
0: je vais pas raconter ma vie. Dans quelques instants, on aura des news à vous donner dans l'actu boucan. Et tout de suite, petit changement d'ambiance.
1: Oui, avec l'une des plus grandes voix et des belles voix de la musique ivoirienne, c'est José, avec une chanson qu'elle dédie à Dieu, un message de résilience et de paix. On écoute tout de suite José avec témoignage sur RFI, rien que pour vos oreilles délicates.

0: manager d'amour, la Ikra. José, son titre Témoignage à retrouver sur son dernier album Résonance. Merci d'être fidèle au rendez-vous. C'est l'heure de l'actu boucan.
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0: Les 37 ans du PBS, le samedi 8 août 2026.
3: Le groupe légendaire de hip-hop sénégalais Positive Black Soul s'apprête à célébrer ses 37 ans de carrière. Après avoir été décoré officier de l'Ordre National du Lion, une des plus grandes distinctions honorifiques de Sénégal, Didier Awadi et Doug Itty investiront la scène du Grand Théâtre National de Dakar le 8 août 2026. Youssou N'Dour, ouais. Papa Mal, Omar Penn, Omalo, Matador et plein d'autres seront aussi de la partie pour cette célébration historique bien mérité pour ce groupe qui a grandement contribué au développement du mouvement hip-hop sur le continent le 8 août 2026 au Grand Théâtre National de Dakar. Deux frères ivoiriens se lancent dans le champagne.
0: Et l'histoire est belle et c'est celle de Joël et Luc Durand, deux frères ivoiriens passionnés de grands vins. Leur pari, se faire une place dans l'univers très fermé du champagne. La Côte d'Ivoire est le deuxième pays consommateur de champagne en Afrique. Les deux frères décident de créer leur propre maison qui s'appelle Le Jeune Bourgeois. Pour y parvenir, ils s'entourent de vignerons de la région Champagne, élaborent une cuvée AOC produite en France dans le respect du savoir-faire champenois. Avant même le lancement officiel, leur champagne attire déjà l'attention de personnalités comme la légende de la NBA Dwayne Wade, avec qui ils collaborent autour de leur marque. L'ambition des deux frères est claire, faire rayonner leur champagne en Afrique, auprès de la diaspora mais aussi sur le marché international, et prouver que des entrepreneurs africains peuvent eux aussi s'imposer dans l'univers du luxe.
3: À consommer avec modération, on le rappelle.
0: Exactement. Le chanteur nigérian Rema est mort de rire sur les réseaux sociaux.
3: Calm down. Un classement est sorti récemment montrant les artistes africains les mieux payés grâce au streaming à la demande. Ces chiffres sont des estimations générées par les écoutes. Et en première position, bah, on retrouve Burna Boy avec 1,8 million de dollars. Et je rappelle, c'est par mois. Oui, c'est par mois.
0: Okay.
3: Suivi, bah, on a Wizkid, Thames, Tyla, Ashake et Rema en sixième position avec 400 000 dollars par mois. L'artiste nigérian a pris le temps de répondre à ce poste par un simple LOL, L-O-L. Hein. On peut imaginer qu'il n'a pas été trop d'accord avec ce classement et surtout que la somme estimée générée par ces titres aurait été sous-estimée. Mais désolé, pardon, Rema, 400 000 dollars par mois.
0: On prend,
3: on achète,
0: on donne.
3: Moi, je prends, je dis pas LOL, je dis merci.

0: Queen, sorti en 2018, connaît un incroyable regain de popularité. Le morceau figure actuellement parmi les titres les plus recherchés sur Shazam en Chine. Sur Douyin, l'équivalent chinois de l'application TikTok, une chorégraphie inspirée de la chanson est devenue virale. Des milliers d'internautes reprennent le refrain en vidéo, même si certains ont encore un peu de mal à prononcer correctement les paroles en français. Et oui, c'est compliqué. On va peut-être leur transmettre les paroles, traduction en français.
1: C'est le minimum.
0: Le minimum à faire pour eux. En tout cas, ce phénomène ne s'arrête pas à la Chine, au Brésil aussi. Copine connaît un véritable succès et séduit un nouveau public. Preuve que la musique d'Aya Nakamura continue de franchir les frontières. Copine, copine, c'est une fin de journal.
1: Il y a des problèmes d'asthme en Chine, hein, c'est
0: mais
1: incroyable.
0: Mais
1: ils
0: vont peut-être trouver leur adresse.
1: Quoi ? Pourquoi leur adresse ?
0: Bah pour envoyer la traduction, les paroles.
1: On va envoyer un message sur Douyin, c'est ça ?
0: Oui, c'est ça.
1: On va les trouver comme ça. Whisky tout de suite.

0: Whisky de Joël Ekba, qui a dépassé hein, les 100 millions d'écoutes sur Spotify récemment.
1: Ça fait beaucoup d'argent.
0: Beaucoup. Hein. Des millions. Allez, c'est l'heure.
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0: Ça va tuer, hein, comme elle a dit. C'est le moment d'accueillir notre grand boucan. Il y a Léa qui s'est ramenée dans le studio, elle casse tout.
1: Oui, il faut rembourser les micros, hein.
0: Va faire des chansons, peut-être que tu vas gagner des millions. C'est l'heure d'accueillir notre grand boucan du jour. Je le disais, artiste reggae dancehall originaire du Cameroun et de la Guadeloupe. Il a sorti son 8e album solo, si je me trompe pas.
1: On ne sait plus compter, il y en a trop.
0: Il y en a beaucoup. Dancehall Frequency, c'est disponible sur toutes les plateformes. Et aujourd'hui, eh ben, on vibre sur des très bonnes fréquences. Exactement. Salut Timoni.
4: Salut Léa. Salut James. Ben, ça va, super. Hein.
0: Alors comment ça, le 8e, tu n'es pas au courant?
4: 8e solo. C'est 9.
0: 9?
1: Ah 8. Ouais, t'en es. Ah oui, ok.
0: 9 ou 8?
1: Non, on n'est pas loin,
4: ouais,
1: en tout cas.
4: Je crois que c'est 8 ou 9.
1: Ok.
4: On n'est pas loin.
1: Thibaut, en tout cas, bienvenue à la maison. Ici, c'est chez toi.
4: Merci.
1: Tu fais ton boucan avec nous aujourd'hui.
4: Yes,
1: et on a une particularité ici dans cette émission, c'est qu'on ne fait pas de promo, nous.
0: Ah non.
4: Ok.
1: Voilà. Tu t'es déplacé pour rien, en fait.
4: Il n'y a pas de souci. Mais voilà, c'est toujours un plaisir. Non, pas pour rien. On partage, on écoute du bon son.
1: Exactement.
4: C'est cool.
1: En parlant de bon son, moi, j'avais envie d'écouter.

0: véritable banger et ça fait plaisir de l'écouter, je vois à ton visage.
1: Yes, en fait, ce qui me fait sourire, c'est que il y a maintenant le morceau, quand je chante pas en entier, donc je redécouvre les autres couplets que j'avais presque oublié.
0: C'est vrai que ce titre, il est sorti dans les années 2000, avec Fefe Typical ou Typical
1: voilà,
0: Fefe.
1: En fait, c'était des titres solo qu'on avait sur le projet qu'on avait en commun. Donc lui, il avait le morceau Pull Up, moi j'avais pas mis tant à peine, et puis en fait on avait pas mal de duos, on avait quelques titres en solo comme ça, donc moi j'avais pas mis tant à peine, et lui il avait le morceau Pull Up, et chaque fois qu'on bougeait sur la scène, on était à deux, et puis c'était une super belle aventure.
0: Alors la légende dit qu'au départ, vous n'y croyez pas à ce titre-là.
1: Exactement.
0: Ouais.
1: Tu es bien renseigné.
0: J'essaye.
2: Pourquoi vous y croyez pas?
1: Même Lia n'est pas au courant.
0: Ah bon? Mais je vais renseigner Chatter, t'as dû péter, hein.
2: Déjà, t'es plus doué que les robots.
0: Wow.
1: Effectivement, en fait, ce qui s'est passé, pour l'anecdote, alors ces morceaux-là, on avait fait un projet, je sais qu'on avait ramené un feat avec Oxmo, on avait fait un truc, on s'est dit, bon, le deuxième album, on voulait essayer de toucher une cible plus large. Donc, du coup, on avait une accroche avec une radio nationale, et du coup, on s'est dit, bon, ben, ça va être. Soit le morceau avec Oxmo ou tel morceau qu'ils vont choisir. Puis un moment, le gars nous dit non, mais c'est pas Nita à peine.
2: Okay.
1: Puis on dit mais non, mais on veut un duo. Non, c'est celui-là qu'on veut.
0: Okay.
1: Et du coup, ben voilà,
0: c'est
1: l'histoire.
2: Pour un titre en créole en plus.
1: Ouais, c'est franchement. Cool. Et c'est là où on était agréablement surpris. On s'est dit mais comment le titre il est en créole. Et en ce temps-là, c'était pas comme maintenant où les gens ils sont friands de son créole et tout ça. À l'époque, c'est non, il faut plus chanter en français, il faut éviter trop l'accent. Et là, du coup, ils prennent pas ni temps à peine. On s'est dit, waouh. Et
2: puis, quand on est naturel, c'est là qu'il y a la puissance.
0: Authenticité. On va revenir un peu sur ton parcours, Thibaut. Tu es le fils du célèbre bassiste Vicky Edimo, qui est considéré comme l'un des 10 meilleurs bassistes africains au monde.
1: Wow.
0: Donc, c'est pas rien. Et quand on grandit avec un modèle aussi fort.
1: C'est lourd à porter.
0: Et c'est exactement. Est-ce que ça met une certaine pression quand embrasser la carrière d'artiste?
1: Oui. Définitivement, ça met une vraie pression, quoi. Donc déjà, quand j'ai décidé de faire de la musique mon métier, tant que j'en faisais avec mes potes et je disais à papa, vas-y, fais-moi une petite prod, tout allait bien. Quand j'ai décidé d'en faire mon métier, là, il a regardé ça d'un autre œil. Donc, donc j'ai dû faire mes preuves. Parce qu'en fait, il y avait aussi les rouages de. Je pense qu'ils voulaient me prévenir un peu et me préserver des rouages sombres de l'industrie, on va dire. Et par rapport à son expérience. Donc du coup, il a fallu que je fasse mes preuves. Donc commencer à ramener des supports, une compile, deux compiles. Après, il y a eu Ma Cité va craquer. Il s'est dit bon, c'est toi, je vais t'expliquer les choses.
0: Ok.
1: Et puis je lui ai montré aussi que que c'était dans mes gènes et que et c'est clair que le voyant lui-même comment il bossait, même sa musique au-delà de tout l'aspect marketing, on va dire. Ça te met la pression.
2: Ok, mais c'est fou, la pression, en fait, elle venait de ton entourage, surtout, que du public.
1: Ben, un peu des deux.
2: Un peu des deux.
1: Un peu des deux, parce que, affronter le public, moi qui étais à la base un peu plus introverti, j'aimais bien être en coulisses, pousser les autres. Mmh. Et c'est vrai que, d'autant plus que ma première expérience, c'était, je me rappelle, à Sainte-Marie, fête de Sainte-Marie en Martinique, et je teste le micro comme ça, on dit, ouais, mic open, et. Puis je me fais huer, je me dis wow.
0: Oh wow, c'est dur ça. Et le public, on le connaît aux Antilles, hein. Ils ont
1: ça
0: pas le temps.
1: Et du coup, mais ça m'a motivé en fait. Mmh. Et puis chaque obstacle comme ça, j'essaie de les transformer en tremplin.
0: Ouais.
1: Donc c'était pas évident, c'était pas gagné d'avance. Quoi.
0: En tout cas, c'est comme ça que tu vas connaître l'ambiance des studios grâce à ton papa dans un premier temps, et puis quelques années plus tard, tu vas te lancer dans le sound system. Mmh. Tu vas faire partie du crew Black Warrell Sound, et ensemble vous allez remporter le championnat de France des sound system. Comment tu as construit ton identité artistique entre l'héritage familial et puis cette expérience, cette aventure collective?
1: Mais déjà il y a. Alors avant Black Warrell, je vais juste rajouter une petite précision. Il y a eu Influence Sound, voilà, qu'on a créé avec Kinky Eddie, avec Krishun, paix à son âme, le petit frère de Mehdi Custos, que je big up aussi au passage, avec qui on a commencé ça, avec toute l'équipe, Boubou, Caporal Mikey, Tocton, enfin on était tout un crew un peu à la Wu-Tang, mais version reggae dancehall, Made in Guada. Donc de Influence, ça a donné Black Warrell, Washington Crew. Donc tout ça, c'est un peu la même famille. Et en fait, à la base, avant de faire de la musique, on est déjà des potes en fait.
0: Ouais.
1: Donc en fait, et après on a commencé à taper les freestyles en bas de la cité, sur l'équipe beatbox. Lui qui envoie des vibes, et puis on reprend des sons qu'on écoute. Les autres ils reviennent de Paris avec des cassettes de Stentol, de Lord Zelko, ils nous font découvrir ça. Nous on monte à Paris, on va dans les sons de système avec nos grands frères, parce qu'on était un peu les petits jeunes dans l'équipe. Et puis ben du coup c'était un peu l'école. Et puis de là, ben de fil en aiguille, on a côtoyé ben les gars qui faisaient le mouvement, lui qui connaît un tel, et puis on rencontre
0: King Daddy Yod,
1: entre autres,
0: qui avait des locks à l'époque.
1: Les frères de Raka de Force qui ont été les premiers aussi à nous faire poser sur un projet officiel, genre c'était Karuki Raga, donc ouais. C'était la première compile. On avait fait le morceau avec Boubou, Vanou Tchembe, Red Pamoli. Okay. Tu vois, c'était un peu. Il y avait Ja est à l'honneur, le premier clip en noir et blanc. Donc tout ça, c'était un peu les balbutiements, mais. Et ça nous a mis le pied à l'étrier, et tout de suite, on a senti que c'était notre vocation.
0: Ouais.
1: À partir du moment où on a commencé à poser sur des vrais supports et voir des frères en place, des qu'on appelle les pionniers, nous valider, nous encourager à ouais, c'est bon, on aime votre énergie, continuez comme ça, et nous donner des bons conseils, des frères comme Dalton que je big up aussi au passage, qui était là, qui passait des heures au téléphone à m'expliquer le son de système, si les grands frères comme Tonton Père Son Âme, Tonton David aussi, qui m'a aussi auprès de duquel j'ai pris beaucoup de leçons en ouais. fait au niveau de son de système, comment écrire une chanson, etc. Et donc, de fil en aiguille, ben, ça nous a donné confiance, et c'est, ouais. ben, c'est notre truc. Et puis, ben, du coup, papa aussi, il a adhéré aussi.
0: Bien sûr.
1: Parce qu'il s'est rendu compte que, ben, je faisais ça sérieusement, et c'est que ça. Je mettais le cœur à l'ouvrage, et que je ramenais des projets, et que c'était concret, en fait.
0: Et le titre qui va rassurer papa, et qui va t'apporter ta vraie première exposition, c'est celui-ci.

0: Alors, cette exposition va m'apporter, comment dire, plus de confiance en moi,
1: ouais,
0: par rapport à où je voulais aller. Après, vu que le temps où j'ai posé le morceau et au moment où il est sorti, il y a eu quand même quelques années qui se sont passées. C'est-à-dire que ma voix n'a même pas encore vraiment mué.
1: Ok.
0: Quand j'ai écouté ça, je dis waouh. Et du coup, j'avais pas la structure qu'il fallait pour vraiment savourer le succès de tout ce projet. Donc pour moi, c'était plus une grosse ligne dorée, ouais, sur mon CV, qui m'a permis après justement d'aller au combat en fait. Okay. C'était plus ça, comme une espèce de... En fait, je me rappelle, je big up les frères de Bogota, Boris, qui doivent se rappeler quand je venais au studio qu'ils avaient à Hoche et je débarquais dans mon sac, il y avait mon cahier de lyrics, mon disque d'or qui était comme...
1: Wow.
0: C'est mon CV en fait.
2: Ouais. Ok, d'accord.
1: C'est génial.
2: Et tu me baladais avec ton disque,
0: ouais,
2: d'or.
0: Ouais, c'était... Les gens me prenaient pour un fou et puis c'était un peu ma carte de visite pour dire bon, ben, je suis prêt à bosser.
2: Ouais, grosse carte de visite quand même. Hein.
0: Et du coup, je me suis retrouvé à faire pas mal de collabs, à rencontrer des gens comme Imhotep ou des gens comme ça. Et je pense qu'ils ont kiffé aussi mon audace et cette fougue un peu. Et puis voilà, donc c'est surtout ça que ça m'a ramené, le côté aussi un peu, ok, ben, tu l'as fait, c'est ton single qui tournait. Donc, parce que je me rappelle, on était tellement pas structuré que le jour où il y a eu la présentation du film à Cannes, on était invité là-bas, mais on savait même pas on allait dormir.
1: Oh là là. Ah ouais,
0: tous les autres artistes nous disaient, mais vous êtes venus comment? Vous dormez où ce soir? Et puis on était là, ça se passe comment? Personne nous avait rien expliqué. Mais c'était une bonne expérience et puis et j'en garde que de bons souvenirs.
1: Par la suite, tu vas collaborer avec des artistes de la scène rap et puis créer Double Trouble avec Typical Fefe.
0: Voilà,
1: je mets ce titre juste pour moi, pour mon kiff. Écoute.

0: Rémi, quel souvenir tu gardes de cette époque-là, de cette période-là?
1: Waouh, c'était effervescent. C'est comme s'il y a une espèce de dynamique où je me rappelle même les frères qui faisaient du hip-hop, du zoo, qui me disaient, mais on vous entend partout, ouais. Sol, partout il y avait.
0: C'est vrai ça.
1: Il y a eu tout ce mouvement aussi qui a été initié aussi, le mouvement des One Redeem en fait, qui a été transposé un peu dans notre réseau, un peu dans la communauté un peu afro-franco-caribéenne, on va dire. Et du coup, il y a eu pas mal d'artistes qui ont émergé sur les prods de Mickey Tapen, de Kikila. C'était un instrumental et t'avais peut-être une quinzaine d'artistes qui posaient dessus. Et puis derrière, t'avais le show où tu voyais tous ces artistes-là. T'avais une quinzaine d'artistes comme en Jamaïque qui s'enchaînaient. Donc Lord Co-City, Jamadom, Strike,
0: les vrais, Dial, les vrais.
1: Yannick, Fefe, moi, etc. Daddy Hod. Du coup, t'avais plein de plateaux comme ça. Et où il y avait la promo d'un projet. Donc du coup, il n'y avait pas encore tous les réseaux sociaux, mais c'était viral.
0: C'était la belle école, en tout cas, la bonne école.
1: Voilà, et en club, ça jouait, en radio et tout ça. Et puis jusqu'à maintenant, ça a bien vieilli, puisqu'on écoute les morceaux, la qualité des sons, les textes, encore, ils sont encore très d'actualité.
0: Oui, c'est vrai.
1: Et jusqu'à maintenant, c'est des sons qu'on chante sur scène. Quoi.
0: Quand on parle de toi, Thibaut, on parle d'un artiste engagé, un distributeur de good vibes et un homme au service du peuple. Et d'ailleurs, juste après ton album Reggae Frequency, tu nous as emmené dans la dancehall Frequency, un dancehall beaucoup plus authentique qui parle à toute une génération. Qu'est-ce qui t'a poussé à revenir à ces énergies-là? Et je parle d'énergie, là, pour le coup, et pas de sonorité.
1: Eh ben, c'est la bonne transition par rapport à ce dont je viens de parler, justement, cette effervescence qu'il y avait à ce moment des One Redeem et des championnats de France de sound system. Et nous, on faisait ça avec. On utilisait ça un peu comme vitrine pour mettre en avant les artistes de chez nous, les entendre sur des redeem où on n'entendait que des Jamaïcains. Donc, on a fait découvrir pas mal d'artistes comme ça, des Saïd, des Intel, des Chris, etc. Ouais. etc. Et du coup, ce projet-là, j'ai voulu un peu rendre hommage à cette culture sound system qui nous a bercé et faire une espèce de, on va dire, un voyage dans le temps au niveau des styles aussi musicaux. C'est-à-dire que j'ai pris des styles qui datent de fait des années 80 jusqu'à maintenant. Et c'est une manière aussi de montrer aussi l'évolution du mouvement. On va dire de sa genèse, si on peut dire ça comme ça, jusqu'à maintenant.
0: C'était mieux avant.
1: Et non,
2: il l'a pas dit.
1: Je veux dire, c'est l'ensemble qui fait que ça, c'est bien.
2: Ouais. C'est une évolution en fait qu'on
1: voilà. a eu, non, et finalement, c'est comme la mode, ça se recycle. Donc, ce qui se fait actuellement, si ça se fait comme ça, c'est qu'il y a eu ça avant.
0: Oui, totalement.
1: Et aujourd'hui, si on entend du chata, c'est parce qu'il y a eu du bam bam, etc., etc. Yes. Donc, tout est lié finalement, tu vois. C'est comme la mode où nos parents ils mettaient des choses qu'aujourd'hui on met, ils nous disent, mais vous croyez que vous inventez quelque chose?
0: Exactement.
2: C'est la culture dancehall, moi ça m'intéresse. Même le chata, on en parlera tout à l'heure. Mais tu sais quoi? On écoute dancehall again.
1: Dancehall.

0: de ton dernier album, hein,
1: yeah, ça, c'est ça.
0: Frequency. Moi, j'aimerais bien revenir sur tes trois derniers albums.
1: Wow.
0: Yes. Ça te dit ou pas?
1: Vas-y. Mama Africa.
0: Chose d'assez particulier quand on regarde ta discographie sur tous tes trois derniers projets, mais en fait ils sont très liés par le mot frequency.
1: Yeah.
0: Donc on a eu dancehall frequency, on en a écouté un extrait, il y a eu reggae frequency et le troisième est le plus ancien des trois, frequency tout court. Et celui-là, je trouve qu'il commence par un titre assez spécial qui s'appelle Alke Boulan. Donc c'est un des plus anciens noms donnés à l'Afrique, qui
1: exactement
0: veut dire mère de l'humanité.
1: Yeah.
0: Pourquoi avoir commencé cet album par cette chanson?
1: Ben, pour moi, c'est important de rendre hommage à notre terre mère.
0: Mm-hmm.
1: Et de rappeler aussi l'importance de ben, son apport à toute l'humanité.
0: Mm-hmm.
1: Et notre lien ce cordon ombilical qu'on ne peut pas couper en fait avec la diaspora.
0: Mm.
1: Et dans le son aussi, c'est ce que je fais aussi, je fais le pont et je rappelle que bon ben, si on a le gros cas aujourd'hui, si on a le Maloya, si on a le Kaseko et le Belay, ouais, tout ça, ben ça vient de Alke Boulan, de cette. Donc pour des gens qui des fois ils veulent mystifier le truc, je rappelle avec des choses simples qui font partie de notre quotidien que ben si aujourd'hui on joue du gros cas, etc., c'est parce qu'on a hérité de ça de notre terre mère et c'est important de lui rendre cet hommage comme on honore notre maman tous les jours. Et
0: ouais.
1: Donc c'est au même titre que, donc pour moi c'était important d'ouvrir l'album celui-là avec ça et de le finir avec Sembelek.
0: Mm-hmm.
1: Tu vois, qui est un peu le
0: Sembelek, qui veut dire
1: tout de bon, qui est un mot inventé par Papa Marceau, un des membres fondateurs d'Akio, que okay, je big up au passage. Et que lui, ben c'est son mot Sembelek et j'ai voulu lui rendre hommage. Il veut dire que tout est positif et que tout peut être Sembelek à partir du moment où tu ramènes les bonnes vibes et tout
0: okay
1: ça. Et donc le morceau Sembelek, c'est aussi un hommage aussi à Akio, à cette culture. Donc c'est une manière de boucler la boucle. Donc c'est pour ça que j'ai commencé ce projet-là avec Alke Boulan, je l'ai fini avec Sembelek.
0: Ok, c'est bien de rappeler
1: avec
0: justement
1: Massa Saint-Jean derrière.
0: Ah ouais, bien. Mais tout ça, voilà, c'est l'héritage, comme tu dis, l'héritage
1: exactement
0: africain qu'on peut retrouver dans les Antilles, dans la Caraïbe, même dans l'océan voilà Indien,
1: yes,
0: avec la Réunion et le Maloya. Et l'album d'après, le projet d'après,

0: Frequency. Je suis allé vérifier, enfin, j'ai un peu fait mon stalker sur les réseaux sociaux. À l'occasion de la journée internationale du reggae, t'as partagé un post qui disait que le reggae n'est pas qu'un simple son. C'est une voix, c'est un cri, une vérité qui résonne depuis toujours. Qu'est-ce que ça représente pour toi, le reggae?
1: On va dire que c'est... c'est là le remède de l'âme.
0: Le remède de l'âme, c'est fort.
1: C'est c'est-à-dire cette sensation, voilà, de bien-être. C'est-à-dire que tu peux avoir un coup de blues ou tu peux partager un moment de joie. Il y aura toujours cette chanson reggae qui pourra l'accompagner.
0: Ouais, d'accord.
1: À n'importe quel mood ou à n'importe quel moment de ta vie, il y a une chanson reggae qui peut s'adapter et accompagner ce mood-là. C'est-à-dire que c'est, comme dit, le perfect match. C'est la musique où peu importe ta nationalité, ton identité. Et je vois ça beaucoup. Moi, j'ai des enfants et en très bas âge, quand ils étaient encore nourrissons, vous voyez comment reggae les apaisait, calmait leurs pleurs et tout ça, c'est magique, quoi. C'est donc ouais.
0: Et c'est vrai qu'il y a quelque chose de spécial avec cette musique, c'est que elle a la particularité d'avoir été exportée à l'international, mais je trouve qu'elle a jamais été dénaturée. C'est-à-dire que le reggae a toujours gardé son côté lié au rastafarisme et
1: Spiritualité.
0: À la spiritualité, c'est ça.
1: Au bien-être et aux valeurs humaines, en fait, surtout.
0: On fait pas n'importe quoi avec cette musique.
1: Non. Après, j'aurais aimé que tout le monde t'entende. Mais non, c'est vrai, de toutes les manières, peu importe ton style de prédilection en tant qu'artiste, à partir du moment où tu décides de te mettre sur une vibe reggae, ça va être toujours pour balancer un message, un message de paix, un message d'amour, quelque chose de positif. C'est vrai que tous les artistes reggae, ou qui sont pas forcément reggae, qui ont posé sur des beats reggae, c'était toujours pour ramener quelque chose qui avait à voir avec l'esprit même du message reggae music.
0: Frequency avec justement l'héritage africain que tu soulignais, reggae qui est aussi un peu une évolution de l'héritage africain.
1: Bien
0: et
1: sûr.
0: Puis tu termines par Dancehall Frequency, encore un héritage du reggae. Je t'ai dit, un lien entre tes trois derniers.
1: C'est la fréquence qui se diffuse, qui s'amplifie, qui des fois change juste de tempo en fait, mais c'est pour ça que c'est un peu le fil conducteur, c'est la frequency. On y est, et l'idée de cultiver les bonnes ondes et d'essayer de transmettre ça, je pense que ça me définit bien.
0: Et en 2026, on revient au vrai dancehall.

0: sonorités, bah, ce sont celles du White Soul Rhythm qui est devenu un challenge sur les réseaux sociaux où des artistes du monde entier, de toutes les générations, se sont mis à chanter sur ce rhythm White Soul. Et c'est marrant parce que tout à l'heure tu parlais du One Rhythm.
1: Voilà.
0: Où plusieurs artistes posés sur la même instru. Et c'est un peu ça qui s'est passé avec ce challenge sur les réseaux sociaux. Donc c'était vraiment une trend dance.
1: De ouf. Et moi j'ai grave kiffé la trend. C'est pour ça même j'ai pris du temps même à poser mon truc parce que j'étais sur mon projet à fond dancehall frequency. Ouais. Je me dis bon, comment les gens ils vont checker le truc? Moi je sors d'un projet super roots. Enfin, ça fait un genre de grand écart. Mm. Bon, est-ce que les gens sont vraiment prêts à entendre un projet 100% dancehall?
0: Ouais.
1: Donc je suis en plein studio en train de finaliser, masteriser mes dernières touches au projet. Et puis bam, il y a le rifle qui explose. Ah ouais.
0: C'était la confirmation.
1: Ouais, j'ai dit, ben,
2: et les gens t'attendaient dessus aussi, tu vois.
1: Ah ouais, mais même des gens qui écoutent pas de dancehall, ils m'ont appelé, ils m'ont dit, mais t'as pas posé sur le truc, là, Wifel, là. Et du coup, en fait, pour le coup, parce que j'aime, tu sais, moi, je suis du genre, quand ça va par là, j'aime aller là-bas.
0: Ok. Tu voyages
1: quand ça va à gauche, j'aime aller à droite. Donc, du coup, pour les gens qui sont connaisseurs, j'ai pas posé sur le Wifel classique.
0: Ouais.
1: Moi, j'ai posé sur le Rifle, c'est un remix de Tribal Kush.
2: Okay.
1: Et c'est un duplet, en fait. Donc, c'est hors challenge. C'est un duplet que j'ai fait pour Little Lion Sound. Ouais. Big up au passage. Et donc, voilà. Donc, c'était aussi, histoire de mettre quand même mon petit grain de sel et puis de satisfaire la demande parce que même mes enfants, ils m'ont dit, mais au fait, papa, tu poses pas ta version.
0: Ah ouais.
2: C'est normal,
0: la pression qui vient encore de l'entourage.
1: Bon, moi, tu dis, bon, ok, je vais pas subir la pression.
0: Yes,
1: on va aller dans le sens du vent.
0: C'est vrai que ça a fait du bien, toute cette trend, tous ces challenges.
1: Ouais, c'est bon pour le mouvement aussi.
0: Question bête, reggae, dancehall, est-ce qu'il y aura un Shatta Frequency? Encore un héritage du dancehall. Hey, tu te grattes la tête.
1: Non, il y aura pas de Shatta Frequency, mais il y a des morceaux Shatta qui arrivent.
2: Ah, okay.
1: Bien. En fait, souvent quand je vais en studio, je vais proposer un morceau et j'en sors des fois avec deux ou trois.
0: Bah, peut-être que aujourd'hui, tu vas sortir du studio avec un morceau en plus. Je t'ai préparé une instru. Est-ce que t'es prêt ou pas?
1: On verra.
0: Bah, on verra. Non, mais t'inquiète, je t'ai mis bien parce que dans cette instru, on a samplé Manu Dibango.
1: Waouh.
0: C'est parti.

0: c'était pas chaud, non.
1: J'étais sûr que t'allais t'en tirer sur cette
2: non,
1: prof.
2: Vraiment,
3: mais Mano quand même.
2: Merci. Oh là là, non, plus, la masterclass.
1: On fait honneur, hein, on fait honneur cette fois-ci à l'héritage wow. camerounais avec
2: bien sûr.
1: La trompette et de Mano.
3: Ça tombe bien en plus parce que pour l'exclu, j'ai un hommage. Enfin, mon père m'a invité sur un hommage. Ça s'appelle Sango Dibango,
1: okay.
3: un hommage à Manu.
1: Et ben tu sais quoi ?
3: Qui doit sortir dans pas longtemps.
1: T'as 30 secondes pour faire ta promo. Enfin, une seconde de plus.
2: C'est
1: une
2: parti.
1: Let's go.
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3: Alright people, je suis en live and direct sur Fais ton boucan. Alors si t'as envie de t'ambiancer, de check des good vibes quand tu vas faire du sport, quand tu te lèves le matin, si tu te sens démotivé, l'album qu'il te faut dans ta playlist c'est Dancehall Frequency. Pour rester connecté, comme on dit en Martinique, si au panis ça blâme et corps, que des good vibes, que du love pour toi, ta famille, tes proches, peu importe ton âge, va check ça, connecte-toi sur la good frequency. Yo, Dancehall Frequency, Dancehall Frequency, Dancehall. Alright, good check it out.
1: Non!
2: Bravo, merci Thibaut, vraiment. Merci d'être venu dans l'émission aujourd'hui. Merci yes pour ces fréquences. Merci pour ces énergies, vraiment. Yes,
3: merci pour la vibe, j'ai passé un super moment.
2: Ouais, c'était top, vraiment.
3: Yes.
2: Donc à nous, on se retrouve demain.
1: Eh ouais, c'est la fin de cette émission. Merci encore une fois.
3: C'est passé vite.
2: Eh ouais, c'est passé vite.
1: Merci de nous avoir écoutés. Demain, on a notre vieux père.
2: Notre vieux père, Maurice, qui sera là pour nous raconter les musiques
1: de mariage. Allez, à demain.
2: Salut.
3: Yes, I wonder.

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4: Jérôme Bastion.
6: À la une de ce journal, les incendies dans le sud-ouest de la France ne sont toujours pas éteints, même si le feu qui sévissait dans les Landes est présenté comme fixé. En Gironde, en revanche, un nouveau départ de feu fait craindre le pire avec l'arrivée d'une nouvelle vague de chaleur et les sinistrés qui ont connu le scénario similaire de 2022 vivent amèrement cette répétition de l'histoire, nous dira notre envoyé spécial. Nouveau coup dur pour la Cour pénale internationale sur le continent africain. À l'instar du Niger, du Mali et du Burkina Faso, le Tchad choisit à son tour de rompre avec la juridiction de la Haye, un départ qui sera effectif dans un an. La Roumanie expulse un membre de l'ambassade de Russie à Bucarest après avoir convoqué l'ambassadeur pour une protestation, et ce en réponse aux violations répétées de l'espace aérien roumain par des drones russes. Moscou menace de représailles. Enfin, il ne semble y avoir aucun suspense sur l'identité du nouveau sélectionneur de l'équipe de France de football, qui doit être annoncé officiellement ce mardi matin. Depuis des semaines, c'est le nom de Zinedine Zidane qui revient sur toutes les lèvres. Le feu stabilisé mais toujours pas fixé en Gironde, dans le sud-ouest de la France, et la nouvelle vague de chaleur qui s'abat sur le pays ces prochaines heures fait craindre de nouvelles difficultés sur le front des incendies. Incendies qui ont déjà entraîné le déplacement de quelque 220 000 personnes chassées de leur lieu de résidence par les feux qui encerclent petit à petit la ville de Bordeaux. La plupart ont dû être relogés en urgence chez des proches, mais plus d'un millier se trouvent sans solution, réfugiés dans le parc des expositions de la ville depuis la nuit de vendredi à samedi. Ils dorment sur des lits de camp et subsistent grâce aux nombreux dons des citoyens anonymes. Et dans cette région touchée pour la deuxième fois par les feux après l'incendie de 2022, beaucoup de ces déplacés vivent ce moment comme une prise de conscience de l'accélération du réchauffement climatique. Reportage Nicolas Roca.
7: Ils sont plus de 1000 entassés sur des lits de camp tenus éveillés par la lumière des néons alors qu'autour d'eux s'affairent des bénévoles. Certains jouent aux cartes ou lisent un livre pour passer le temps. C'est le cas de Marguerite, 77 ans. Elle a dû quitter son logement à la hâte.
8: Donc pendant quasiment 3 décennies, la forêt des Landes n'a pas connu de drame. Et maintenant, année après année, la forêt brûle.
7: La retraitée dénonce la mauvaise gestion de la forêt de pins très inflammable autour de Bordeaux, mais pas uniquement.
8: Je veux dire, c'est tout un écosystème humain qui est à considérer et à remettre en cause, si on veut le remettre en cause. Mais je crois que là-dessus, c'est un vœu pieux.
7: Un vœu pieux partagé par sa voisine Mona Cadet.
9: On voit très bien que les effets climatiques, on les subit de plus en plus. On a l'impression que c'est seulement maintenant que les gouvernements successifs commencent à prendre en compte l'ampleur des dégâts.
7: Une situation dramatique, mais surtout un appel à l'action pour Cyril.
10: Moi, je me dis qu'il va peut-être falloir se remettre en question et reconsidérer la nature pour essayer d'améliorer les choses. Arrêter la pollution, arrêter beaucoup de choses.
7: En 20 ans de mesures, jamais le ministère de l'Intérieur n'avait recensé des incendies aussi dévastateurs qu'en cette année 2026. Nicolas Roca, Bordeaux, RFI.
6: Quant au président de la République, Emmanuel Macron, qui était en déplacement ce lundi, dans la région de Bordeaux, il affirme n'avoir jamais pris de retard les décisions nécessaires pour lutter contre les feux et se félicite que durant ces 10 dernières années, le budget de la sécurité civile a quasiment doublé. Le Tchad se retire du traité de la Cour pénale internationale, c'est ce qu'a annoncé le ministère des Affaires étrangères ce lundi. Le président a notifié la décision au secrétaire général des Nations Unies. N'Djamena reproche à cette cour, chargée de poursuivre les auteurs de génocide, crimes contre l'humanité et crimes de guerre et d'agression, de mener une justice à deux vitesses et propose à l'Union africaine de réfléchir aux suites. À la haie, Stéphanie Maupa.
1: Ce n'est pas une simple menace, c'est un fait. Le retrait sera effectif dans un an. En attendant, le Tchad a encore l'obligation de coopérer. N'Djamena compte justement parmi les capitales qui ont le plus coopéré avec la CPI. Depuis plus de 15 ans, les enquêteurs de la Cour ont pu y interroger des victimes du Darfour dans les camps de réfugiés. Mais le Tchad dénonce une efficacité limitée de la CPI et je cite « à géométrie variable ». N'Djamena passe par les statistiques, 9 enquêtes en Afrique, 4 ailleurs. Et sur les 7 détenus, 6 sont africains. Le Tchad regrette que l'activité judiciaire se concentre sur le sud global en général et le continent africain en particulier. En juin, le Niger, le Mali et le Burkina Faso se sont aussi retirés. Dans un an, la Cour ne comptera plus que 29 membres africains, ou moins, car deux sources indiquent déjà que d'autres retraits sont attendus. Et presque comme une menace, N'Djamena invite l'Union africaine à plancher sur l'avenir de ce système. La décision du Tchad tombe après la révocation vendredi du procureur de la CPI, Karim Khan. Beaucoup y ont vu une punition pour avoir poursuivi les responsables israéliens. Les États-Unis, Israël et la Russie mènent une guerre agressive contre la CPI. Stéphanie Maupas, La Haye, RFI.
6: L'accalmie se prolonge entre les États-Unis et l'Iran. Les armes sont restées silencieuses ce lundi encore entre Américains et Iraniens. Et c'est une quatrième nuit consécutive sans incident armé qui suit son cours en ce moment dans la région. L'Iran déclare qu'il contrôle toujours le détroit d'Ormuz et qu'il ne cherche pas à reprendre des négociations avec les États-Unis, contrairement à ce qu'annonce le président américain Donald Trump. Les Houthis ambitionnent de reproduire en mer Rouge la stratégie adoptée par l'Iran pour le détroit d'Ormuz en perturbant le trafic maritime dans le détroit de Bab el-Mandeb, ce en profitant d'une réponse insuffisante de la communauté internationale, a prévenu lundi la ministre yéménite des Affaires étrangères, Afra al-Zouba, lors d'une conférence de presse à Riyad, en Arabie Saoudite. RFI, 3h et bientôt 7 minutes ici à Paris, 1h07 en temps universel. Le ton continue de monter entre Moscou et Bucarest. En Roumanie, le ministère des Affaires étrangères a convoqué lundi l'ambassadeur de la Fédération de Russie, Vladimir Lipaev, après une série inédite d'intrusions de drones russes dans l'espace aérien roumain. Guillaume Bermès.
11: Après des incursions répétées de drones en Roumanie ce week-end, le ministère roumain des Affaires étrangères a ordonné lundi l'expulsion d'un membre de l'ambassade de Russie. Des fragments d'un drone ont été présentés à l'ambassadeur russe convoqué à Bucarest. Cette crise diplomatique intervient après 4 incursions de drones entre vendredi et lundi dans l'espace aérien de la Roumanie. Selon le parquet général roumain, le premier appareil, abattu vendredi, était un drone de type Shahed, un modèle utilisé par l'armée russe dans sa guerre contre l'Ukraine. Jamais la Roumanie n'avait connu autant d'incursions de drones en quelques jours depuis le début de la guerre. Ces violations se multiplient depuis que Moscou intensifie ses frappes contre les ports ukrainiens situés de l'autre côté du Danube. Selon le ministère roumain de la Défense, 34 drones russes ont franchi l'espace aérien du pays depuis le début du conflit, dont près de la moitié en 2026. Guillaume Bernès, Bucarest, RFI.
6: Et le ministère russe des Affaires étrangères a dénoncé une nouvelle mise en scène propagandiste et précisé que l'expulsion sans fondement d'un diplomate russe ne restera pas sans réponse. Zinedine Zidane, sélectionneur de l'équipe de France de football, ce sera plus que certainement bientôt une réalité. L'officialisation est prévue dans les prochaines heures, à 9h temps universel ce mardi. L'ancienne gloire des Bleus devrait, sauf énorme surprise, être intronisée par Philippe Diallo, le président de la Fédération française, dans une conférence de presse qui se tient 10 jours à peine après la fin de la Coupe du Monde, encore dans toutes les têtes. Esteban Mirales.
12: Un timing qui peut surprendre. Le calvaire face à l'Espagne en demi-finale du mondial, synonyme de rêve brisé. La désillusion ensuite contre l'Angleterre, les adieux de Didier Deschamps. Tout cela est encore très récent. Et pourtant, pour ne pas ressasser le passé et rebondir rapidement, Philippe Diallo, le président de la Fédération française de football, va ouvrir une nouvelle page de la riche histoire de l'équipe de France. Ce mardi, le jour de gloire est peut-être enfin arrivé pour toutes celles et ceux qui l'attendaient sur le banc des Bleus. Zinedine Zidane s'apprête à retrouver le monde du football qu'il avait quitté il y a 5 ans, à l'époque entraîneur du Real Madrid, avec qui il a remporté 3 Ligues des Champions consécutives. De nombreux clubs l'ont approché, refus catégorique à chaque fois. 5 longues années à attendre que le poste de sélectionneur de l'équipe de France se libère. Zidane va tenter de continuer d'écrire sa légende en bleu, démarrée comme joueur il y a 32 ans maintenant. Zizou est ensuite devenu l'icône de tout un pays en 1998, offrant à l'équipe de France sa première étoile. Bientôt sélectionneur et de nouveau au centre de tous les regards, lui pourtant si discret et réservé, Zidane aura la lourde tâche de ramener l'équipe de France sur le toit de l'Europe et du monde.
6: Merci Esteban Miralles, autrement dit, merci Didier Deschamps et bienvenue Zizou, RFI 3h10 à Paris.
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15: Bonjour et bienvenue à vous dans Priorité Santé. On en parle comme une génération invisible. Les jeunes aidants. En France, il serait entre 500 000 et 1 million de jeunes de 5 à 25 ans à s'occuper d'un parent malade ou en situation de handicap. Des chiffres sous-estimés, car beaucoup de jeunes aidants n'osent pas forcément en parler par honte, culpabilité ou par devoir familial. Alors à quoi ressemble leur quotidien? Avec quelles conséquences sur leur santé physique et mentale? Comment les identifier pour mieux les aider? Et comment garder sa place d'enfant quand on a la charge d'un parent? On en cause bien sûr avec vous qui nous écoutez et nos invités. Bonjour Benoît Kopniev.
16: Bonjour.
15: En duplex des studios d'ICIZER à Grenoble, dont on remercie bien sûr les équipes techniques. Vous êtes administrateur de l'association JAD, Jeunes Aidants Ensemble, qui organise notamment pour les jeunes aidants des séjours dits de répit. Pour vous, dans le Rhône, hein, où vous intervenez en tant que metteur en scène, on en reparlera. Répit, ce mot anodin, il est franchement important hein, pour eux.
16: C'est hyper important parce qu'ils sont... Ils sont dans leur famille et ils sont dans leur rôle d'aidant 24h24, 7 jours sur 7. Donc l'idée, c'est vraiment sur ces séjours, c'est de leur donner d'abord et avant tout du répit, c'est-à-dire de sortir de leur famille avec tout ce que ça implique de difficultés pour eux, de laisser tomber un petit peu la famille. Des fois, ils ont cette impression-là. Et de redevenir des jeunes et de vivre un séjour de vacances tout simplement et redevenir des enfants simplement.
15: Voilà, tout à l'heure, on écoutera d'ailleurs le témoignage de Maria. C'est une étudiante de 21 ans qui s'occupe à plein temps de ces deux parents au micro de Charlie Dupio. Effectivement, pour elle, le répit, c'est franchement du luxe. À vos côtés, bonjour professeur Aurélien Tasse.
17: Bonjour.
15: Directrice du laboratoire psychopathologie et processus de santé, professeur des universités spécialisées en psychologie de la santé. Vous travaillez avec Jade, hein, vous aussi, hein?
17: Oui, tout à fait. On collabore depuis plusieurs années.
15: Voilà. Et avec vous, on parlera notamment de cette mission qui est de mieux les identifier pour mieux les accompagner.
17: Tout à fait.
15: Pas facile, parce qu'on parle effectivement de jeunes invisibilisés. D'ici une vingtaine de minutes, nous serons avec le professeur Mamadou Koumé. C'est le chef de service de gériatrie du centre hospitalier national universitaire de Fann Dakar au Sénégal, où là-bas, le concept des dons n'existe pas vraiment. Et en fin d'émission, la chronique alimentation et santé de Bintou Charsek, nutritionniste également à Dakar. Bienvenue à vous.
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1: En France, environ 500 000 mineurs vivent avec un proche malade ou en situation de handicap.
21: Je m'endors tout le temps après ma mère parce que j'ai peur qu'elle meure.
1: Au cours d'un séjour en résidence, de jeunes aidants viennent profiter d'un peu de répit et tenter d'exprimer ce qu'ils vivent et ce qu'ils ressentent en réalisant un film.
22: J'en ai marre, ça m'énerve. J'en peux plus, enfin, je sais pas ce que tu dis, ça m'énerve.
23: Ça me saoule aussi.
22: Ça me saoule. Ça me saoule.
23: J'aimerais que ça s'arrête.
24: Je me lève la nuit pour aller voir si elle va bien et si elle n'a pas besoin d'aide.
25: Lui apporter ses médicaments et l'encourager pour les prendre. L'aider à mettre ses chaussures et des choses dans le genre.
26: Ah oui, avant, on peut rester sur les épaules pour marcher.
27: J'aimerais bien qu'il n'y ait plus du tout. Qu'on fasse ça. Un coup de claquement de doigts et puis, ah plus, maman est en bonne santé.
15: La bande-annonce du documentaire Des trous dans les murs et un câlin sur l'épaule gauche, réalisé par Isabelle Brocard sur les ateliers cinéma, organisé par l'association Jade, on en reparlera. Je m'endors près de ma mère parce que j'ai peur qu'elle meure, j'aimerais que ça s'arrête, dit plusieurs jeunes, très jeunes hein, d'ailleurs, c'est vraiment des minots, hein. On parle des dents dès l'âge de 5 ans. Est-ce qu'il y a un profil type, j'imagine que non, de tous ces jeunes aidants que vous accompagnez l'un et l'autre Bodnakopniaev, par exemple.
16: Les jeunes que nous on rencontre ici dans les séjours répit Jade dans le Rhône, non, il n'y a pas de...

0: C'est vrai que les parents apparaissent comme les proches qui sont le plus souvent aidés. Après, il y a quand même une proportion assez importante de grands-parents aussi, notamment chez les adolescents.
1: Ouais. Alors, je propose d'écouter le témoignage de Maria. C'est une étudiante de 21 ans. Elle est l'aidante de ses deux parents. Son papa est diabétique. Sa maman souffre depuis 17 ans d'une maladie chronique qui provoque notamment une inflammation des articulations. D'ailleurs, je crois savoir qu'elle a pris conscience d'être une aidante à l'âge de 12 ans seulement, quand l'assistance sociale de son collège l'a orientée justement vers votre association JAD. Notre reporter Charlie Dupio a joint Maria par téléphone. On l'écoute.
2: Alors, dans notre fratrie, nous sommes trois sœurs. Donc, ma grande sœur qui a 25 ans, moi, j'ai 21 ans et ma plus petite sœur qui est âgée de 16 ans. On est en fait une fratrie très organisée parce que du coup, en fait, on est né dans la maladie de nos parents. Donc, en fait, on a toujours eu cette casquette d'aidante. On habite toutes les trois avec nos parents. C'est beaucoup plus simple, en fait, pour pouvoir s'organiser sur les tâches à faire. Et une journée type, c'est premièrement, il faut obligatoirement que ma mère prenne ses médicaments avec un café. Donc du coup, on lui prépare souvent son petit déjeuner, on lui apporte au lit parce que du coup, elle peut pas se lever avant la prise de ses médicaments. Et ensuite, nous, on a un programme avec nos sœurs où on a une organisation du ménage parce que du coup, on va pas laisser notre mère le faire vu qu'elle a souvent mal aux épaules, etc. Et donc du coup, nous, on s'occupe de la maison, on prépare à manger. Si on a des activités à faire de notre côté, bah on va les faire souvent. Des fois, on peut chercher avec notre mère également pour lui changer les idées, etc. Et du coup, maintenant que j'ai le permis, c'est plus simple aussi pour ma mère parce que quand on sort, c'est moi qui conduis. Et avant, bah je ne l'avais pas et elle devait conduire. Donc pour les épaules, c'était vraiment pas l'idéal. Donc du coup, oui, on sort régulièrement et on ne tarde pas trop parce que bah elle s'épuise facilement et rapidement. Et donc du coup, souvent quand on rentre, malheureusement, elle a mal aux épaules. Donc directement, nous on anticipe en lui proposant un massage. Et après, en général, bah on fait à manger le soir aussi quand on est disponible parce que du coup, quand on est à l'école ou au travail, et ben on s'organise autrement. Donc, on fait tout en avance pour pas avoir à faire tout ça le soir.
3: Parce que donc tu étudies à côté. Donc, ta mère, elle souffre de polyarthrite rhumatoïde. Et tu aides aussi ton père qui est atteint d'un diabète.
2: Alors oui, donc lui, je l'aide plus mentalement que physiquement, car vu que en fait, il a une certaine autonomie dans la prise de ses médicaments, mais moi, des fois, je l'aide un peu parce qu'il oublie. Des fois, il peut lui arriver d'oublier de prendre un médicament, ou sinon, il sait plus s'il a pris, donc il va en reprendre. Donc moi, je suis vraiment là pour le superviser. Je vais également l'aider en allant à la pharmacie pour lui récupérer ses injections. Je l'aide aussi beaucoup au niveau de sa nutrition parce que vu que ça fait longtemps qu'il est diabétique, c'est vrai que des fois, il fait certains écarts, notamment dans la prise de boissons sucrées ou sinon de gâteaux sucrés. Et c'est vrai que nous, en tant que jeune aidant, c'est pas forcément notre rôle en fait d'assister comme ça à nos parents, mais on n'a pas le choix parce que du coup, s'il prend ses boissons sucrées ou autres, et ben nous, on aura vraiment un sentiment de culpabilité en se disant on aurait pu éviter ça.
3: Toi, comment tu vis le fait d'être une aidante, d'être l'aidante de tes parents?
2: C'est pas simple au quotidien. Parce que c'est vrai que être aidant, c'est tout sauf avoir en fait une vie normale. On a beaucoup plus de responsabilités. C'est vrai que j'ai remarqué que contrairement à certaines personnes que je peux côtoyer, on est beaucoup plus empathique parce que du coup, vivre avec deux personnes malades au quotidien, c'est vrai que tu dois souvent te mettre à leur place, à vouloir savoir pourquoi ils réagissent comme ça. Toi, te contenir parce que tu te dis que peut-être ils se sentent mal, tu ravales ta colère, entre guillemets. C'est vrai que je trouve qu'en tant qu'aidante, on n'est pas forcément mis en lumière alors que notre rôle, il est digne d'un super-héros, si je peux me permettre. Donc, c'est vrai que le rôle d'aidant, il est fatigant, mais il est aussi gratifiant parce que je te dis que tu es quelqu'un qui aide au quotidien ta famille et tu peux être en fait que fier parce que tu te dis que si toi tu les aides pas en fait personne va le faire et après quand

0: quand tu reçois de leur part des mots doux comme merci beaucoup pour l'aide, sans vous je pourrais rien faire, etc. Et bah c'est touchant, donc du coup tu te dis c'est bien de continuer. Surtout que moi, en toute honnêteté, j'ai un peu du mal à me le dire, à visualiser mon avenir, en fait, parce que du coup, j'ai un sentiment, en fait, de culpabilité qui me dit, je peux pas, en fait, laisser mes parents seuls. Tout seuls, je me dis, qui va les aider? Parce que du coup, il y a que mes sœurs et moi qui savons vraiment comment s'occuper d'eux, tout simplement. Et je me dis, j'ai pas forcément envie de les laisser avec des inconnus parce qu'on sait pas forcément s'ils vont être à l'écoute comme nous, patients, parce que c'est des maladies un peu compliquées. Donc du coup, c'est vrai que je me dis en fait, qu'est-ce que je dois faire? Est-ce que je dois rester avec mes parents toute ma vie? Ou est-ce que je dois bah, m'envoler de mes propres ailes? Mais c'est vrai que c'est un peu compliqué.
1: Eh oui, que de questions dans la tête de Maria au micro de Charlie Dupiau. On est né dans la maladie de nos parents, on n'a pas le choix. La culpabilité, on l'entend, ça revient souvent. La fierté aussi, la reconnaissance de super-héroïne. Il y a beaucoup, beaucoup, beaucoup de belles choses dans ce témoignage. Votre réaction, Benoît Kopniaeff?
2: Oui, alors c'est des choses qu'on retrouve beaucoup dans les séjours. Moi, en l'écoutant, il y a quelque chose qui me vient, qui est quelque chose qu'on retrouve chez beaucoup d'enfants et beaucoup de jeunes, c'est leur isolement. Il y a un isolement social. Ils sont dans leur famille, ils sont en train d'aider, et on sent que au collège, au lycée, il peut y avoir un vrai isolement. D'abord, ils amènent personne chez eux parce que c'est là où il y a les gens de leur famille qui sont malades ou qui sont dépendants. Et ensuite, nous, ce qui se passe dans les séjours et qui est extraordinairement beau, c'est que quand ils arrivent ou elles arrivent dans les séjours, elles ont l'impression d'être seules au monde. Et en fait, tout à coup, ils et elles se retrouvent face à d'autres comme eux, qui vivent les mêmes choses qu'eux. Et donc, il y a quelque chose qui se joue à ce moment-là en termes de reconnaissance entre eux, entre jeunes aidants. Et c'est vraiment très, très chouette à voir.
1: Ouais, se retrouver entre pairs et se sentir moins différent des autres. Quand on écoute cette jeune femme, où elle parle aussi de difficultés de projection de l'avenir, cette culpabilité, c'est incroyable quand même de se dire comment je me projette, est-ce que je vais partir, mais je vais me laisser mes parents seuls à d'autres. C'est terrible quand même comme responsabilité aussi, Aurélien Tasse.
3: Oui, c'est des questions que beaucoup vont se poser sur cette justement tranche d'âge de jeune adulte où bah, c'est la période de la vie où on va plutôt être amené à se séparer de sa famille, à développer ses propres projets. Et là, on voit bien que elle est un peu coincée entre cette envie et en même temps le souhait ou d'être aussi là pour ses parents et puis d'avoir des difficultés en fait à se projeter dans sa propre vie à elle. Donc ça, c'est tout un défi qui a et puis sur lesquels on peut évidemment les accompagner pour qu'ils trouvent la place dans laquelle ils se sentent le mieux.
1: Ouais, on a des chiffres concernant l'impact de cette charge là sur la santé physique et mentale de ces jeunes.
3: Alors,
1: des chiffres ou des,
3: oui, y a des
1: pathologies.
3: Alors, on a dans nos études, on a montré que les jeunes aidants, que ce soit des adolescents ou des jeunes adultes, ils vont avoir une moins bonne qualité de vie physique et mentale que leur père. Donc ça, c'est voilà, c'est, on va dire, c'est assez bien montré. Chez les étudiants, on avait aussi observé qu'ils avaient souvent une moins bonne santé mentale. Et puis ils ont en effet parfois eux-mêmes hein, des problèmes de santé. Ils sont souvent aussi moins, enfin, attentifs à leur propre santé à eux, puisqu'ils sont centrés sur celle de leurs proches.
1: Ouais, anxiété, dépression précoce. On peut dire que ce sont aussi des jeunes qui peuvent devenir des adultes entre guillemets plus marqués par tout ce qui est tentative de suicide ou dépression. Ou là encore, ça, c'est du cas par cas.
3: Alors, je dirais que c'est plus du cas par cas.
1: D'accord.
3: Voilà, enfin ça dépend beaucoup des situations. Ça peut en effet arriver. Hein. Il y en a qui vont vraiment avoir une détresse émotionnelle et puis qui vont développer des difficultés psychologiques importantes, mais il y en a d'autres qui vont finalement bien s'en sortir entre guillemets de cette situation. Mmh. Et ce qu'on voit qui est important, et ça ressort aussi dans le reportage, c'est que ce qui est important, c'est de reconnaître l'aide que ces jeunes ils apportent. Donc ça peut être de la reconnaissance qui vient de la famille, quand les parents remercient, reconnaissent que ce que le jeune ou les jeunes dans la famille apportent est vraiment essentiel. Et puis ça peut aussi venir des professionnels, que ce soit les professionnels à l'école, oui, ou les professionnels de santé qui vont accompagner aussi les proches malades.
1: La reconnaissance, toujours et encore, hein, ça revient. On se retrouve dans quelques instants, on parlera justement ces fameux séjours de répit, notamment ces ateliers théâtre, cinéma de l'association Jade. On verra en quoi aussi c'est thérapeutique pour ces jeunes aidants. C'est juste après le Sud-Africain Bonjeziwe, Mabandla sur RFI.

0: Le Sud-Africain Bourdjeziwe Badambla sur RFI dans Priorité Santé. On parle des jeunes aidants qui prennent soin d'un parent, d'un proche malade ou en situation de handicap. Avec quelles conséquences sur leur propre santé physique et mentale? Où se situe la frontière entre solidarité familiale et inversion des rôles? On en cause avec Benoît Kopniaev, administrateur de l'association JAD, Jeunes Aidants Ensemble, et professeur Aurélie Intas, directrice du laboratoire Psychopathologie et Processus de Santé et professeur des universités. Je vous propose d'écouter et de réagir à la note vocale que nous a laissée un auditeur cher à Dakar, au Sénégal, sur notre WhatsApp au 33 7 61 18 46 41.
1: Bonjour l'équipe Santé Priorité. Je suis Serfam, j'ai 21 ans. Je suis étudiant en deuxième année de licence. Aussi, je vis à Dakar. Je souhaite partager mon expérience en tant que jeune aidant. La personne dont je m'occupais était ma grand-mère du côté paternel. Malheureusement, elle est décédée le 13 juillet dernier à l'âge de 79 ans. Pendant presque plus de 15 ans, elle souffrait de plusieurs problèmes de santé. Elle avait de fortes douleurs au niveau des articulations, notamment aux genoux, aux épaules et aux hanches. Elle souffrait aussi des problèmes de tension. Au fil du temps, son état s'est aggravé. Avant son décès aussi, elle a été victime d'un AVC puis d'une embolie pulmonaire. En tant que petit-fils, j'essayais de l'aider autant que possible au quotidien. J'étais présent pour l'accompagner lorsqu'elle avait besoin d'aide, pour veiller sur elle et lui apporter du soutien en même temps, suivre mes études. Voir son état de santé se dégrader était très difficile à vivre, surtout à mon âge. Il fallait apprendre à gérer les inquiétudes, la fatigue et la peur de la perte, tout en continuant mes études. Parce que si mon père était là, il faisait pareil. Bon, cette expérience m'a appris la patience, la responsabilité et l'importance d'être présent pour les personnes qu'on aime. Aussi, même si elle n'est plus là aujourd'hui, je garde le sentiment d'avoir fait de mon mieux pour l'accompagner jusqu'à la fin. Ma question est la suivante. Comment les jeunes aidants peuvent faire face aux défis après avoir accompagné un proche malade pendant longtemps? Aussi, et quel conseil donnerez-vous à ceux qui vivent actuellement cette situation? Je vous remercie.
0: Merci beaucoup, cher, pour ce témoignage. Alors, comment surmonter le deuil, le rapport à la mort quand on est jeune, jeune aidant, très jeune? Benoît Kopniaev, vous voulez peut-être répondre à la question de notre auditeur, vous qui en accompagnez, qui en croisez beaucoup des jeunes aidants.
2: Oui, alors la question est extrême. Le truc, c'est que nous, au niveau des jeunes aidants, on a des, malheureusement des jeunes. Je pense à une jeune fille qui est aidante, qui au départ venait nous voir parce qu'elle est aidante de son frère qui est autiste. Mmh. Et ça, c'était sur la première année. Et en fait, dès la deuxième année, ça, malheureusement, sa maman a été victime d'un cancer. Et on l'a vu pendant 2 ans accompagner à la fois son frère autiste, mais aussi sa maman qui était à l'hôpital et elle a vécu un décès. Et j'ai l'impression que le séjour, le fait de venir, de venir voir d'autres aidants et la construction qu'on fait par le théâtre, là, dans le Rhône, c'est par le théâtre, dans l'Essonne, on est sur le cinéma et sur d'autres dispositifs, on est sur d'autres utilisations artistiques. L'idée étant toujours que les jeunes puissent avoir un moment d'expression de ce qu'ils vivent et de mettre des mots sur ce qu'ils vivent au jour le jour. Et donc, en utilisant le théâtre, elle a pu mettre sur scène, elle a pu raconter des choses qu'elle vivait. C'est vraiment pas simple, mais ça fait partie de ce que le théâtre permet, c'est-à-dire permet une prise de conscience de soi, de là où vous vivez et de ce que nous sommes dans la société. Et ça permet cette prise de conscience et ça amène du bien, en tout cas.
0: Oui,
2: en tout
0: puis cas, c'est ce que je vois. Et par les ateliers théâtre ou cinéma, mais en l'occurrence là, vous, en tant que metteur en scène, théâtre, quelque part, quoi, le jeune aidant, il porte un autre rôle que lui-même, il redevient acteur de lui-même. J'imagine que chaque atelier est différent aussi. Comment vous construisez, en fait, cet outil-là?
2: Ah, ça a été un long chemin. En fait, la première année, on est arrivé avec. Je travaille avec un comédien qui s'appelle Louis Villeneuve, et on est arrivé, j'allais dire, de manière assez naïve sur le premier séjour il y a 5 ans, en disant on va discuter avec eux. Et donc on s'est retrouvé face à des jeunes à qui on a demandé mais comment ça se passe à la maison, qu'est-ce que vous vivez, comment, quels mots vous mettez, et forcément il y a eu un très long silence. Et donc entre les deux, après cette première expérience, moi j'avais repris des études à la fac d'ailleurs, et je me suis posé cette question là et aujourd'hui on utilise la photographie comme un élément d'expression de soi, c'est-à-dire qu'on leur demande de prendre des photos, ce qu'ils veulent, des autoportraits, des portraits, des objets, ce qu'ils ont envie de faire, avant d'arriver dans les séjours. Et à partir de ces photos, on commence à discuter en présence de la psychologue qui est avec nous sur ces moments-là, des séjours. Et on leur demande de se raconter à travers ces photos. Pourquoi ils ont pris telle photo, pourquoi, comment, qu'est-ce que ça représente. Des fois, les photos sont pas tout à fait claires, et ça leur permet de se raconter. Et ce qui est assez incroyable, c'est que d'abord, eux, ils se racontent, mais ils entendent aussi les autres se raconter. Ouais. Et donc, ils se reconnaissent là, et ils reconnaissent des situations qu'ils ont l'impression d'avoir vécu seuls jusqu'alors. Et tout à coup, ils deviennent... ils se construisent quelque chose, et on leur propose, avec tout ce que ça implique de difficultés... Parce que monter sur un plateau de théâtre et jouer, on essaye toujours de décaler un peu les rôles pour qu'on soit dans quelque chose où ils soient pas seulement en train de jouer leur propre rôle. Et donc on crée des choses qui sont totalement dramaturgiques, qui ont rien à voir avec eux. On les met dans des situations assez étonnantes, mais à l'intérieur du rôle, il raconte des choses. La première année, par exemple, on l'a refait une fois, on leur a fait écrire une lettre à leurs parents ou à leur famille, ce qu'ils avaient envie de dire, et il y a des choses très belles et des choses très dures qui sont dites dans ces moments-là.
0: Ouais, c'est sûr, l'expression artistique via le théâtre ou le cinéma, ça permet de mettre des mots justement sur ce qui est difficile à nommer, comme la mort dont évoquait notre éditeur, là, le jeune cher à Dakar. C'est un travail complémentaire thérapeutique aussi pour vous, Aurélien Tasse.
3: Je suis pas sûre d'avoir bien compris la question, mais oui, le travail thérapeutique qui se fait à travers les ateliers, c'est quelque chose de très très important en effet, qui permet vraiment aux jeunes de trouver une manière finalement de s'exprimer, voilà, à travers un média, et ça ça aide beaucoup. Et par rapport à la question de votre auditeur, comment finalement aider ? Alors il y a pas beaucoup d'études sur les jeunes aidants une fois qu'ils ont été confrontés au décès de leurs proches, mais il y en a une dans notre laboratoire qui a montré que justement il y a des, on va dire, des processus liés au deuil, enfin le deuil, voilà, tout le monde va vivre des deuils au cours de sa vie, et qui sont similaires chez les jeunes aidants, mais c'est vrai qu'il y a certaines spécificités, notamment de par le fait que l'aide souvent qu'ils ont pu apporter dans les dernières semaines ou les derniers mois avant que leurs proches décèdent était souvent très importante, et du coup tout ce temps, toute cette énergie, ils ont eu besoin de consacrer tout ce temps à aider, puisque le proche est décédé. Et donc finalement, c'est aussi comment se reconstruire autrement, quoi. Et donc ça, il y a d'autres enjeux pour eux, quoi. Voilà. Et donc nous, on pense en effet que ça peut nécessiter des accompagnements spécifiques pour mieux les accompagner.
0: Alors je vous propose d'aller voir un petit peu ce qui se passe du côté du Sénégal.
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0: Bonjour professeur Mamadou Koumé.
7: Oui, bonjour Laurence.
0: Merci d'être avec nous. Vous êtes chef de service de gériatrie du Centre Hospitalier National Universitaire de Femmes Dakar au Sénégal, président de la Société Sénégalaise de Gériatrie et de Gérontologie. Dites-moi professeur, est-ce que le concept d'aidant existe chez vous à Dakar ou pas ?
7: Oui, absolument. Le concept de l'instant que la population vieillit, nous avons de la gériatrie, nous avons des services de gériatrie, un réseau de gériatrie, une prise en charge assez bien structurée. L'aidant existe bel et bien, et c'est notre principal c'est notre principal personnel dans la prise en charge des personnes âgées.
0: Ouais, forcément. Vous-même, est-ce que vous êtes en contact avec des jeunes de moins de 25 ans qui accompagnent leurs proches en consultation? Est-ce que vous envoyez beaucoup des jeunes?
7: Oui, nous envoyons, j'envoie. C'est vrai que la dernière étude que j'ai menée sur le fardeau des aidants, l'âge moyen des aidants tourne autour de 45 ans, mais nous avons quand même une bonne part, 15% de jeunes de moins de 25 ans qui sont des aidants, qui prennent en charge leurs parents âgés.
0: Ouais, alors les aides, j'imagine, c'est à la fois les rendez-vous médicaux, les soins, les surveillances de prescription, c'est un peu tout?
7: Oui, c'est un peu tout, hein. C'est un peu tout, c'est l'assistance pour les actes élémentaires de la vie courante, hein. C'est arriver à avoir un parent qui a perdu son autonomie, son indépendance fonctionnelle, impossible, se trouvant dans l'impossibilité de se laver, de manger, de se mobiliser, c'est tout ça, hein. Tout ça l'aide.
0: Ouais. Alors on le sait, en France, hein, les danses des plus jeunes a un impact forcément sur leur réussite scolaire, sur les études. Qu'est-ce qu'il en est chez vous? Est-ce que ces jeunes là qu'on peut repérer, est-ce qu'ils arrivent à rester scolarisés?
7: C'est vrai que la scolarité est bien compromise, hein. Bon, sauf que nous avons ce concept de relais dans les danses. C'est pas une seule personne. Il y a la famille se relaie dans l'aide autour de la personne âgée, c'est de l'aidance informelle.
0: Oui.
7: Mais il y a quand même un retentissement au niveau de la scolarité, il y a un retentissement au niveau psychologique, au niveau médical et au niveau social.
0: Bien sûr.
7: Tout à fait.
0: Et notamment chez les jeunes filles, non?
7: Notamment, surtout chez les jeunes filles.
0: Oui, oui.
7: C'est les jeunes filles qui sont les plus, parce que la plupart des aidants, les 60% sont représentés par les jeunes filles, hein.
0: Bien sûr.
7: Chez nous, c'est la jeune fille qui est programmée pour ça.
0: C'est ça. Ouais. Professeur, restez avec nous. J'aimerais vous faire réagir à la note vocale que nous a laissée justement une jeune femme, Ndaye, qui est aussi chez vous à Dakar.
8: Bonjour à tous. Moi, c'est Ndaye Oumissaro, âgée de 25 ans, résidente ici à Dakar. J'accompagne depuis un certain temps, je peux dire 2 ans, mon grand-père qui est âgé de 72 ans, depuis qu'il a fait son événement cardiovasculaire, PACA, il avait fait un accident vasculaire cérébral qui était ischémique et transitoire. Donc depuis lors, il est suivi en cardiologie, de même qu'en gériatrie. Par rapport à la charge, je peux dire l'accompagnement, bon, pour moi, en tant qu'une personne qui est instruite et qui est dans le domaine médical, c'est un peu bénéfique pour moi d'être là à ses côtés et de l'accompagner, que ça soit ses consultations, ses rendez-vous à la prise en charge, parce que ça lui facilite beaucoup de choses, en fait, surtout par rapport à la compréhension. Et maintenant, de l'autre côté, c'est une charge qui est un peu lourde sur le plan physique, psychologique et je peux dire aussi financière. Parce que des fois, tu es obligé à sacrifier ton emploi du temps juste pour être là avec lui, de l'accompagner un peu partout. Et tu es obligé d'être toujours là pour au moins comprendre ce qui se passe et la suite de son traitement et de sa prise en charge. Donc en résumé, je peux dire qu'il est à la fois bénéfique de lui accompagner, c'est pas un choix, c'est une obligation. Quand tu es dans une famille, tu es dans le milieu médical, donc tu es tout le temps sollicité, c'est normal. Mais d'autre côté aussi, je peux dire que c'est une charge, en fait, c'est une charge, parce que tu es obligé des fois de sacrifier beaucoup de choses pour être là et pour être à ses côtés. Merci beaucoup.
0: Merci surtout à vous, Ndaye. Professeur Mamadou Koumé, votre réaction au témoignage de cette jeune aidante qui est aussi dans le milieu médical, elle parle de charge, elle parle de sacrifice, pas un choix, mais une obligation.
7: Oui, oui, vous avez bien retenu le mot, c'est pas un choix, mais une obligation. C'est une fille, elle est jeune, elle est scolarisée. Mmh. Bon, c'est vrai que elle est dans le milieu médical, mais elle est en âge de se marier.
0: Bien sûr.
7: Vous savez, nous avons mené une étude qui a évalué le fardeau de l'aidant en essayant de dépister les troubles psychocomportementaux chez ces jeunes personnes en faisant le zérir que nous avons croisé avec le BEC pour rechercher la charge des aidants et la dépression. Mais il y a une bonne part d'anxiété, il y a une bonne part de plaintes concernant la charge et ça retentit énormément sur. Mais bon, les gens ne se plaignent pas sur le plan culturel parce que se plaindre, c'est comme si c'est régner notre propre culture. Et je pense que il faut surtout pas. Je pense que je devrais insister chez les jeunes à s'ouvrir à nous, à parler, parce que c'est pas un drame. C'est
0: parler pour être mieux accompagnés et aidés, parce qu'ils en ont bien besoin. Merci pour vos lumières, professeur Mamadou Koumé. Merci beaucoup, chef de service de gériatrie du Centre Hospitalier National Universitaire de Fandakar au Sénégal. Grand merci à vous. Il nous reste 5 minutes. J'aimerais, Benoît Kopniaef et Aurélie Intas ont parlé des ateliers, répits, via le théâtre ou le cinéma pour exprimer un petit peu ce que ressentent ces jeunes aidants, du besoin de repérage, mais le besoin aussi de formation. Benoît Kopniaef, je crois savoir que l'association JADE forme aussi les professionnels de santé, de l'éducation nationale, du secteur médico-social. Avec quels outils, quelles transmissions en fait?
2: Alors, au niveau des formations, on essaye de se rapprocher. On a essayé, notamment dans l'Essonne, on a essayé de se rapprocher de l'éducation nationale pour essayer que, au niveau de l'éducation nationale, il y ait une personne qui soit en charge du repérage justement de ces jeunes, parce qu'en fait, même des professionnels de santé peuvent passer à côté de ces jeunes parce qu'ils ne les voient pas, tout simplement. Il y a pas d'espace et il faut vraiment une formation pour ça. Donc, au niveau de l'association, on essaye de faire en sorte qu'il y ait. Alors, on participe beaucoup, bien sûr, à beaucoup de colloques et beaucoup de rencontres nationales et internationales qui sont organisées sur la jeune aidance. L'association se rend directement dans les entreprises ou dans les institutions ou dans l'éducation nationale si on peut y avoir accès, et on essaye de créer de la formation, puisque nous, il y a vraiment au niveau de JADE, il y a vraiment trois missions. Il y a la formation des personnels, il y a le repérage de ces jeunes, et il y a les dispositifs, tous les dispositifs qu'on peut inventer pour justement les accompagner et les aider, aussi bien en termes de respiration, c'est-à-dire avoir du temps pour en tant que jeune qui vit une vie de jeune, et un temps d'expression par un média artistique. Mais c'est vrai qu'on essaye de faire ça le plus possible, et l'association JADE est une toute petite association. Oui. On est au niveau national, mais il y a Amaranta Bourgeois, la directrice, et on a deux personnes en CDI et une personne qui est sous contrat, et donc c'est vraiment beaucoup de choses, et ça fait c'est compliqué de mettre ça en place.
0: Ouais, forcément. Il y a un réel besoin de formation au sein de l'éducation nationale et du secteur médico-social. Vous le confirmez aussi, vous, Aurélie Intas?
3: Oui, tout à fait. On a mené des études justement auprès des professionnels, autant dans l'éducation nationale que dans le milieu hospitalier ou médico-social. Et en effet, les professionnels disent que ils ne connaissent pas le terme de jeune aidant, ou quand ils connaissent, ça reste assez superficiel. Et finalement, ils sont assez vite démunis pour savoir comment réagir. Donc, on a justement travaillé avec l'association nationale JADE pour développer les formations dont parlait Benoît, pour essayer d'augmenter le niveau de connaissance, et puis de mieux qu'ils sachent mieux finalement comment réagir face à un jeune et comment l'orienter.
0: Pour terminer, on sait qu'en France, il existe un statut d'aidant salarié, mais pour les salariés, est-ce qu'il faudrait quoi? Créer un statut spécifique pour les jeunes aidants ou éventuellement pour les étudiants majeurs? Est-ce qu'il faut un statut légal pour les jeunes aidants? Aurélien Tasse.
2: L'association.
0: Benoît. Alors,
2: pardon. Excusez-moi. Je vous en prie.
0: Allez-y, Aurélie et Benoît.
3: Ça dépend ce qu'on attend par statut particulier. C'est vrai que au niveau des politiques publiques, maintenant il y a quand même une reconnaissance des jeunes aidants. Pour les étudiants, ils ont certains droits, par exemple d'aménager leurs études, ils peuvent avoir des points de charge supplémentaires pour avoir accès aux bourses. Nous, dans notre université, on a développé certaines aides qui font qu'ils sont de plus en plus reconnus, mais il faut que ça se développe, on va dire, sur le plan national. Et puis, il y a peut-être une réflexion aussi plus à avoir de manière plus avancée pour les mineurs, parce que des fois, c'est plus facile de mettre en place des choses pour les jeunes quand ils sont majeurs.
0: Ouais. Benoît Kopniaef, pour terminer.
2: Oui, non, c'était juste pour dire que du côté de JADE, on milite pas pour un statut du jeune aidant au niveau politique, parce qu'il y a l'exemple de l'Angleterre, par exemple, par rapport à ça, où ça part d'une très bonne intention, mais ça a tendance à enfermer les jeunes aidants dans la jeune aidance. Et on n'est pas pour ça. Par contre, la reconnaissance de qui ils sont et de ce qu'ils font, ça c'est hyper hyper important. Donc plus il y aura de dispositifs, plus il y aura de personnel formé. Ce que je voulais rajouter tout à l'heure, c'est que mine de rien, on parle entre 500 000 et 1 million. Ça fait grosso modo, ça fait à peu près 3 élèves par classe de collège.
0: Ouais, c'est énorme.
2: Et entre 3 et 4 élèves de classe de lycée.
0: Ouais.
2: Donc c'est pour ça aussi que la formation des professionnels et le repérage de ces jeunes, la sensibilisation à la jeune aidance est hyper importante.
0: Mais c'est ce qu'on a tenté de faire avec vous deux. En tout cas, grand merci Benoît Kopnieff, administrateur de l'association Jade. Grand merci aux équipes techniques des studios d'ici Isère à Grenoble. Et merci professeur Aurélie Intas, directrice du laboratoire psychopathologie et processus de santé. À très bientôt. Merci à vous deux. À suivre dans quelques instants la chronique de Bintou Charsek, nutritionniste à Dakar au Sénégal. C'est juste après le chanteur ivoirien Kaes Bloom avec Enfant béni, un titre à retrouver sur la playlist de RFI.

0: On parle alimentation et santé tout de suite dans votre émission avec vous, Bintou Chersek. Bonjour. Vous êtes nutritionniste, diététicienne à Dakar au Sénégal. Et aujourd'hui, vous nous parlez de l'halitose. Et on commence forcément par une petite définition.
1: Oui, alors l'halitose, c'est le terme scientifique qui désigne tout simplement la mauvaise haleine, c'est-à-dire une mauvaise odeur qui émane de l'air que l'on expire par la bouche et par le nez. Alors, dans 85% des cas, la mauvaise haleine est d'origine buccale. Elle peut être passagère, par exemple, après avoir mangé de l'ail, on sait qu'on a souvent mauvaise haleine, ou des oignons. Mais parfois, elle est plus ou moins permanente chez ces personnes qui ont une mauvaise hygiène bucco-dentaire ou qui ont des caries dentaires ou d'autres affections de la bouche.
0: Alors, rappelons que 85% des cas d'halitose sont d'origine buccale. Qu'en est-il des 15% qui restent?
1: Alors, dans ces cas où l'hygiène bucco-dentaire n'est pas en cause, on va rechercher des facteurs plus profonds, tels que le reflux gastro-œsophagien, l'ulcère gastro-duodénal et la déshydratation chronique. Et tous ces facteurs qui contribuent à l'halitose nécessitent dans d'autres types d'interventions, notamment des interventions diététiques.
0: Bintou Chersek, il faut rappeler ce qu'est le RGO. RGO comme reflux gastro-œsophagien et tous les facteurs alimentaires qui peuvent le favoriser.
1: Alors le reflux gastro-œsophagien, c'est une remontée d'une partie du contenu très acide de l'estomac dans l'œsophage, d'où d'ailleurs la sensation de brûlure dans la poitrine, très caractéristique du RGO, mais aussi d'un mauvais goût dans la bouche et peut-être même d'une mauvaise haleine. Alors, il faut savoir qu'il y a des facteurs alimentaires qui favorisent les reflux, tels que les mettre au gras, pour être précis, ça va être des aliments frits qui ont été plongés dans un bouillon d'huile, les sauces grasses ou en général les mets où on est en mesure de distinguer la matière grasse ajoutée, donc une couche d'huile qui surnage. Il y a aussi le fait de manger au-delà du rassasiement ou de trop manger, tout simplement. Et encore, la consommation régulière de café ou de thé très fort, qui va exciter le sphincter et donc reflux gastro-œsophagien. Et enfin, le surpoids et l'obésité est aussi un facteur de risque.
0: Alors, un autre facteur qu'il faut citer, toujours en rapport avec l'halitose, il s'agit de l'ulcère gastro-duodénal. Et là encore, l'alimentation peut jouer.
1: Tout à fait. Et l'ulcère, c'est une plaie qui se forme soit sur la paroi intérieure de l'estomac, soit sur la paroi supérieure de l'intestin grêle. Et à l'origine de cette plaie, c'est une bactérie qu'on appelle l'Helicobacter pylori. Alors, les effluves qui émanent de cet ulcère peuvent remonter jusqu'à la bouche et provoquer une mauvaise haleine chronique. Donc, dans ce cas, en plus du traitement médicamenteux, il y a des mesures diététiques à prendre, telles que limiter la consommation, encore une fois, de café et de thé, limiter la consommation d'aliments très acides, par exemple les agrumes, et puis, moins intuitif, réduire la consommation de sel, ça aide beaucoup.
0: Pour finir, le mécanisme qui peut aussi générer ce genre de problème, c'est bien sûr la déshydratation.
1: Absolument, ça peut entraîner l'halitose. Lorsque les apports en eau sont chroniquement insuffisants, le flux de la salive est réduit dans la bouche et la bouche est souvent très sèche, ce qui favorise la prolifération des bactéries responsables de la mauvaise haleine. Donc voilà encore une bonne raison de rester bien hydraté tout au long de la journée, c'est-à-dire de boire au moins 1,5 litre d'eau tout au long de la journée, encore une fois, à intervalles réguliers.
0: Merci Bintou Chersek. 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Priorité santé, c'est terminé. Merci à toute l'équipe. Victor Hull, Ophélie Lassen, Louise Kaledek, Thalie Mumpo et Oscar. On se retrouve demain à la même heure à l'occasion de la journée mondiale de lutte contre les hépatites. On va bien sûr parler vaccination, dépistage et traitement. Selon l'OMS, 4,5 millions de décès prématurés pourraient être évités d'ici à 2030. Et bien sûr, si vous êtes concerné par les hépatites, on attend vos témoignages et questions sur nos WhatsApp au 33 7 61 18 46 41. À demain.
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9: 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Merci de faire confiance à la Radio du Monde pour vous informer. Il est 4h ici à Paris, 2h en temps universel. C'est l'heure de votre rendez-vous avec l'info.
2: Jérôme Bastion.
9: Au sommaire de cette édition, le président français Emmanuel Macron à Bordeaux, dans la région sinistrée par les incendies, auprès des soldats du feu, pour appeler à l'unité et à la combativité dans la bataille contre ce fléau qui a déjà avalé une superficie record de végétation, mais heureusement sans faire de victimes. En Guinée, l'acquittement du colonel Bienvenu Lama dans le second volet du procès du massacre du 28 septembre 2009. Le parquet réclamait pourtant 10 ans de prison à son encontre pour meurtre et viol au pluriel. En Inde, le Premier ministre n'en a peut-être pas fini avec la contestation étudiante qui a pourtant obtenu la démission du ministre de l'Éducation. Le mouvement du parti des cafards menace de reprendre la mobilisation si les manifestants arrêtés ne sont pas relâchés. Enfin, l'actualité sociale en France, c'est le risque de disparition du numéro 1 de la pâte à papier Fibre Excellence, dont seul un des deux sites de production pourrait être sauvé d'ici un mois. Le tribunal de commerce a rejeté une offre d'un investisseur qui n'avait pas obtenu de l'État des garanties économiques vitales. L'un des incendies qui ravagent depuis près d'une semaine le sud-ouest de la France est désormais fixé. Il n'avance plus dans le département des Landes. C'est Emmanuel Macron, le président français, qui l'a annoncé lundi lors de son déplacement à Bordeaux. Le feu le plus important, celui en Gironde, continue, lui, de brûler. Il est stabilisé, mais pas fixé, après avoir avalé 42 000 hectares de forêt. Le retour des fortes chaleurs ces prochains jours risque toutefois de favoriser des reprises de flammes. Le président Macron est allé à la rencontre des pompiers mobilisés sur le terrain au centre opérationnel département d'incendie et de secours de Bordeaux. Un déplacement discret et de dernière minute, Marie Lecoq, car le gouvernement veut montrer qu'il est pleinement consacré à la gestion des feux.
10: Le président s'est rendu directement à la caserne de pompiers de Bordeaux, loin du front des incendies, donc, pour apporter son soutien aux forces mobilisées sur place. Il a préféré prévenir.
11: On soit lucide, les semaines à venir seront dures et on doit tenir.
10: Alors le président réitère son appel à l'Union nationale.
11: Il faut rester unis dans ce moment-là. Il faut rester unis, c'est la priorité.
10: Par ces mots, Emmanuel Macron veut encourager et motiver les troupes, mais aussi éviter les polémiques au moment où l'opposition critique sa gestion de la crise.
11: Le temps viendra des retours d'expérience, mais on ne fait pas le retour d'expérience en plein milieu de la bataille.
10: Et Emmanuel Macron de se projeter sur l'après-crise.
11: Et puis derrière, on aura à replanter, rebâtir, mais on devra, on le sait, replanter et rebâtir une forêt différente. Parce que cette forêt n'est pas la même.
10: Un déplacement assez court mais voulu comme tel. S'il a un temps été question d'un survol des zones sinistrées par les flammes, il a finalement été annulé, jugé trop compliqué d'un point de vue logistique, car cela aurait perturbé les effectifs qui luttent sans relâche contre les flammes.
9: Marie Lecoq. Emmanuel Macron qui affirme avoir, je cite, été en avance et avoir investi durant ces 10 dernières années. On, c'est-à-dire son administration, a quasiment doublé le budget de la sécurité civile, passé de 450 à 800 millions d'euros. Citation du président de la République. En Guinée, une nouvelle décision dans le dossier du massacre du 28 septembre 2009. Le tribunal criminel de Dixine a acquitté le colonel Bienvenu Lama, poursuivi dans le second volet de ce procès historique. Le parquet avait pourtant requis 10 ans de prison contre cet officier de gendarmerie. Les précisions de notre correspondant à Conakry, Mouktar Ba.
12: C'est un verdict qui était très attendu. Après plusieurs mois d'audience, le tribunal criminel de Dixine a prononcé l'acquittement du colonel Bienvenu Lama. L'officier était poursuivi pour complicité de meurtre, de viol et d'autres crimes commis lors des violences du 28 septembre 2009 au stade de Conakry. Pour le ministère public, le colonel Bienvenu Lama portait une responsabilité en raison de son autorité sur des recrues du centre d'instruction de Kaléa, soupçonné d'avoir pris part aux exactions. Le parquet avait ainsi requis une peine de 10 ans de prison ferme. Une analyse rejetée par la défense. Les avocats du colonel Lama ont soutenu tout au long du procès que leur client n'avait ni commandé les opérations, ni exercé d'autorité sur les hommes mis en cause et qu'aucun élément ne démontrait son implication dans les crimes. En rendant sa décision, le tribunal a estimé que les preuves produites ne permettaient pas d'établir sa responsabilité pénale. Le colonel Bienvenu Lama est donc acquitté. Cette décision constitue une nouvelle étape dans le traitement judiciaire des événements du 28 septembre 2009, mais elle ne devrait pas clore le débat. Les parties civiles disposent encore des voies de recours dans une affaire qui reste l'une des plus sensibles de l'histoire contemporaine de la Guinée. Mokhtar Ba Conakry, RFI.
9: Toujours en Guinée, ils ont été reconnus coupables, mais aussi libérés. Les 6 lycéens de Kindia, candidats au baccalauréat et poursuivis pour fraude, ont été remis en liberté ce lundi à l'issue de leur procès en appel à Conakry. Cette libération collective survient quelques jours après le décès tragique en détention de leur camarade Mamadou Djuma Ba, 17 ans, qui souffrait de drépanocytose, un drame qui avait suscité une vive indignation et provoqué d'importantes manifestation. Enfin, chronique judiciaire en Guinée toujours. Un ancien ministre des Postes et Télécommunications, Oye Gilavogui, a été condamné par contumace lundi à 6 ans de prison pour corruption et enrichissement illicite au terme de son procès. RFI, 4h06 à Paris, 2h06 en temps universel. En Inde, maintenant, le mouvement étudiant du parti des cafards menace de redescendre dans la rue. Ce mouvement satirique, né sur le web, avait pourtant obtenu la démission le week-end dernier du ministre de l'Éducation après un mois d'intense mobilisation. Eh bien, ce lundi, il accuse le gouvernement de ne pas respecter l'accord de fin de crise conclu ce week-end. Un ultimatum a donc été posé pour ce mardi. Faute de quoi la mobilisation pourrait reprendre. La correspondance à New Delhi d'Abdoulaye Rali.
8: Le parti des cafards a réuni la presse aux côtés du grand avocat et figure politique Kapil Sibal. Une présence qui renforce la position. Selon eux, l'exécutif ne respecte pas l'accord conclu samedi. Ashutosh Ranka pose un ultimatum.
13: Si aucun accord n'est trouvé d'ici demain et que les étudiants, les jeunes et les manifestants ne sont pas libérés dans toutes les régions, alors le parti des cafards se verra obligé de reprendre les manifestations.
8: En même temps, le mouvement concentre ses efforts sur le Bihar, où, selon les organisateurs, plus de 400 manifestants sont détenus. La présidente de l'organisation étudiante de gauche, Aïssa, s'y est rendue pour hausser le ton, Neha Bora.
14: La mobilisation des étudiants qui se déroule depuis longtemps au Jantar Mantar ne sera pleinement accomplie que si aucun étudiant du Bihar ne reste en prison. Le mouvement étudiant ne prendra pas fin tant que toutes les poursuites judiciaires engagées contre eux ne seront pas abandonnées.
8: Au Bihar, la pression est aussi politique. Le chef de l'opposition régionale, Tejashwi Yadav, a donné 24 heures au gouvernement de l'État pour libérer les manifestants. À défaut, il appelle à une mobilisation de grande ampleur. Abdullah Erali, New Delhi, RFI.
9: Au chapitre de la désindustrialisation de la France, comme redouté, dans le dossier de l'usine Fibre Excellence au bord de la liquidation judiciaire, le tribunal de commerce de Toulouse a rejeté l'offre unique de reprise présentée par le financier Mathieu Pigas. Mercredi, le tribunal se prononcera sur le sort de l'entreprise qui possède les deux dernières grandes fabriques de pâte à papier en France. Au total, 670 emplois sont menacés. Des salariés occupent les deux sites de l'usine. Mais selon le quotidien Les Échos, une offre surprise en cours de finalisation se profilerait pour le site de Saint-Gaudens, moins endetté que l'usine de Tarascon. Il s'agirait, selon le quotidien économique, de Soprema, un groupe familial basé à Strasbourg. Cet éventuel repreneur a désormais jusqu'à mercredi, donc, pour préciser sa lettre d'intention et verser la caution. Parmi les salariés, la colère se mêle à l'espoir, estime Cédric Cobert, responsable CGT Haute-Garonne.
15: La première réaction, c'est celle d'un immense gâchis. On voit bien que c'est un outil industriel qui intéresse du monde Et il est très dommage que le gouvernement français, Emmanuel Macron, soit resté les bras croisés pendant 6 mois et n'ait même pas contribué à la recherche d'un repreneur. Bien sûr, on attendait beaucoup, on attendait que l'État joue son rôle. À partir de l'annonce des difficultés de Fibre Excellence, l'État n'a rien fait. Aucun mécanisme n'a été mis en œuvre pour tenter de sauver les usines. Tout ce qui a été fait, ça a été fait par le fait des salariés, de leurs organisations syndicales et des collectivités locales qui, elles, se sont senties très concernées. On lâche rien. L'usine est sous protection. Personne ne rentrera. L'outil de travail doit être préservé pour donner toutes les chances à la reprise.
9: Le syndicaliste Cédric Cobert, interrogé par Agnès Cacoumor. 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Il est 4h10 à Paris.
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19: C'est une drôle d'histoire. Depuis 3 mois, un inconnu m'envoie chaque semaine une enveloppe avec à l'intérieur un billet d'avion, un numéro de téléphone et l'adresse d'un hôtel.
20: Jack, dans les rues du Globe.
19: Au départ, ça m'a semblé complètement fou. Je pensais que c'était une blague. L'enveloppe venait de Toulouse. Le billet était bon. Et puis j'ai commencé à flipper. Le téléphone ne répondait jamais. Alors j'ai décidé d'aller voir. Mais depuis, je n'arrive plus à rentrer chez moi.
20: Épisode 6. Montreux, Jazz Roots and Rock Spirit.
21: C'est sûr que c'est un vrai billet.
22: Please watch your luggages.
20: Un périple de Jack Souman. Un voyage au cœur des villes créatives.
19: Qui m'envoyait ces billets? Qu'est-ce que je devais découvrir dans ces villes? Est-ce que je faisais partie d'un canular ou d'une performance artistique? Je ne sais pas du tout ce qui va se passer et personne ne semble au courant. C'était fou après le Bénin de se retrouver au bord du lac Léman, en Suisse. Et c'est dans le train que j'ai compris, que j'ai fait le lien. Montreux était ville créative de la musique. Et c'était l'UNESCO qui délivrait ce titre. Toutes ces villes que j'avais traversées faisaient partie d'un réseau tout à fait officiel, celui des villes créatives de l'UNESCO. Un réseau de 400 villes dans le monde. Mais qui m'envoyait? Et s'il me restait 394 villes à parcourir?
23: Ah. Elle est bonne? Je fais une première interview à la nage. Oh, c'est un peu frais quand même.
24: Donc une femme s'approche de moi avec une bouée. Je pense que c'était les deux seules personnes à se baigner dans le lac de ce côté-là. L'eau est à 8, nous dit-elle. Bonjour.
25: Bonjour.
24: Alors, je vous entends d'ici. Hein.
25: C'est vrai. Tant mieux, parce que sinon, je vais me frotter les genoux dans les cailloux.
24: C'est une petite balade quotidienne, c'est quoi?
25: Quotidienne, 2-3 fois par semaine.
24: Vous faites combien de temps dans l'eau?
25: 8 minutes, normalement, mais là, ça va faire plus, puisque je fais une pause ici. Mais c'est à peu près 1 minute par degré. C'est excellent pour repartir, faire une nouvelle journée.
24: Vous bossez, là?
25: Je viens de finir de bosser. J'étais en classe avec mes élèves. Sur l'heure du midi, aller au bord du lac, admirer les montagnes et se baigner, c'est juste le paradis. Le paradis.
24: Merci. C'est quoi votre prénom?
25: Sandrine.
24: Merci, Sandrine.
25: Allez, bonne journée.
24: Bon retour.
25: Merci.
24: À la brasse.
25: À la brasse.
19: Allez, mission musique. On continue. C'est au bord du lac que, dans les années 60, et plus précisément qu'un matin de 1967, les habitants très tranquilles et fortunés de Montreux découvraient offusqués au cours de leur promenade sur la Riviera des jeunes, cheveux longs, encore endormis dans des sacs de couchage et qui avaient traversé l'Europe pour venir écouter des musiciens. Impossible de les faire déguerpir, le premier festival de jazz de Montreux allait démarrer. Et c'est grâce au génie de son créateur, Claude Nobs, fou de jazz, qui avait une relation particulière avec les artistes, que tout a commencé dans ce lieu de vignerons et de pêcheurs que rien ne prédestinait à la musique.
26: Poussez.
24: Je cherche le Montreux Jazz Café, c'est lequel? Merci. Un piano qui donne sur le lac. Piano Steinway. Piano à queue. Montreux Jazz Café?
19: Le Montreux Palace était somptueux.
24: Il fallait que je rendez-vous. Merci.
19: Richard Strauss, Nabokov ou Freddie Mercury y avaient un moment élu domicile.
24: Avec un petit jukebox. Des bandes d'enregistrement, des photos. Beaucoup de photos. Des vieilles radios. Photos de Charles Aznavour, photos de Fred Camp, Liza Minnelli, Quincy Jones. J'ai envie d'essayer le jukebox.
19: J'avais rendez-vous avec une des programmatrices du Montreux Jazz Festival, Stéphanie Aloysia Moretti. On parle de quelques morceaux mythiques et de la naissance du Mountain Studio, célèbre lieu d'enregistrement.
0: En fait, il faut savoir que le festival de jazz de Montreux est très connu par rapport à ce riff de Smoke on the Water. Smoke on the Water, donc c'est le casino, voilà, de Deep Purple. En fait, ce qui s'est passé, c'était que les concerts, donc en 67, ont eu lieu dans ce qui s'appelait le Coursal. Donc c'était le casino de l'époque. Et il y avait un petit festival, mais il y avait des concerts à l'année. Notamment, il y a eu un concert de Frank Zappa le 4 décembre à 16h. Pourquoi à 16h? Tout simplement parce que il y avait eu pendant le festival quelques problèmes de drogue. Alors, on avait reçu l'autorisation pour autant que ce soit l'après-midi. Parce que bien sûr qu'on ne se drogue pas l'après-midi. Ça n'arrive pas. Mais enfin, bref. Ce concert commence et les Deep Purple sont là avec le camion d'enregistrement des Rolling Stones pour enregistrer un album. Donc, ils y vont, bien entendu. Il y avait déjà les décorations de Noël. Donc, qu'est-ce qui se passe? Il y avait le plafond qui était en une espèce de paille. Et là, un Tchèque qui a décidé que c'était chouette de venir voir Frank Zappa à Montreux. Moins de 10 000 habitants, hein, quand même. Et il décide, pour montrer toute sa joie, de lancer une fusée de détresse. Donc le plafond s'embrase. Et Zappa, dont on connaît bien le sens de l'humour, commence à dire « Il y a le feu, pimpon, pimpon !» Et il chante comme ça. Dans

0: Il note aussi avec une ironie légère que l'établissement n'est pas présent sur les réseaux sociaux et que pour en savoir un peu plus, eh bien, il faut lire la description sur la chaîne Telegram de l'ambassade de Corée du Nord en Russie, description qu'il juge lui-même très étrange. C'est vrai que le mystère demeure sur ce qu'on peut trouver dans les assiettes.
1: Et Anissa, il y a une tentative un peu plus étoffée, elle concerne le tourisme.
0: Voilà, ça a commencé l'été dernier avec un écho médiatique en réalité inversement proportionnel à la réalité du phénomène. Alors effectivement, on peut parler d'explosion si on compare à l'unique visiteur russe de 2023 ou bien les 700 de 2019 avant le Covid. Mais on reste dans le très modeste. Je vous donne le bilan officiel 2025. Un peu plus de 5000 Russes ont visité la Corée du Nord pour un motif touristique, à peu près autant pour des motifs professionnels. Alors ce printemps, nouvelle tentative d'intéresser les Russes aux atouts de la Corée du Nord. Je vous propose d'écouter les arguments de ce blogueur de l'extrême-orient russe.
2: Où partir en vacances en 2026? Au bord de la mer Noire, c'est dangereux. Dans l'Union Européenne, nous ne sommes pas les bienvenus. Et au Moyen-Orient, en ce moment, c'est l'apocalypse. Alors camarade, souviens-toi, les meilleurs circuits touristiques sont dans les dictatures. Il semblerait que la Corée du Nord soit devenue la destination touristique la plus sûre. Ils y construisent un paradis socialiste depuis 70 ans. Il est temps d'y aller. Bien sûr, en Corée du Nord, vous ne pourrez pas vous promener dans les rues sans être accompagné d'un homme en civil. Mais de riches traditions culturelles et des parcours de golf de renommée mondiale vous attendent. Des paysages fantastiques et des randonnées en pleine nature. D'excellentes stations de ski et sites balnéaires. Soutenez le recentrage de la Russie vers l'Est, choisissez un voyage patriotique dans une république socialiste sœur.
1: Voilà, alors cette campagne, elle en attire certains, mais elle est quand même tout à fait officieuse.
0: La presse russe explique cet engouement nouveau mais très limité, vous l'avez compris, par une nostalgie du passé soviétique que beaucoup retrouveraient dans l'atmosphère de Pyongyang et d'autres villes nord-coréennes, et notamment... pas d'internet. Le blogueur que vous venez donc d'entendre a pu poster son enthousiasme filmé une fois sur le territoire russe et encore il l'a fait sur Instagram. C'est un réseau qui est interdit en Russie depuis mars 2022.
1: Merci Anissa El-Jabri, envoyée spéciale permanente de RFI à Moscou où il est 7h22. Exposer ce que l'on ne voit pas, c'est le projet de Lassane Assar, plasticien français d'origine sénégalaise, dont les toiles figuratives sont exposées en ce moment à Paris, à la galerie Polaris et au palais de Tokyo. Lassane Assar est l'invité culture de Sophie Torlotin.
3: Lassane Assar, bonjour.
4: Bonjour.
3: Vous avez une double actualité avec tout d'abord des œuvres présentées au palais de Tokyo.
4: C'est global, inversion, inversion.
3: Et vous représentez ce que l'on ne représente jamais ? Ceux qui sont invisibles et pourtant indispensables dans un musée, les agents de sécurité.
4: Oui, pour cette exposition, c'est spécialement des agents du Palais Tokyo. Pendant plusieurs semaines, plusieurs mois, j'ai dormi au Palais Tokyo, rencontré des agents, fait des rondes, discuté avec eux, fait des interviews, je les ai dessinés. Et du coup, il y a eu tout un travail en fait d'existence des agents du Palais de Tokyo.
3: C'est particulier pour un artiste comme vous, un plasticien d'art contemporain. C'est une démarche presque documentaire.
4: Plutôt témoignante. En observant ces agents et agentes, il y a une chose que je me dis, ils veillent sur les œuvres d'art, sur les installations, sur ce qu'on vient regarder. Et du coup, c'était important pour moi d'inverser ce regard. Par mon travail, par mes gestes, par ma peinture, d'essayer de les faire apparaître et humainement et surtout plus comme des présences. Dans ce travail, j'essaie de faire en sorte qu'on se rende compte aussi des conditions de travail, de leur existence, de leurs histoires. Et donc c'est plutôt un témoignage et hommage à celles et ceux qui nous entourent.
3: Plastiquement, c'est réaliste. Vous les avez fait poser comme des modèles dans un atelier d'un peintre du 19e siècle ?
4: Oui et non. Pour la fresque, ils ont par moment posé, par moment je les ai dessinés, par moment j'ai tout effacé sur le mur et j'aurais dit en fait le visage me convient pas et du coup il y a eu tout un travail de composition lors de ma réalisation au Palais de Tokyo. Et pour les deux tableaux qui sont au Palais New York en dessous, je mets en relation deux visions, deux poses qui questionnent la peinture. Sur la peinture de gauche qui vient mettre en lumière plutôt le costume de l'agent de sécurité.
3: C'est une personne afrodescendante, c'est avec sur un fond où la...

0: La peau est du même presque couleur que le fond.
1: Un quart de sienne, un marron, un rouge.
0: La chemise blanche ressort d'autant plus.
1: Ça provient vraiment de souvenirs ici, c'est-à-dire qu'en période de canicule, il faisait super chaud. Et Samira, l'agente qui est représentée, a retiré la veste de son costume et donc tous les agents étaient en chemise blanche. Le costume dans l'histoire de l'immigration, par exemple, c'est un vêtement qui a été utilisé. C'est aussi, je questionne aussi toute la question du costume et de la posture.
0: La Sana Sarr, dans vos peintures, il y a des touches discrètes mais présentes de blanc, et des touches de bleu, il y a des contours rouges, les couleurs du drapeau français. C'est délibéré, c'est volontaire, c'est des signes.
1: C'est des signes, c'est des touches, c'est aussi un rappel plastique qui évoque aussi la manière dont le drapeau peut être approprié et donc c'est des espèces de touches de peinture et de réalité que je mets dans mon travail. Et donc la question de l'appartenance aussi qui m'appartient en tant que peintre français.
0: La Sana Sarr, vous avez une autre exposition en ce moment à la galerie Polaris à Paris. C'est un nouveau travail donc sur les tontines, c'est ça ?
1: En fait, je suis quand même dans une démarche, comme je disais tout à l'heure, de témoignage sur des réalités sociales qui m'entourent. Et donc, comment représenter tous ces moments, tous ces systèmes en fait de presque de survie dans un système de domination ? Les tontines sont une réponse en fait à cette domination.
0: La Sana Sarr, merci.
1: De rien.
2: Entretien entre l'artiste La Sana Sarr et Sophie Torlotan à retrouver sur notre site internet rfi.fr.
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2: Avant le retour de l'actualité africaine et un peu de musique lors du Conseil Santé, ce matin on s'intéresse aux aidants. Eh bien, sachez qu'un jeune, même un enfant qui a un proche malade ou handicapé peut être considéré comme un aidant. À ce titre, il pourrait lui-même avoir le droit à de l'aide et souvent ne la réclame pas. C'est le sujet évoqué ce matin par la professeure Aurélie Intas avec Laurence Garcia.
4: Comment identifier les jeunes aidants qui accompagnent un parent malade ou en situation de handicap? Bonjour, professeur Aurélie Intas.
5: Bonjour.
4: Vous êtes directrice du laboratoire psychopathologie et processus de santé et professeure des universités spécialisées en psychologie de la santé. On en parle comme une génération invisible. C'est compliqué d'avoir des chiffres en France de ces jeunes aidants entre 5 et 25 ans?
5: Alors, on a maintenant quelques chiffres grâce à des études qu'on a menées, mais c'est vrai que on a mis du temps à avoir des chiffres et à s'intéresser à eux.
4: Parce que la difficulté, c'est de les identifier, parce que eux-mêmes ne se reconnaissent pas en tant qu'aidant, forcément.
5: Tout à fait, oui. Ils se reconnaissent pas, ils connaissent pas le terme. D'ailleurs, personne ne connaît bien ce terme. Donc, il faut les approcher, on va dire, pour les aider à s'identifier. D'abord, par le biais de la maladie, en leur demandant s'ils ont un proche avec une maladie, un handicap, un problème de santé, ou quelqu'un qui a besoin d'aide. Et puis, à partir de là, en identifiant le niveau d'aide qu'ils apportent, eh bien, on peut leur dire qu'ils sont jeunes aidants.
4: Sans qu'il y ait de stigmatisation, hein. Parce que forcément, il y a des conséquences, hein. Ils sont jeunes, des fois très très jeunes, sur leur propre santé physique et mentale, hein.
5: Tout à fait, oui. Il y a des travaux qui montrent qu'il peut y avoir diverses conséquences en fonction notamment de l'aide qu'ils apportent, de l'intensité, de la régularité de l'aide.
4: Voilà, d'où la nécessité forcément de les identifier. Merci beaucoup, professeur Aurélie Intas. Le Conseil Santé, c'est à réécouter sur notre appli Pure Radio. Merci.
2: Merci Laurence Garcia. Voilà, c'est l'un de nos titres à retrouver ce mois-ci dans la playlist RFI. Ça s'appelle Assez et c'est signé Ezekiel Paillès.
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0: Assez Ezekiel Paillès à retrouver sur la playlist. C'est l'un des coups de cœur des programmateurs musicaux de Radio France Internationale. Vous restez bien avec nous sur la Radio du Monde. Dans une minute maintenant, le retour de l'actualité africaine.
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0: Il est 5h30, Anjamena, 6h30 ici à Paris. Merci d'être à l'écoute de RFI. Afrique Matin, deuxième édition. Bonjour Sébastien Duhamel.
5: Bonjour Nemo, bonjour à toutes et à tous.
0: Une demi-heure qui débute avec ce retrait annoncé par le Tchad, retrait de la Cour pénale internationale.
5: Oui, N'Djamena dénonce une justice bien trop tournée vers le continent africain. Ce retrait sera effectif dans un an. Il a été décidé, affirment les autorités tchadiennes, après un examen approfondi du fonctionnement de la CPI. Mais on sait que Washington a également poussé en ce sens. Une session du Parlement panafricain débutait hier en Afrique du Sud et pour trois jours. C'est un organe de l'Union africaine à la tribune duquel le président Ramaphosa a regretté les violences xénophobes qui secouent son pays. En RDC, un nouveau procès pour l'ex-ministre de la Justice, Constant Mutamba, déjà condamné l'an passé pour détournement, mais qui a décidé de quitter l'audience hier devant la Cour de cassation. Il dénonce des irrégularités de procédure dans une nouvelle affaire, vous l'entendrez. La refonte des listes électorales engagées à partir d'aujourd'hui par la Commission électorale de Madagascar. L'opération devrait s'étaler jusqu'en avril 2027. Musiciens et engagés, on découvrira ensemble le single En toute liberté, signé par les Ivoiriens Kadjim et Soumbil avec le rappeur sénégalais Didier Awadi, en partenariat avec Amnesty International, une ode à la liberté d'expression. Le président sénégalais en visite aujourd'hui au Mali, Bassirou Diomaye Faye, qui est également président en exercice de la CDAO. On décryptera cette visite avec notre invité, le sénégalais Papi Bram, Ibrahima Kane. Et puis, après le journal, la suite de notre série, qu'est-ce qu'on mange ce midi? On ira à Kinshasa, en RDC, pour faire un tour dans un Malewa, à l'un de ces restaurants de rue bien connus des Quinois. L'actu sport également, avec un journal complet dans une petite dizaine de minutes. Voilà pour le menu, vous êtes tous les bienvenus. Sur invitation des États-Unis de Donald Trump, notamment, le Tchad annonce donc se retirer du statut de Rome, le traité international qui encadre l'existence de la Cour pénale internationale. En d'autres termes, le Tchad ne reconnaîtra bientôt plus la compétence de la CPI basée à La Haye, dénonçant ici une justice à deux vitesses qui ciblerait trop le continent africain. N'Djamena se tourne désormais vers l'Union africaine pour réfléchir à la suite. Précision ce matin signée Stéphanie Maupa.
6: Ce n'est pas une simple menace, c'est un fait. Le retrait sera effectif dans un an. En attendant, le Tchad a encore l'obligation de coopérer. N'Djamena compte justement parmi les capitales qui ont le plus coopéré avec la CPI. Depuis plus de 15 ans, les enquêteurs de la Cour ont pu y interroger les victimes du Darfour dans les camps de réfugiés, mais le Tchad dénonce une efficacité limitée de la CPI et je cite « à géométrie variable ». N'Djamena passe par les statistiques, 9 enquêtes en Afrique, 4 ailleurs, et sur les 7 détenus, 6 sont africains. Le Tchad regrette que l'activité judiciaire se concentre sur le sud global en général et le continent africain en particulier. En juin, le Niger, le Mali et le Burkina Faso se sont aussi retirés. Dans un an, la Cour ne comptera plus que 29 membres africains, ou moins, car deux sources indiquent déjà que d'autres retraits sont attendus. Et presque comme une menace, N'Djamena invite l'Union africaine à plancher sur l'avenir de ce système. La décision du Tchad tombe après la révocation vendredi du procureur de la CPI, Karim Khan. Beaucoup y ont vu une punition pour avoir poursuivi les responsables israéliens. Les États-Unis, Israël et la Russie mènent une guerre agressive contre la CPI. Stéphanie Maupas, La Haye. RFI.
5: Et après ce retrait annoncé de la CPI par le Tchad, réaction également de la société civile tchadienne qui dénonce et déplore ce retrait, qui appelle le gouvernement à revenir sur sa décision. Vous entendrez justement des réactions ce matin sur RFI. Un rendez-vous débuté hier en Afrique du Sud et qui se poursuivra jusqu'à mercredi. Il s'agit d'une session du Parlement panafricain. Cet organe de l'Union africaine qui en est à sa 7e législature, il sera question cette fois notamment de la migration. Enjeu important, particulièrement à l'heure où l'Afrique du Sud est confrontée à une vague de xénophobie ayant déjà fait 4 morts et provoqué le départ de quelques 160 000 personnes, selon les estimations. Alors à l'ouverture de ce rendez-vous, hier à la tribune du Parlement panafricain, le président Cyril Ramaphosa a appelé le continent à trouver des solutions communes face à cette violence qu'il dit regrettée dans son pays.
7: Tout au long de l'histoire, sur tous les continents, les populations se sont déplacées à la recherche d'opportunités ou de sécurité et elles continueront à le faire. Nous ne devons pas confondre les migrants en situation régulière, les réfugiés et les demandeurs d'asile avec les personnes qui entrent ou restent dans un pays en violation des lois sur l'immigration. Il ne faut pas non plus faire des migrants ou des personnes venues de l'étranger les boucs émissaires du chômage, de la criminalité ou des défaillances dans la prestation des services publics. Notre mission consiste à veiller à ce que les migrations soient gérées de manière à respecter les droits et la dignité de tous. Et c'est là que nous affirmons également la nécessité de travailler ensemble. Nous appelons donc les différents pays de notre continent à collaborer avec nous pour relever ce défi, car l'Afrique du Sud ne peut pas résoudre ce problème à elle seule.
5: Les mots du président sud-africain Cyril Ramaphosa. Justice en RDC à présent, avec cette sortie remarquée hier, celle de Constant Mutamba, l'ex-ministre de la Justice, déjà assigné à résidence car condamné l'an passé dans une affaire de détournement et jugé cette fois dans un dossier lié au Frivao, le fonds de réparation des victimes des activités illicites de l'Ouganda. L'affaire en était hier à sa 2e audience devant la Cour de cassation, mais l'accusé, Constant Mutamba, a littéralement quitté l'audience. Pascal Moulégois, l'intéressé dénonce des irrégularités juridiques.
8: Dès l'ouverture de l'audience, Constant Mutamba lève la main pour présenter des exceptions des procédures, mais le président de la Cour donne d'abord la parole à son co-accusé, Chansar Boukolela, ancien coordonnateur du Frivao. L'ancien ministre proteste, les échanges s'étendent, son micro est coupé. Quelques instants plus tard, il quitte la salle d'audience. À la sortie devant la Cour de cassation, Constant Mutamba dénonce ce qu'il qualifie de procès politique intenté par des réseaux, je cite, mafieux, et affirme que ses droits sont bafoués.
9: Ils se sont décidés de ressurgir un dossier qui avait déjà été clôturé, un faux dossier. Vous n'allez pas bafouer les droits de la défense autant que vous voulez. On parle de la Cour nous refuse le droit de soulever des exceptions et des moyens à notre disposition, les préalables. Nous refusons de cautionner l'arbitraire. Qui me condamne à mort, je bois la ciguë comme Socrate et je mourrai pour la justice et la vérité.
8: Malgré ses départs, les juges poursuivent les débats. Chansar Boukolela est interrogé sur les décaissements contestés de plus de 20 millions de dollars destinés aux victimes de la guerre des années 2000 à Kisangani. Selon l'accusation, ces paiements auraient été ordonnés par Constant Mutamba. La défense entend notamment contester la compétence de la Cour de cassation à juger un prévenu qui ne joue plus de privilèges, ainsi que la régularité de la procédure. Reste à savoir si l'ancien ministre choisira de revenir devant les juges ou de maintenir son boycott. Pascal Moulégois, Kinshasa, RFI.
5: Au Cameroun, un homme poursuivi pour outrage au président de la République, condamné hier à 6 mois de prison ferme après avoir publié un texte sur les réseaux qui était jugé attentatoire au président Paul Biya, qui n'était pourtant pas nommément cité. Il s'agit de Patrick Mengue qui avait été interpellé le 13 avril, soit 2 jours après la publication de ce poste. Il avait été placé dès lors en détention provisoire. Le Cameroun et ce nouveau rebondissement dans le litige qui oppose l'État depuis plusieurs années à la société minière australienne Sundance. C'est autour du gisement de fer de Mbalam Nabeba. Sundance affirme qu'un tribunal arbitral international a condamné le Cameroun ici à verser 616 millions de dollars, soit près de 355 milliards de francs CFA au titre de dommages et intérêts. Il s'agit d'un projet minier transfrontalier entre le Cameroun et le Congo, considéré comme l'un des plus importants gisements de fer d'Afrique. Il n'a pourtant jamais vu le jour. Et alors que le Congo-Brazzaville avait obtenu gain de cause, lui, face à Sundance en début d'année, eh bien le Cameroun se voit cette fois condamné.
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5: La refonte des listes électorales engagées à partir d'aujourd'hui à Madagascar, c'est la CENI, la Commission électorale nationale indépendante, qui est à la manœuvre pour rafraîchir le fichier électoral actuel qui compte un peu plus de 14 millions d'électeurs mais qui est vivement critiqué. Ce processus devrait durer jusqu'en avril 2027, soit avant un référendum sur une nouvelle constitution et une élection présidentielle à venir également. À Antananarive, correspondance de Guilhem Fabry.
11: Visite des agents de recensement auprès des ménages, inscription dans les fouctanes, les plus petites subdivisions administratives ou encore en ligne. La mise à jour du fichier électoral doit permettre de recenser tous les malgaches en âge de voter. Thierry Rakutunarive est le président de la CENI.
12: La liste actuelle n'est plus crédible, puisque ces listes-là ont été contestées par la population, par l'existence des doublons, des millions de numéros de cartes d'identité nationales identiques.
11: Les dernières élections organisées par la CENI ont toutes été remises en cause, mais sa réforme, prévue dans le programme de la transition soumis à la SADC, n'aura pas lieu avant la fin de la concertation nationale, explique son président.
12: Ça doit attendre la décision du peuple malgache qui est souverain, mais je pense qu'il y a encore des améliorations à faire. Il faut donner plus de pouvoir à cet organe constitutionnel-là. Par exemple, sur la fixation du chronogramme électoral, sur l'indépendance financière de la CENI.
11: Le calendrier de la concertation n'a cependant toujours pas été dévoilé par les églises chrétiennes, si bien que le délai pourrait être trop court pour réformer la gouvernance électorale avant l'élection présidentielle d'octobre 2027. Plusieurs candidats potentiels sont favorables à un dialogue national entre acteurs politiques afin de fixer les conditions de ces élections indépendamment de la concertation à venir. Guillaume Fabrion, Tananarive, RFI.
5: Le président gabonais Brice Clotaire Oligui Nguema en visite d'État au Ghana. Aujourd'hui, il est attendu à Accra pour une visite de 3 jours. Selon le porte-parole de la présidence, cette visite vise à approfondir des relations bilatérales déjà bonnes entre les deux pays. Des échanges sont prévus entre les deux chefs d'État. Les sujets seront variés, commerce, tourisme, pêche ou encore environnement. Quand les musiciens s'engagent, cela donne des singles comme celui qui vient de sortir, En toute liberté, signé par les Ivoiriens Kadjim et Soumbil, avec le rappeur sénégalais Didier Awadi, en partenariat avec l'ONG de défense des droits humains, Amnesty International. Ils veulent ici défendre la liberté d'expression, la démocratie face à la censure et l'autoritarisme. Abdoulaziz Diallo.
13: Avec En toute liberté, Kadjim, Soumbil et Didier Awadi rappellent que chacun doit pouvoir s'exprimer librement. Parler, écrire, chanter ou encore manifester sont selon eux des droits fondamentaux. Un message d'autant plus nécessaire car selon Kadjim, la liberté d'expression recule dans de nombreuses régions du monde.
14: Par le passé, on se disait que certaines pratiques n'avaient cours que dans les pays dits en voie de développement, dans les républiques bananières. Aujourd'hui, l'impression qu'on a, c'est que la bananerie s'étend dangereusement. Tout ce qu'on avait considéré comme des acquis est en net recul aujourd'hui.
13: Pour Kadjim, cette chanson est aussi une façon de réunir des artistes qui, chacun à leur manière, ont toujours porté des messages à travers leur musique. Ensemble, ils rappellent que la liberté d'expression ne se limite pas à la parole, mais aussi par l'art, sous toutes ses formes. À travers cette chanson, ils lancent un appel.
14: C'est une façon pour nous d'affirmer haut et fort que l'autoritarisme n'a pas de place dans nos sociétés. On veut aussi rappeler aux dirigeants de ce monde qu'il gagnera à laisser le peuple s'exprimer. C'est ainsi que les gens peuvent déployer leur plein potentiel.
13: Le single « En toute liberté » est disponible sur YouTube depuis le mois dernier. Il cumule déjà plus de 42 000 vues. Partout dans ce monde, ces droits aiment... Abdelaziz Diallo, Abidjan, RFI.
5: RFI, 4h41 en temps universel, 6h41 ici à Paris.
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5: Le prochain journal international dans un petit peu plus de 17 minutes. Mais on ira avant cela à Kinshasa en RDC pour poursuivre notre série. Qu'est-ce qu'on mange ce midi? On ira dans un des fameux Malewa, ces restaurants de rue qui rencontrent un franc succès à la pause déjeuner. Avec notre invité ensuite, Pape Ibrahima Kane, on décryptera la visite du président sénégalais aujourd'hui au Mali. Bassirou Diomaye Faye s'y rend également en tant que président en exercice de la CDAO. Notre dossier Afrique Éco sur la vente de crédit carbone à Madagascar. Madagascar, qui ne profiterait pas suffisamment aux populations locales pourtant impliquées dans la préservation des forêts. Le meilleur de Maman ensuite à retrouver tout cet été, mais d'abord c'est bien sûr le journal des sports. Bonjour Pauline Guillou.
10: Bonjour Sébastien, bonjour tout le monde.
5: On parle football avec vous ce matin et on parle bien sûr de la suite de la CAN féminine au Maroc.
10: Oui, hier le groupe B faisait son entrée en lice dans la compétition du côté de Rabat avec le derby ouest africain entre la Côte d'Ivoire et le Burkina Faso qui a tourné en faveur des Ivoiriennes. Score final 4-1. Les éléphantes ont réalisé une excellente opération pour leur entrée en lice dans la compétition après 12 ans d'absence. Un match à sens unique, une victoire sans appel, 3 points empochés. Mais le coach Reynald Pedros reste exigeant. Il s'est exprimé au micro de Mathias Reynel.
15: C'est toujours bien de démarrer avec une victoire. C'était mérité malgré tout, mais on a encore beaucoup de travail. On a eu deux visages. On a eu un visage offensif qui était très, très, très intéressant. Très intéressant parce que on a été décisif très rapidement. On a concrétisé très rapidement, puis ça nous a mis à l'abri offensivement. Et je dirais un match défensivement très décevant. On a manqué de discipline défensive. On a fait beaucoup d'erreurs individuelles qui auraient pu faire en sorte qu'on le paye. On doit se reprendre, mais surtout se reprendre collectivement. Aujourd'hui, on a eu des difficultés défensives, mais il faut qu'on soit aussi peut-être plus en capacité de contrôler le match.
10: Avec cette belle victoire, les Ivoiriennes prennent donc la tête du groupe B avant d'affronter les Sud-Africaines qui ont perdu 2-1 face à la Tanzanie. Hier aussi.
5: Défaite également pour le Burkina Faso.
10: Oui, on le disait, 4-1 face aux voisines ivoiriennes, c'est un peu douloureux. Oui. En conférence de presse d'après-match, Pascal Sawadogo, le coach du Burkina Faso, a exprimé sa déception, mais il ne compte pas baisser les bras et se projette déjà sur la suite de la compétition. Écoutez.
16: On a fait, pour moi, un mois de moins. On est tombé face à une équipe de la Côte d'Ivoire qui en voulait la victoire. Nous gagnons la première occasion du match. Malheureusement, on n'arrive pas à scorer et derrière, nous prenons un penalty qui vient sonner maintenant la troupe. J'ai senti mon équipe un peu lourde parce que la Côte d'Ivoire était plus vivace que nous. Le football, ça ne ment pas. Lorsqu'on n'arrive pas à courir plus que l'adversaire, on paye cash. Il y a deux autres mecs qui nous attendent et nous n'avons plus droit à l'erreur. Tout de suite, on a essayé de remobiliser la troupe. Nous allons vraiment travailler sur le plan défensif parce qu'on a pris 4 buts dans un match, c'est pas facile.
10: Et la suite pour le Burkina Faso, c'est donc la Tanzanie vendredi et puis l'Afrique du Sud le 4 août.
5: Du foot encore, Pauline, retour sur la Coupe du Monde masculine.
10: Et oui, retour en arrière, le 4 juillet précisément, 16e de finale et 103e minute de jeu entre l'Argentine tenante du titre et le Cap-Vert, équipe sensation du tournoi, et Sidney Lopez Cabral, défenseur capverdien qui élimine Alexis McAllister d'un crochet du pied gauche avant d'enrouler parfaitement une frappe chirurgicale du pied droit qui vient se loger en pleine lucarne adverse. Le Cap-Vert qui explose de joie et qui revient dans la rencontre à deux partout. C'est ce but magistral qui a été élu hier le plus beau but de la compétition. Oui. Petit lot de consolation pour les Capverdiens qui ont ensuite été éliminés par l'Argentine, mais quand même, hein. Sidney Lopez Cabral a réagi sur ses réseaux sociaux à ce titre. Ce n'est qu'une étape de plus dans ma carrière. Je promets de travailler dur et de marquer encore plus de buts. Bon, si c'est pour inscrire des bijoux comme ça, on est preneurs.
5: Ah bon, on attend ça, oui, évidemment, avec impatience. Merci beaucoup, Pauline Guillou. On vous retrouve tout à l'heure. Pour le moment, il est 4h46 en temps universel. C'est l'heure de jeter un coup d'œil sur les titres de l'actualité internationale de ce mardi 28 juillet. Et les semaines à venir seront dures. On doit tenir. Ce sont les mots d'Emmanuel Macron en déplacement à Bordeaux hier. Le président français a appelé à rester unis pour gagner la longue bataille contre le méga-feu qui touche la Gironde. On ne fait pas le retour d'expérience en plein milieu de la bataille, a-t-il aussi affirmé face aux critiques qui naissent de la part des oppositions contre, selon elle, une impréparation de l'État. Quant au terrain, le feu a justement repris en début d'après-midi, au milieu de la forêt, près de la pointe du Cap Ferré. Météo France a confirmé pour sa part une nouvelle vague de chaleur à partir de ce mardi en France, avec des maximales jusqu'à 40 degrés et des vents un peu moins forts, mais un peu plus secs. En Espagne, le gouvernement, quant à lui, espère maîtriser d'ici ce soir les incendies qui sévissent près de Madrid, avant une nouvelle vague de chaleur également prévue à partir de demain en Espagne, qui prépare des heures difficiles, prévient le Premier ministre Pedro Sanchez. Le Premier ministre israélien, Benjamin Netanyahou, qui doit rencontrer tout à l'heure le président états-unien Donald Trump à Washington. Leurs discussions doivent être centrées sur l'Iran, alors que Washington affirme vouloir redonner une chance à la diplomatie et que la conduite de la guerre ces derniers mois a fait surgir des tensions entre les deux dirigeants. Également attendu à la Maison-Blanche aujourd'hui, le président ukrainien Volodymyr Zelensky. Il tentera une nouvelle fois de gagner le soutien de son homologue états-unien face à la Russie, alors que Moscou a de nouveau été visé cette nuit par plus de 390 drones, selon le maire de la ville. Et cette question qui va nous faire du bien en nous mettant l'eau à la bouche. Qu'est-ce qu'on mange ce midi? Tiens, on poursuit notre série débutée hier sur les petits plaisirs culinaires de chacun. Après le sandwich dakarois hier au Sénégal, Aujourd'hui, on part à Kinshasa, la capitale de RDC, pour aller visiter un Malewa, l'un de ces petits restaurants de rue très prisés pour le déjeuner. Alors, qui mange-t-on exactement? Suivez le guide, notre correspondante Aurélie Bazara Kibangula.
17: Bienvenue chez Maman Mireille, la gérante d'un Malewa, ces petits restaurants à ciel ouvert qui s'installent chaque midi sur les trottoirs de Kinshasa. Sur une table en bois brinque-ballante sont disposées plusieurs casseroles qui contiennent les plats du jour. Pour le repas, nous avons du porc, du gombo, de la courge, du poisson, des haricots et du riz. Cela fait 6 ans que Mireille gère son Malewa. Elle a appris à cuisiner avec sa tante quand elle était adolescente. Et sa spécialité, c'est le foufou accompagné de pundu, les feuilles de manioc. C'est le plat le plus populaire de la pause midi à Kinshasa.
18: Je mélange la farine de maïs et de manioc, ça rend le foufou bien mou. J'en cuisine tous les jours, je le vends par 2 boules avec le pundu et chaque jour, j'en vends plus de 100 boules. Je suis très fière quand les clients disent que c'est bon chez moi. C'est le bouche à oreille qui amène les clients.
17: Pour Alphonse, chauffeur de bus et client régulier, le foufou et les légumes représentent un repas complet et bon marché.
19: On mange Malewa par manque de moyens. J'ai mangé 2 boules de foufou et les feuilles de manioc et poisson là, pas cher, avec 5000 francs. J'ai bien mangé, voilà, bon, quand même les ventes sont bien, c'est bien.
17: À ses côtés, Ange, fonctionnaire, partage le même constat.
20: Elle prépare vraiment très propre, elle met des épices comme on prépare à la maison.
17: À Kinshasa, certains affirment que le foufou accompagné de légumes est un acte de résistance face aux produits transformés qui arrivent sur le marché. Mais pour Serge, chauffeur, c'est surtout une habitude alimentaire bien ancrée.
21: Le foufou, c'est un peu la base de notre nourriture. Depuis que je suis né, on me faisait manger du foufou. Le foufou, ça cale un peu la ventre. Quand vous mangez ça, et puis c'est tout, quoi. Quand vous mangez autre chose comme le riz, la patate douce, c'est compliqué maintenant.
17: À 16h, les casseroles de Mireille sont vides. Elle les range sous sa petite table en bois. Chaque jour, Mireille cuisine pour 100 de clients. Aurélie Bazara Kibangula, Kinshasa, RFI.
5: Miam miam, le deuxième épisode de notre série « Qu'est-ce qu'on mange ce midi ?» à retrouver bien sûr sur internet, à partager également. Demain, nous irons en Côte d'Ivoire pour déguster le fameux garba. Le président sénégalais attendu au Mali ce mardi pour une visite de travail de 24 heures. Une visite à double titre, car depuis ce 19 juillet, Bassirou Diomaye Faye est aussi le président en exercice de la CEDEAO, la Communauté économique des États d'Afrique de l'Ouest. Alors pour décrypter cette visite ce matin, notre invité est Pape Ibrahim Akane, spécialiste des questions géopolitiques. Christophe Boisbouvier lui a tout d'abord demandé ce qu'il fallait attendre de ce déplacement.
22: Réchauffement des relations entre les États de l'AES et de la CEDEAO à un moment où, au niveau des États de l'AES, on montre une bonne volonté à vraiment reprendre le fil du contact avec les États de la CEDEAO. Et c'est vraiment bien que le président en exercice profite de cette opportunité-là pour commencer à jeter les ponts d'un vrai dialogue entre les deux institutions.
23: Voulez-vous dire que Bassirou Diomaye Faye est plus diplomate qu'Ousmane Sonko?
22: Tout à fait. Ce n'est pas le même type de personnalité. Et en plus, Bassirou Diomaye Faye donne l'impression de quelqu'un qui a de l'écoute, de quelqu'un qui ne se précipite pas à parler ou à prendre des décisions. Maintenant, ce qui manque le plus dans le Sahel, c'est les moyens humains pour entamer un dialogue entre les insurgés et les militaires dans les 3 pays. Et je pense que ça va être l'un des points sur lesquels le président va insister. C'est vrai que l'expérience des 2 années montre que le tout militaire n'est pas une solution dans le Sahel et qu'il faudra trouver les moyens de discuter avec les insurgés pour au moins aborder la question de la réconciliation, pas seulement au Mali, au Niger, mais aussi au Burkina. Et c'est en ce sens que je comprends le regain de collaboration avec l'Algérie, parce qu'il faut maintenant passer au dialogue. Peut-être que le Sénégal peut être l'un de ses intermédiaires. Je ne serais pas surpris si le président Bassirou Diomaye Faye décidait d'aller aussi en Algérie pour avoir des conversations avec les dirigeants algériens à l'heure actuelle.
5: Entretien de Christophe Boisbouvier avec notre invité, le Sénégalais Pape Ibrahim Akane. Son interview est à retrouver en intégralité dans une petite 50aine de minutes. pour l'heure, on a rendez-vous avec l'économie et direction Madagascar pour évoquer les revenus tirés de la vente de crédit carbone, parce que ceux-ci parviendraient difficilement aux communautés locales qui sont pourtant impliquées dans la protection des forêts. C'est la conclusion d'une enquête menée par le réseau de journalistes d'investigation malgache Malina. Il note que la grande île a reçu une première tranche de près de 9 millions de dollars de la part de la Banque mondiale afin de récompenser justement les efforts entrepris pour la conservation des forêts. Mais les lourdeurs administratives freineraient le ruissellement. Dossier signé Guilhem Fabry.
11: Transformer la protection des forêts en revenus, c'est l'objectif du mécanisme RED+, pour réduction des émissions dues à la déforestation et à la dégradation des forêts. À Madagascar, il s'applique à 14 aires protégées appartenant à l'État et gérées par des organisations privées. Linda Anjantitont est journaliste d'investigation au sein du réseau MALN.
0: Sur le plan de partage des bénéfices du programme, 5% des revenus issus des crédits carbone sont alloués aux communautés locales en récompense de leurs efforts de protection des forêts. Et nous avons constaté que, malgré le versement d'une première tranche du financement de la Banque mondiale, de nombreuses communautés locales n'ont toujours pas reçu les bénéfices qui leur sont destinés. Et certains ignoraient même l'existence de ces récompenses.
11: La moitié des revenus revient aux gestionnaires d'aires protégées chargés de les réinvestir dans des projets de reboisement, des activités génératrices de revenus ou de nouveaux services de base. Ceci en concertation avec les communautés locales qui doivent formuler leurs besoins par écrit. Mais sur le terrain, la consultation semble rester lettre morte, affirment les journalistes de Malne, en pointant des mécanismes de décision opaques. Louvakant Ravelomanan, coordinatrice du système RED+ au sein du ministère de l'Environnement, avance une explication.
1: Le souci, c'est l'ampleur géographique. Il y a 2 millions d'hectares d'aires protégées qui sont concernés par ce programme. Et au niveau des forêts vraiment très denses, il y a des zones qui peuvent être accessibles, par exemple, uniquement par moto sur des pistes très, très mauvaises. D'autres accessibles uniquement à pied. Donc, tel gestionnaire d'air protégé, c'est à lui de s'adapter pour voir comment toucher le maximum de communautés locales.
11: À cet enclavement s'ajoutent des freins administratifs, selon Louvakant Ravelomanan. Les communes, censées percevoir 13% de l'enveloppe, se plaignent de ne pas tout avoir reçu l'argent 2 ans et demi après le premier décaissement.
1: La machine administrative est très lourde et qu'il y a des erreurs, on revient toujours à la case départ. Il y a des fois, ça reste pendant des mois au même endroit ou au sein d'un même ministère, un dossier. C'est vrai qu'on tâtonne, donc tout le monde apprend sur le tard. Mais malheureusement, la conséquence, ce sont tous ces retards qui s'accumulent.
11: L'accord signé entre la Banque mondiale et Madagascar prévoit le versement de 2 autres tranches de crédit carbone, représentant ensemble 42 millions de dollars supplémentaires environ, à 2 conditions toutefois, la réduction effective des émissions de gaz à effet de serre grâce à la protection des forêts et la mise en œuvre du plan de partage des revenus. Guillaume Fabrion, Tananarive, RFI.
5: À Paris, avant RFI Matin avec Andréane Mélard, dans un petit peu plus de 4 minutes. Le meilleur de Maman, à écouter ou réécouter tout cet été sur RFI, comme cette chronique où il nous expliquait comment la guerre au Moyen-Orient a eu des conséquences inattendues au Gondwana.
2: Oui, la République très très démocratique du Gondwana a ceci de particulier que les guerres lointaines se vivent à distance, mais avec des conséquences très locales. Alors que le monde entier tremble et prie pour les victimes des missiles et bombes qui tombent là-bas, au proche et Moyen-Orient, de jour comme de nuit, il y a certaines victimes de cette guerre, qu'on ne veut pas oublier dans cette chronique des vicissitudes de la très très démocratique République, des victimes bien gondwanaises, ici à Gondwana City, notre belle capitale, à des milliers de kilomètres des combats, c'est tous ces Gondwanais, heureux propriétaires de magnifiques appartements à Dubaï. Bah oui, depuis 2 jours, ils sont scotchés devant leurs écrans télé, un chapelet à la main, priant qu'un missile ou un drone ne vienne ruiner des millions de dollars d'investissement immobilier. Bah oui, chers auditeurs, depuis que des missiles sont tombés près de Dubaï ou sur des immeubles là-bas, eh ben la panique s'est emparée de ces Gondwanais en haut, qui avaient judicieusement investi l'argent des Gondwanais, non pas dans des écoles, des routes ou des hôpitaux, mais plutôt dans des BMA, bien mal acquis, c'est-à-dire des penthouses et des suites présidentielles avec piscine à des bordement et vu sur le Burj Khalifa. Depuis les premières menaces de frappe de Donald, le prix Nobel de la paix frustré, des prières collectives ont été organisées dans certaines églises de Gondwana City, notre belle capitale. Pas pour la paix dans le monde, hein. Non. Pour que Dubaï reste intacte. Les fidèles chantent « Seigneur, protège nos appartements, nos parkings et nos comptes secrets. Amen. » C'est la première fois dans l'histoire du Gondwana que le président fondateur a décrété une journée nationale de jeûne et de de prière pour Dubaï, ce qui donne du baume au cœur à toutes les victimes collatérales du conflit au Proche-Moyen-Orient, c'est que cette année, le Ramadan et le carême chrétien tombent au même moment. Prière et jeûne au carré, quoi. Du coup, les médecins ont découvert une nouvelle pathologie, le stress immobilier éloigné. Cette maladie qui te fait ressentir plus de douleur pour un appartement à des milliers de kilomètres que pour un hôpital abandonné ici à Gondwana City, notre belle capitale. Mais bon, c'est aussi ça, hein, la mondialisation. Tu détournes localement, tu consommes globalement et tu pries à distance. Paradoxe de cette mondialisation, ces gentils investisseurs gondwanais avaient fui Paris, Genève, Bruxelles, parce que là-bas, les juges posaient trop de questions sur les BMA. Bah oui, et comme de vulgaires influenceurs voulant cacher leurs revenus TikTok, ils ont traversé les océans et les dunes pour trouver refuge fiscal et judiciaire dans les tours vitrées de Dubaï, là où personne ne te demande d'où vient ton penthouse à 3 millions de dollars. Mais voilà que la géopolitique internationale, cette vilaine sorcière, est venue leur rappeler que les missiles, eux, ils reconnaissent pas les comptes offshore. À demain.
5: Et oui, bien sûr, à demain, Maman, pour une nouvelle chronique. Merci à Laurent Hérault, qui était à la réalisation de cette Afrique Matin, Pierre Pinto, à la rédaction en chef. Et puisqu'RFI existe avant tout pour ses auditeurs, on salue grandement ce matin Ricky Ombeni, qui nous écoute à Bukavu, dans l'est de la RDC. Il nous écoutait dans sa jeunesse en ondes courtes, il nous écoute aujourd'hui sur la FM et via Internet. Il nous l'a expliqué sur l'adresse africematin@rfi.fr. On l'en remercie, ça fait toujours plaisir. Restez avec nous dans un petit peu plus d'une minute, RFI Matin avec Andréane Mélard.
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9: C'est une drôle d'histoire. 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
7: Jack, dans les rues du Globe.
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24: Il est 7h à Paris et Madrid, 5h en temps universel.
4: Andréane Mélard.
24: RFI Matin commence, c'est maintenant. Bonjour à toutes et à tous, ravi de vous retrouver pour une nouvelle session d'infos tout autour du monde et au plus près des incendies qui ravagent en ce moment le sud-ouest de la France, la région de la capitale espagnole, mais aussi le Portugal, et la crainte ce matin d'une nouvelle vague de chaleur qui se dessine. Les heures qui viennent sont cruciales. On en parle ce matin. Bonjour Fabrice Le Grier.
25: Bonjour Andréane, bonjour à tous.
24: Des milliers de pompiers mènent toujours une lutte acharnée contre les flammes ce matin.
25: Et vous le disiez, on redoute le pire pour les prochaines heures, puisque de nouvelles vagues de très fortes chaleurs sont attendues. De quoi aggraver encore la situation, alors que des dizaines de milliers d'hectares sont déjà partis en fumée et que des centaines de milliers de personnes ont dû fuir et se réfugier chez des proches ou sont prises en charge dans des centres dédiés, comme à Bordeaux notamment. Témoignage dans un instant.
24: La rencontre Donald Trump-Benjamin Netanyahou aujourd'hui à Washington.
25: Et les discussions porteront notamment sur la très difficile mise en œuvre de l'accord cadre conclu entre Israël et le Liban, accord qui prévoit le déploiement de l'armée libanaise dans des zones pilotes du sud du Liban, où l'État hébreu mène pourtant toujours des opérations.
24: Le Tchad se retire de la Cour pénale internationale.
25: L'annonce a été faite hier, évoquant une efficacité limitée et à géométrie variable de la CPI. Nous écouterons le ministre tchadien des Affaires étrangères.
24: Et puis cette nomination, Fabrice, attendue à la tête de l'équipe de France de football.
25: C'est un secret de polichinelle. Zinedine Zidane devrait être officiellement nommé sélectionneur des Bleus ce matin.
24: Une bonne partie de l'Europe toujours en proie à de gigantesques incendies ce matin.
25: Et cela risque de ne pas s'arranger, au contraire, dans les heures qui viennent, puisque de nouvelles vagues de très fortes chaleurs sont attendues. C'est le cas en Espagne, en alerte extrême, alors que le pays subit déjà les pires feux de forêt de son histoire. Deux énormes incendies sont en train de se rejoindre. Le gigantesque brasier qui sévit autour de Madrid et celui de la région voisine d'Avila. Des feux qui, à eux deux, ont déjà parcouru près de 75 000 hectares, 7 fois la superficie de Paris. Le Premier ministre Pedro Sanchez a prévenu que les prochaines heures seraient difficiles. Inquiétude aussi au Portugal avec des incendies dans le nord et le centre du pays. Et puis en France, en Gironde, le feu est stabilisé mais toujours pas fixé. Et là aussi, la nouvelle vague de chaleur fait craindre le pire. Le bilan est déjà effroyable. 42 000 hectares dévastés, 88 pompiers blessés, 240 habitations détruites et 220 000 personnes évacuées. Beaucoup ont pu être relogés chez des proches, mais d'autres restent sans solution. Réfugiés dans le parc des expositions de Bordeaux, ils sont un millier à dormir sur des lits de camp et à bénéficier des nombreux dons. Ils vivent ce moment comme une prise de conscience de l'accélération du réchauffement climatique. Nicolas Rocard.
3: Ils sont plus de 1000 entassés sur des lits de camp tenus éveillés par la lumière des néons alors qu'autour d'eux s'affairent des bénévoles. Certains jouent aux cartes ou lisent un livre pour passer le temps. C'est le cas de Marguerite, 77 ans. Elle a dû quitter son logement à la hâte.
8: Donc pendant quasiment 3 décennies, la forêt des Landes n'a pas connu de drame. Et maintenant, année après année, la forêt brûle.
3: La retraitée dénonce la mauvaise gestion de la forêt de pins très inflammable autour de Bordeaux, mais pas uniquement.
8: Je veux dire, c'est tout un écosystème humain qui est à considérer et à remettre en cause, si on veut le remettre en cause. Mais je crois que là-dessus, c'est un vœu pieux.
3: Un vœu pieux partagé par sa voisine Mona Cadet.
12: On voit très bien que les effets climatiques, on les subit de plus en plus. On a l'impression que c'est seulement maintenant que les gouvernements successifs commencent à prendre en compte l'ampleur des dégâts.
3: Une situation dramatique, mais surtout un appel à l'action pour Cyril.
13: Moi, je me dis qu'il va peut-être falloir se remettre en question et reconsidérer la nature pour essayer d'améliorer les choses. Arrêter la pollution, arrêter beaucoup de choses.
3: En 20 ans de mesure, jamais le ministère de l'Intérieur n'avait recensé des incendies aussi dévastateurs qu'en cette année 2026. Nicolas Roca, Bordeaux. RFI.
25: Dans les Landes, l'incendie près de Biscarrosse est désormais fixé. Les flammes ont détruit 3600 hectares. Et dans le Var, un millier de pompiers sont toujours mobilisés face au feu près de Pont-Évès. Les reprises ont toutefois pu être circonscrites. Une crise qui bouleverse l'agenda estival de l'exécutif français. Pour l'instant, président et chef du gouvernement restent à Paris, tout comme un certain nombre de ministres. Emmanuel Macron, qui s'est rendu à Bordeaux hier, l'a dit. Il faut rester unis, Raphaël Delvolvé.
14: Ne pas montrer le moindre signe de relâche.
15: On lâche rien.
14: Hier à Bordeaux, où Emmanuel Macron est venu soutenir les pompiers, il n'était plus question dans l'immédiat d'aller prendre ensuite ses quartiers au fort de Brégançon.
26: On soit lucide, les semaines à venir seront dures, on doit tenir.
14: Face à une situation aussi inédite que grave, et au moment où une quatrième vague de chaleur touche la France, le président doit rester à Paris où les réunions vont s'enchaîner encore ce mardi. Le chef du gouvernement, Sébastien Lecornu, lui, navigue à vue, fait évoluer son agenda d'heure en heure, quand le ministre de l'Intérieur Laurent Nunez prévient.
27: On s'attend évidemment à ce que le reste de la saison soit très compliqué.
14: Pas de vacances à ce stade pour le premier flic de France, comme pour d'autres ministres qui ont pour consigne de ne pas trop s'éloigner, voire de rester mobilisés encore cette semaine, notamment pour ceux de l'environnement, de l'économie ou du commerce. Emmanuel Macron hier à Bordeaux.
26: Et donc les ministres et sous l'autorité du Premier ministre reviendront là dès que les conditions le permettront pour venir faire le suivi de tout ça et aider aussi à résister, à restabiliser et puis à reconstruire et à apporter les réponses structurelles.
14: Ou comment s'afficher actif et pas en congé, mais aussi ne pas laisser le champ libre aux critiques de l'opposition.
25: Et retrouvez un dossier complet sur ces incendies qui sévissent en Europe sur notre site rfi.fr.
24: Benjamin Netanyahou reçu par Donald Trump à la Maison Blanche aujourd'hui.
25: Premier entretien physique entre le président américain et le premier ministre israélien depuis le début de la guerre au Moyen-Orient. Au menu des discussions, la guerre en Iran, mais aussi la mise en œuvre de l'accord conclu entre Israël et le Liban, dont l'application reste très difficile. Ces dernières heures, Beyrouth a condamné la poursuite des opérations militaires israéliennes dans les zones pilotes dans le sud du Liban. En recevant hier le haut commissaire de l'ONU aux droits de l'homme, le président libanais Joseph Aoun a condamné les démolition continue de maisons et de villages par Israël. Paul Ralifé.
28: Joseph Aoun a estimé que le dynamitage de maisons et la destruction de villages dans le sud du Liban risquent de compromettre l'application de l'accord cadre conclu il y a un mois avec Israël sous l'égide des États-Unis. Le chef de l'État a dénoncé, je cite, une violation directe des droits humains et une atteinte manifeste aux lois et aux normes internationales. La position de Joseph Aoun rejoint celle de l'armée libanaise qui a condamné dimanche la poursuite des tirs et des destructions par les troupes israéliennes. L'armée a estimé que ces violations l'empêchent de mener à bien son déploiement dans les zones pilotes qu'elle est censée contrôler. Les troupes israéliennes ont intensifié ces derniers jours la destruction aux explosifs et aux bulldozers de maisons, de stations de pompage d'eau et de bâtiments publics et privés dans des localités du sud Liban. L'armée israélienne a également multiplié les tirs d'artillerie et les ratissages à la mitrailleuse lourde dans des régions situées à l'extérieur de la zone tampon de facto établie dans le sud Liban. Quelques 400 000 habitants d'une soixantaine de villes et villages de cette bande de 600 km² ne sont toujours pas autorisés à rentrer chez eux. Paul Khalife, Beyrouth, RFI.
25: Et concernant la guerre entre les États-Unis et l'Iran, pas de reprise des hostilités cette nuit. Chacun campe sur ses positions. Téhéran assure ne pas chercher à reprendre les négociations avec les États-Unis. De son côté, Donald Trump fait état de bonnes discussions avec les Iraniens.
24: Au Tchad, cette annonce du gouvernement hier, le pays décide de sortir de la Cour pénale internationale.
25: Cette décision est l'aboutissement d'un examen approfondi du fonctionnement de la CPI depuis son entrée en vigueur en 2002, estimant que son efficacité est restée limitée et à géométrie variable. Cette cour est chargée de poursuivre les auteurs de génocides, de crimes contre l'humanité, de crimes de guerre et d'agression. L'État tchadien affirme que les juridictions nationales et les mécanismes africains disposent de capacités suffisantes pour remplir cette mission dans la dignité et souligne que ce retrait ne constitue pas un renoncement à la justice pour les victimes. Abdoulaye Sabre Fadoul est le ministre tchadien des Affaires étrangères.
10: Face à ces dérives qui se manifestent par des poursuites, je dirais, sélectives, et ce sont les propres statistiques de la Cour pénale qui les démontrent, face à un jet de puissance qui protège certains et qui met seulement comme cible les Africains, le Tchad ne se sentait plus en phase avec la Cour pénale internationale telle qu'elle fonctionne aujourd'hui. Et donc, je dirais avec beaucoup de regret que cette décision a été prise. Nous ne devons plus accepter d'être les victimes consentantes d'un système qui est à double vitesse. Le Tchad continuera de respecter ses engagements qui découlent d'autres instruments internationaux. Nous avons collaboré systématiquement dans toutes les enquêtes qui sont menées par la CPI, que ce soit en RCA ou bien au Soudan. Et il est dommage que par certaines pratiques, les États sont poussés à quitter la CPI et le Tchad, comme vous le savez, n'est pas le premier à partir et ne sera certainement pas le dernier.
25: Propos recueillis par Olivier Monodji, ce retrait du Tchad de la CPI sera effectif dans un an. Il s'ajoute à celui du Niger, du Mali et du Burkina Faso.
24: Les frères ennemis brésiliens et argentins sont toujours au bord de la rupture.
25: Et le ton est encore monté d'un cran hier lorsque le ministre brésilien des Finances a traité le président argentin Javier Milei de clown. Nouvel épisode qui se rajoute aux insultes proférées par Milei à l'égard de Lula. C'était samedi lorsqu'il est venu apporter son soutien au candidat de l'opposition Flavio Bolsonaro pour la présidentielle d'octobre au Brésil. En fait, Martin Bernard, le gouvernement brésilien se méfie des ingérences extérieures à moins de 3 mois du scrutin.
15: Exactement. Lula, une nouvelle fois, brandit la carte de la souveraineté comme il l'avait fait face à Donald Trump, qui vient d'infliger des droits de douane punitifs au Brésil et qui avait ouvertement soutenu Jair Bolsonaro dans le passé. Lula a rappelé qu'aucun étranger ne pourrait se mêler des élections brésiliennes, un message qui passe bien auprès des électeurs, selon le politologue Claudio Cotto.
16: D'un point de vue électoral, pour lui, c'est tout bon, car cela lui permet d'en cueillir les lauriers. Il apparaît comme le président qui défend la souveraineté du pays contre l'intromission de qui que ce soit, qu'il s'agisse du président américain dans le cas d'une superpuissance ou d'un président argentin mal élevé qui vient au Brésil.
15: Le Brésil vient d'ailleurs de refuser des visas à 2 responsables américains soupçonnés de vouloir venir au Brésil pour mettre en doute le bon fonctionnement des urnes électroniques et la transparence des élections. La querelle diplomatique a encore pris une nouvelle dimension lorsque Lula a obtenu le soutien de Xi Jinping en faveur précisément de la défense de la souveraineté et contre les ingérences extérieures, un message très clair selon Claudio Cotto.
16: Si vous, les Américains, venez chercher des noix au Brésil, on a d'autres alternatives et on va aller de l'avant. D'où l'importance de cette conversation avec Xi Jinping et plus encore la révélation des termes de cette conversation.
15: La Chine, qui tient de son côté, a conservé ses relations privilégiées avec le Brésil. Martin Bernard, Sao Paulo, RFI.
24: Enfin, Fabrice, c'est le jour J pour Zinedine Zidane.
25: Oui, sauf énorme surprise de dernière minute, il va être nommé sélectionneur de l'équipe de France de football en lieu et place de Didier Deschamps, qui aura passé 14 ans à la tête des Bleus. L'officialisation est prévue à 9h TU lors d'une conférence de presse au siège de la Fédération française de football. Et ce 10 jours à peine après la fin de la Coupe du Monde qui reste dans toutes les têtes. Esteban Mirales.
0: Un timing qui peut surprendre. Le calvaire face à l'Espagne en demi-finale du mondial, synonyme de rêve brisé. La désillusion ensuite contre l'Angleterre, les adieux de Didier Deschamps. Tout cela est encore très récent. Et pourtant, pour ne pas ressasser le passé et rebondir rapidement, Philippe Diallo, le président de la Fédération française de football, va ouvrir une nouvelle page de la riche histoire de l'équipe de France. Ce mardi, le jour de gloire est peut-être enfin arrivé pour toutes celles et ceux qui l'attendaient sur le banc des Bleus. Zinedine Zidane s'apprête à retrouver le monde du football qu'il avait quitté il y a 5 ans, à l'époque entraîneur du Real Madrid, avec qui il a remporté 3 Ligues des Champions consécutives. De nombreux clubs l'ont approché, refus catégorique à chaque fois. 5 longues années à attendre que le poste de sélectionneur de l'équipe de France se libère. Zidane va tenter de continuer d'écrire sa légende en bleu, démarrée comme joueur il y a 32 ans maintenant. Zizou est ensuite devenu l'icône de tout un pays en 1998, offrant à l'équipe de France sa première étoile. Bientôt sélectionneur et de nouveau au centre de tous les regards, lui pourtant si discret et réservé, Zidane aura la lourde tâche de ramener l'équipe de France sur le toit de l'Europe et du monde.
25: Et le prochain match de la France sous l'ère Zidane se jouera le 25 septembre en Turquie.
24: Fabrice Le Grillet pour ce journal. Zizou, nouveau sélectionneur des Bleus, une décision à la dimension très économique. Pourquoi cela? Eh bien, c'est ce qu'on verra avec Stéphane Genest dans une heure. RFI Matin, prochain journal dans un bon quart d'heure. À la une, le Tchad qui s'ajoute à la liste des pays qui quittent la Cour pénale internationale, la CPI. On verra dans le prochain journal les arguments avancés par N'Djamena, notre grand invité Afrique sur RFI. Pape Ibrahim Akane, expert des questions géopolitiques, il nous dira ce qu'il faut attendre de la visite de travail aujourd'hui au Mali de Bassirou Diomaye Faye en tant que président du Sénégal et président en exercice de la CDAO. Autre invité ce matin pour parler de l'Inde, alors que le parti des cafards menaçait hier de reprendre le mouvement de contestation, faute de libération des manifestants incarcérés. On revient sur cette colère de la jeunesse indienne avec l'avocate spécialisée dans les droits humains, Trisha Shetty. Elle répond à vos questions, Julien Coquel-Rohem.
1: Oui, Andréane, Trisha Shetty qui a choisi de retourner en Inde pour soutenir le mouvement. Elle n'est arrivée qu'après l'annonce de la fin des manifestations par le Parti du Peuple des cafards, mais rien ne semble terminé pour autant. Le mouvement menace aujourd'hui de redescendre dans la rue, alors que le gouvernement n'a toujours pas tenu sa promesse de libérer les manifestants incarcérés. Est-ce le signe d'un raidissement du pouvoir de Narendra Modi, qu'on a beaucoup décrit comme affaibli depuis la démission du ministre de l'Éducation sous la pression de la rue? Peut-on s'attendre à d'autres mobilisations? Cette première victoire de la jeunesse indienne peut-elle aussi ouvrir la porte à d'autres combat? Trisha Shetty est avec nous dans une heure, Andréane. À tout à l'heure.
24: Ce mardi, à l'occasion de la rencontre Trump-Netanyahu à Washington, on parle aussi de Gaza et de son système de santé à terre. Ce sera notre dossier à 9h. Et puis, on sera évidemment sur le front des incendies en France, mais aussi en Espagne. Rencontre avec des bénévoles dans un centre de déplacés. Et c'est toute une organisation.
17: Nous, les bénévoles, on fait décharger ici, on stoppe par catégorie. Par exemple, vous avez les shampoings pour enfants, les dentifrices. Tout est trié et mis par catégorie. Comme ça, on n'a pas besoin de chercher.
24: Un reportage à écouter à 9h. Les flammes qui dévorent aussi le Portugal, le Canada, à l'aube d'une nouvelle vague de chaleur. RFI, vous avez le programme. On commence. Et avec cette vague de chaleur qui se dessine, la course contre la montre est bel et bien lancée en France, mais aussi en Espagne, deux pays qui luttent activement contre de gigantesques incendies sur leur sol. On s'intéresse à la France tout de suite dans notre question d'environnement. Florent Guignard, voir pourquoi la canicule n'est une bonne nouvelle pour personne. D'abord, pourquoi, en cas de forte chaleur, les arbres ne jouent plus leur rôle?
18: Alors, les arbres ont plein de rôles, plein de fonctions. D'abord, c'est beau un arbre et ça fait de l'ombre, ça abrite aussi plein de biodiversité, mais le rôle qui nous intéresse aujourd'hui, c'est la photosynthèse, la capacité des arbres à produire de l'oxygène et à absorber du CO2, le principal gaz responsable du changement climatique. Mais lors de la canicule fin juin en France, la machine s'est grippée, les arbres n'ont plus fait leur boulot et dans certains territoires, les forêts ont émis plus de CO2 alors qu'elles sont censées en stocker. Et ça, ça a alarmé l'agroclimatologue Serge Zaka.
19: Lorsqu'il y a des épisodes caniculaires, l'activité photosynthétique des feuilles est ralentie par les brûlures, par les fortes températures, et ce qui fait que l'arbre va émettre moins d'oxygène. Par contre, en parallèle, la respiration de ces arbres, qui se produit généralement la nuit, eh ben, elle va, elle, émettre du CO2. Donc, on observe un déséquilibre pendant les canicules, et donc, on peut avoir une forêt qui, ponctuellement, va émettre plus de CO2 que de relarguer de l'oxygène.
24: Et il y a un mois, ce fut un phénomène d'une ampleur inédite.
18: Oui, et la répétition des canicules épuise les arbres, ce qui risque d'aggraver encore le phénomène.
19: C'est plutôt inquiétant, parce qu'en réalité, même si l'eau revient, même si la canicule s'arrête, il peut rester quand même des effets long terme. Certains arbres vont mourir, donc ce sont toujours des feuilles en moins qui permettent de faire de la photosynthèse. Mais ceci était du bois qui va être décomposé par les micro-organismes. Et cette décomposition émet elle aussi du CO2, à tel point que dans certaines forêts du nord-est de la France, et surtout en Europe centrale, on a quelques forêts qui, tout le long de l'année, commencent à relarguer plus de CO2, ce qui va aggraver le changement climatique.
18: C'est ce qu'on appelle une boucle de rétroaction, autrement dit un cercle vicieux.
24: Et il y a d'autres cercles vicieux ?
18: Bah oui, quand c'est l'automne en plein été, quand les arbres préfèrent perdre leurs feuilles pour économiser l'eau, c'est de l'ombre en moins, donc plus de chaleur. Et c'est la même chose quand un arbre meurt, Serge Zaka.
19: Progressivement, les arbres dépérissants vont laisser le...
18: Autrement dit, un cercle vicieux.
24: Et il y a d'autres cercles

0: nord-coréen dans l'avenue Tverskaya. C'est une rue très chic de la capitale qui donne sur le Kremlin. Sauf que la description faite dans un journal moscovite local ne fait franchement pas rêver. L'auteur rappelle que le menu ou quelques lignes sur le projet culinaire sont introuvables en ligne. Il note aussi avec une ironie légère que l'établissement n'est pas présent sur les réseaux sociaux et que pour en savoir un peu plus, eh bien, il faut lire la description sur la chaîne Telegram de l'ambassade de Corée du Nord en Russie. Description qu'il juge lui-même très étrange. C'est vrai que le mystère demeure sur ce qu'on peut trouver dans les assiettes.
1: Alors, il y a une tentative un peu plus étoffée, Anissa. Elle concerne le tourisme.
0: Voilà, ça a commencé l'été dernier avec un écho médiatique en réalité inversement proportionnel à la réalité du phénomène. Alors, effectivement, on peut parler d'explosion si on compare à l'unique visiteur russe de 2023 ou bien les 700 de 2019 avant le Covid. Mais on reste dans le très modeste. Je vous donne le bilan officiel 2025. Un peu plus de 5000 Russes ont visité la Corée du Nord pour un motif touristique, à peu près autant pour des motifs professionnels. Alors ce printemps, nouvelle tentative d'intéresser les Russes aux atouts de la Corée du Nord. Je vous propose d'écouter les arguments de ce blogueur de l'extrême-orient russe.
2: Où partir en vacances en 2026? Au bord de la mer Noire, c'est dangereux. Dans l'Union Européenne, nous ne sommes pas les bienvenus. Et au Moyen-Orient, en ce moment, c'est l'apocalypse. Alors camarade, souviens-toi, les meilleurs circuits touristiques sont dans les dictatures. Il semblerait que la Corée du Nord soit devenue la destination touristique la plus sûre. Ils y construisent un paradis socialiste depuis 70 ans. Il est temps d'y aller. Bien sûr, en Corée du Nord, vous ne pourrez pas vous promener dans les rues sans être accompagné d'un homme en civil. Mais de riches traditions culturelles et des parcours de golf de renommée mondiale vous attendent. Des paysages fantastiques et des randonnées en pleine nature. D'excellentes stations de ski et sites balnéaires. Soutenez le recentrage de la Russie vers l'Est, choisissez un voyage patriotique dans une république socialiste sœur.
1: Alors cette campagne, Anissa, elle en attire certains, mais elle est tout à fait officieuse.
0: La presse russe explique cet engouement nouveau mais très limité, vous l'avez compris, par une nostalgie du passé soviétique que beaucoup retrouveraient dans l'atmosphère de Pyongyang et d'autres villes nord-coréennes et notamment... pas d'internet. Le blogueur que vous venez donc d'entendre a pu poster son enthousiasme filmé une fois sur le territoire russe et encore il l'a fait sur Instagram. C'est un réseau qui est interdit en Russie depuis mars 2022.
1: Anissa El Jabri, correspondante d'RFI à Moscou. On continue de parler voyage. Pour la plupart des Européens, se rendre en Turquie ne nécessite aucun visa. Pour les Turcs, en revanche, obtenir le précieux sésame pour l'espace Schengen est devenu un parcours du combattant. Dès les interminables rendez-vous introuvables, demandes en hausse et refus de plus en plus fréquents. Reportage à Ankara, Nadan Lower.
3: Sur un boulevard d'Ankara, un bâtiment vitré dont Mehmet Can sort tout sourire. Il brandit son passeport, un visa pour la Lituanie fraîchement collé à l'intérieur. Cela n'a pas été simple. En 2 ans, ce Turc dit avoir essuyé des refus de visa de 5 États européens.
4: Le motif, c'est toujours qu'il doutait que je rentre en Turquie après mon voyage. Là, je suis heureux, mais ça a tellement été long et fatigant que je n'en profite pas tellement. Enfin, ça y est. Je l'ai.
3: La façade de verre abrite une entreprise chargée de recueillir les demandes pour 18 des 29 États de l'espace Schengen. Un badge autour du cou, Mustapha Ege attend dehors. Depuis 5 ans, il aide des Turcs à préparer leurs dossiers, un service qu'il facture 250 euros en moyenne. Il explique que pour ses clients, il s'agit de mettre toutes les chances de leur côté, tant les refus ont augmenté.
5: C'est en partie dû à la forte hausse du nombre de demandes, mais aussi à des procédures plus strictes. Les consulats demandent beaucoup plus de justificatifs qu'avant. Par exemple, ils regardent de près l'historique des voyages. Si vous demandez un premier visa sans avoir jamais voyagé, je dirais que vous avez 60% de chances de réussite. Ils ont trop peur que vous demandiez l'asile chez eux.
3: Selon les données de la Commission européenne, le taux de refus pour les demandes de visa déposées en Turquie est passé d'un peu moins de 10% en 2019 à 14,6% l'an dernier. Par comparaison, seuls 4% des dossiers émanant de Chine, premier demandeurs devant la Turquie ont été refusés. Le phénomène a plusieurs explications liées les unes aux autres. La hausse des demandes de visa depuis la Turquie, plus 38% en 6 ans, celle des demandes d'asile de citoyens turcs dans l'Union européenne et la dégradation de la situation économique en Turquie. Chute du pouvoir d'achat à cause d'une très forte inflation, dépréciation de la livre par rapport à l'euro, de façon générale,

0: Les dossiers turcs sont moins solides, les consulats plus pointilleux. Et cela crée beaucoup de frustration.
1: Regardez mon dossier, il fait quoi, 100 pages ? Oh, plus, je pense.
0: Sedef espère obtenir pour elle et sa fille Hallyday un visa pour 10 jours de vacances au Danemark.
1: Le processus est un peu démoralisant. Il y a 20-25 ans, on voyageait beaucoup plus facilement. C'est éprouvant pour les Turcs comme nous qui travaillons et aimons notre pays et qui voulons juste prendre un peu de vacances en Europe de temps en temps.
0: Conditions plus strictes, mais aussi rendez-vous devenus presque introuvables pour certains États Schengen. En cause, la prolifération des intermédiaires qui utilisent des programmes informatiques pour accaparer les créneaux et les revendre ensuite. Entre l'agence de conseil et le coût du visa, Sedef estime avoir déboursé l'équivalent de 460 euros avant même de savoir si son visa sera accordé. Maintenant, elle attend la réponse du Danemark. D'ici 2 mois, lui a-t-on dit. Anne-Laure Ankara, RFI.
2: Ankara, où il est 10h25, 9h25 à Paris. On en parlait, ces terribles incendies qui touchent la France, mais aussi l'Espagne, et l'inquiétude alors qu'une nouvelle vague de chaleur s'annonce. Bonjour Florent Guignard.
3: Bonjour.
2: La canicule qui n'est pas une bonne nouvelle, bien sûr, hein, pour la lutte contre les incendies. Plus largement, ce n'est pas une bonne nouvelle non plus pour les arbres. Florent, ils ne jouent plus leur rôle en cas de canicule. Pourquoi ?
3: Et non, alors les arbres, vous le savez, ont plein de rôles, plein de fonctions. D'abord, c'est beau un arbre et ça fait de l'ombre. Ça abrite aussi plein de biodiversité. Mais le rôle qui nous intéresse aujourd'hui, c'est la photosynthèse, la capacité des arbres à produire de l'oxygène et à absorber du CO2, le principal gaz responsable du changement climatique. Mais lors de la canicule fin juin en France, la machine s'est grippée, les arbres n'ont plus fait leur boulot et dans certains territoires, les forêts ont émis plus de CO2 alors qu'elles sont censées en stocker. Et ça, ça a alarmé l'agroclimatologue Serge Zaka.
4: Lorsqu'il y a des épisodes caniculaires, l'activité photosynthétique des feuilles est ralentie par les brûlures, par les fortes températures, et ce qui fait que l'arbre va émettre moins d'oxygène. Par contre, en parallèle, la respiration de ces arbres, qui se produit généralement la nuit, elle va émettre du CO2. Donc on observe un déséquilibre pendant les canicules, et donc on peut avoir une forêt qui, ponctuellement, va émettre plus de CO2 que de relarguer de l'oxygène.
2: Et il y a un mois, ce fut un phénomène d'une ampleur inédite.
3: Oui, et la répétition des canicules épuise les arbres, ce qui risque encore d'aggraver le phénomène.
4: C'est plutôt inquiétant, parce qu'en réalité, même si l'eau revient, même si la canicule s'arrête, il peut rester quand même des effets long terme. Certains arbres vont mourir, donc ce sont toujours des feuilles en moins qui permettent de faire de la photosynthèse. Mais ceci était du bois qui va être décomposé par les micro-organismes. Et cette décomposition émet elle aussi du CO2. À tel point que dans certaines forêts du nord-est de la France, et surtout en Europe centrale, on a quelques forêts qui, tout le long de l'année, commence à relarguer plus de CO2, ce qui va aggraver le changement climatique.
3: Voilà, c'est ce qu'on appelle une boucle de rétroaction, autrement dit un cercle vicieux.
2: Et il y en a d'autres, des cercles vicieux ?
3: Ah oui, quand c'est l'automne en plein été, quand les arbres préfèrent perdre leurs feuilles pour économiser l'eau, c'est de l'ombre en moins, donc plus de chaleur. Et c'est la même chose quand un arbre meurt.
4: Progressivement, les arbres dépérissants vont laisser le soleil passer à travers la forêt. Bah, du coup, c'est le sol qui s'échauffe. Le sol qui s'échauffe, c'est une forêt qui se réchauffe elle-même plus vite. Donc, des espèces qui vont mourir encore plus rapidement.
2: Et alors, qu'est-ce qu'on peut faire ?
3: Eh bien, on peut planter des arbres, aider les forêts à s'adapter. Mais vous le savez, un arbre, ça met du temps à pousser. Il faut donc agir à long terme. Et ça, on a visiblement du mal à le faire, Serge Zaka.
4: La politique qu'on a actuellement, c'est souvent des politiques court terme, qui ont une vision peut-être à 5 ans maximum. La vision d'adaptation sur une forêt, c'est à 30 ans, 50 ans. L'homme peut ramener des espèces du sud de la France et les planter dans les forêts du nord en respectant la biodiversité locale. Donc aider les espèces du sud à remonter vers le nord, ce qu'il y aurait fait naturellement en 20 000 ans, mais là il faut le faire en 100 ans.
3: Bon, dans 100 ans, Andréane, on sera mort, mais les arbres seront bien vivants, on l'espère, pour les générations qui viennent.
2: Et oui, on l'espère. Merci beaucoup, Florent Guignard. C'était notre question d'environnement du jour, RFI Matin. Nos dernières minutes ensemble, ça commence par le journal dans une minute, et ensuite l'info sport. Restez avec nous.
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2: Sept heures et demie à Dakar et en temps universel, 9h30 à Paris. Déplacement présidentiel au pluriel à la une de ce journal, Édouard Dupénoit.
10: Trois jours, en effet, pour le dirigeant gabonais qui se rend au Ghana. Mais on commence cette édition par cette visite de travail de Bassirou Diomaye Faye au Mali, le président sénégalais, qui apporte aussi ses dossiers de la CDAO sous le bras, puisqu'il est dirigeant en exercice de l'organisation ouest-africaine. Le tribunal de Dixine acquitte Bienvenu Lama, colonel principal accusé du deuxième procès du massacre du 28 septembre à Conakry. Les parties civiles veulent interjeter appel. Le Tchad va quitter la Cour pénale internationale, annonce hier du ministère des Affaires étrangères. Il reproche à cette CPI d'être trop peu efficace et beaucoup trop fixé sur le continent africain. Une délégation gouvernementale sud-africaine au Nigeria, Pretoria, envoie son chef de la diplomatie à Abuja, après que le pays fait entendre de plus en plus vivement sa colère face aux violences xénophobes dans la nation arc-en-ciel. Nous sommes au Bénin aussi dans cette édition. On revient sur les propos du général Abdourahmane Tchiani sur la frontière entre le Niger et le Bénin et ses préalables qu'il s'agirait de remplir avant de penser à une éventuelle réouverture. Et cette double visite présidentielle dans l'actualité africaine, donc, avec d'abord Bassirou Diomaye Faye au Mali. Le chef de l'État, attendu à Bamako pour une visite de travail et pour une rencontre avec Assimi Goïta, Bassirou Diomaye Faye, président sénégalais, certes, mais aussi donc dirigeant en exercice de la CDAO, Juliette Dubois.
11: C'est la deuxième visite du chef d'État sénégalais au Mali. Il s'y était rendu une première fois le 30 mai 2024, quelques semaines après son investiture, pour une première prise de contact avec le colonel Goïta et un plaidoyer en faveur du retour des pays de l'Alliance des États du Sahel au sein de la CDAO, l'organisation que le Mali, le Niger et le Burkina Faso avaient alors annoncé quitter. Son ex-allié et premier ministre Ousmane Sonko s'était lui aussi rendu à Bamako en août de la même année. Cette fois, selon une source à la présidence sénégalaise, Bassirou Diomaye Faye se déplace avec une double casquette, celle de chef de l'État et celle de président en exercice de la CDAO, une fonction que lui ont confié ses pairs le 19 juillet dernier. C'est donc son tout premier déplacement dans ce rôle régional. Les discussions avec Assimi Goïta devraient porter sur l'avenir des relations entre la CDAO et la Confédération des États du Sahel, un dossier mené depuis mars par le négociateur Lansana Kouyaté, sans qu'un accord n'ait pour l'instant été trouvé. Sur le plan économique, l'axe Bamako-Dakar reste l'une des principales voies d'approvisionnement du Mali, un corridor fragilisé depuis quelques mois par des attaques djihadistes contre des convois de marchandises qui avaient contraint les transporteurs sénégalais à suspendre temporairement leur rotation en mai dernier. Juliette Dubois, Dakar, RFI.
10: Et cette autre visite présidentielle, aujourd'hui donc le président gabonais au Ghana, Brice Clotaire-Oligui-Nguema, arrive aujourd'hui et pour trois jours à Accra. Il doit rencontrer le président John Mahama et s'entretenir avec lui sur de multiples sujets, commerce, tourisme ou encore pêche. Il sera enfin convié à un dîner d'État. La justice guinéenne prononce l'acquittement de Bienvenu Lama. Il était le principal accusé du deuxième procès du massacre du 28 septembre. Au moins 150 personnes tuées ce jour de 2009 dans cette enceinte sportive de Conakry. Plus de 100 femmes violées également. Le tribunal criminel de Dixine rendait donc son verdict hier. Il estime que les charges retenues contre lui ne sont pas suffisamment établies. C'est Guillaume Thibault qui revient sur les événements.
12: En 2009, le colonel Lama était responsable du camp militaire de Kaleya, d'où sont partis les soldats qui ont commis des atrocités dans le stade de Conakry. 156 personnes tuées, 109 femmes violées. Dans son verdict, le juge Thiam a indiqué que le colonel était non coupable des crimes contre l'humanité et de la responsabilité du commandement du supérieur hiérarchique, une ligne défendue par les avocats du militaire qui était poursuivi pour de lourdes charges, meurtre, assassinat, viol, coups et blessures volontaires, enlèvement, séquestration et omission de porter secours. Les juges ont finalement estimé que les charges retenues contre lui n'étaient pas suffisamment établies, prononcé une relaxe totale et donc mis fin aux poursuites. Sur le volet civil, les demandes d'indemnité des organisations de défense des droits de l'homme ont été déclarées non fondées par le tribunal, tribunal qui a demandé la remise en liberté immédiate du colonel Bienvenu Lama.
10: Les avocats des parties civiles ont déjà annoncé leur intention de faire appel. Après les trois pays de l'Alliance des États du Sahel, Burkina Faso, Mali et Niger, il y a un mois, après aussi le Venezuela il y a quelques jours, le Tchad quitte à son tour la Cour pénale internationale. Annonce hier du ministère des Affaires étrangères qui ouvre donc une période d'un an avant que ce retrait ne soit effectif. Un an pendant lequel N'Djamena doit continuer de collaborer avec la Cour. La diplomatie tchadienne déplore l'efficacité limitée de cette juridiction de La Haye, mais aussi une forme d'obsession africaine qui ne l'aurait jamais quittée. Magali Lagrange, sur quels arguments les autorités tchadiennes appuient-elles leur décision ?
13: Sur les 13 enquêtes ouvertes par la CPI, 9 concernent des États africains, explique le communiqué. Et sur les 7 personnes encore détenues, 6 sont poursuivies en lien avec le continent. Des critiques formulées par la plupart des pays qui quittent la Cour pénale internationale, relève Remadji Wanati. Le chercheur de l'ISS note que ce retrait intervient moins d'un mois après la visite à N'Djamena de la procureure adjointe de la CPI. Les États-Unis ont-ils joué un rôle dans la décision tchadienne ? Elle n'a pas été prise à la demande des Américains, selon le chef de la diplomatie du Tchad. La semaine dernière, le ministère des Affaires étrangères avait fait état d'un échange téléphonique avec le sous-secrétaire d'État américain chargé des affaires africaines qui demandait au Tchad de reconsidérer son adhésion à la CPI. Ce retrait suscite des réactions. L'avocat français Vincent Brengart rappelle avoir saisi la Cour en 2022 suite à la répression du 20 octobre. Pour les victimes, estime-t-il, l'espoir de voir les crimes jugés s'amenuise. Des ONG nationales et internationales dénoncent par ailleurs régulièrement l'implication présumée du Tchad dans le conflit soudanais.
10: Magali Lagrange qui évoquait le 20 octobre 2022, on le rappelle, cette date que beaucoup d'opposants appellent le jeudi noir. 73 personnes avaient été tuées dans des manifestations. Selon le bilan officiel, au moins 128 morts selon la Commission nationale des droits de l'homme. RFI 9h36 à Paris, on en vient à cette occasion franche de s'expliquer de vive voix. Le Parlement panafricain ouvre sa nouvelle législature en Afrique du Sud. C'est un organe de l'Union africaine où se réunissent des députés de tous les pays du continent. Ils peuvent proposer des idées de réforme ou bien d'harmonisation des lois. Ils vont surtout pouvoir discuter aussi de visu avec des responsables sud-africains sur le dossier particulièrement sensible du moment, ces violences xénophobes qui touchent la nation arc-en-ciel et qui ont conduit au départ de 160 000 personnes en 2 mois. C'est avec le Nigeria que les relations sont parmi les plus tendues. Davantage encore depuis la semaine dernière et la mort d'un ressortissant nigérian en marge d'une opération de police. Le président Ramaphosa a dépêché à Abuja son chef de la diplomatie. Il devait s'entretenir avec le président Tinubu. Harmony Pondinyaga, le chef de l'État, a finalement refusé.
14: La rencontre entre la délégation menée par le ministre sud-africain des Relations extérieures, Ronald Lamola, et le président Bolamé Tinubu a finalement été déclinée par ce dernier, représenté par son ministre adjoint des Affaires étrangères à Abuja. Les discussions ont été franches, constructives et tournées vers l'avenir, axées sur le rétablissement de la bonne volonté mutuelle, a déclaré le gouvernement sud-africain après la rencontre. Les relations entre les deux géants africains se sont à nouveau tendues la semaine dernière après le décès d'un Nigérian, Simon Ibe Chika, au cours d'une opération de police à son domicile de Cape Town. Le gouvernement nigérian reproche à Pretoria sa passivité face aux attaques visant les migrants africains, s'interrogeant même sur une responsabilité ou complicité de l'État dans cette situation et demande des actions concrètes face aux attaques afrophobes. Ronald Lamola a opposé que tout en condamnant les actions violentes de certains activistes, l'Afrique du Sud continuerait de lutter fermement contre la migration irrégulière et les immigrants sans papier, y compris les actes de criminalité. Hier en Afrique du Sud, au Parlement panafricain de l'Union africaine, le président Ramaphosa a appelé les pays du continent à collaborer pour relever le défi de la migration. Harmony Pondinyaga, Lagos, RFI.
10: La frontière entre le Niger et le Bénin restera fermée le temps de résoudre des préalables et de panser des plaies. Voilà ce que disait il y a 3 jours le général Tchiani à la tête du Niger. Cette frontière, elle a été fermée il y a 3 ans, dans la foulée, justement, du coup d'état militaire à Niamey. Il y a un mois, un comité d'experts mixte, béninois et nigérien, se retrouvait à Cotonou. Et lorsqu'ils se sont séparés, ils affichaient un certain optimisme sur le sujet. Abdourahmane Tchiani a donc en partie refroidi ce sentiment avec ses déclarations. Jean-Luc Aplogan, de quel préalable le chef de la junte nigérienne peut-il donc parler ?
15: Après la réunion de Cotonou, le calendrier prévoyait validation au sommet des 3 projets d'accord et signature à Niamey. Aux dernières nouvelles, les autorités nigériennes ont transmis à Cotonou leurs observations sur les projets d'accord avec un préalable majeur à la réouverture, les accords de défense et de sécurité. Selon nos informations, Niamey demande le redéploiement des forces étrangères qu'il soupçonne d'être présentes au nord du Bénin, en clair qu'elles soient positionnées loin des frontières nigériennes. Le Bénin a pourtant toujours démenti leur présence. Autre exigence du Niger, une amnistie pour les fonctionnaires nigériens condamnés par la CRIET à 18 mois de sursis pour usurpation de titres et faux badges en juin 2024. Selon les prévisions, les experts des deux pays envisageaient une réouverture autour du 15 juillet dernier. Ces observations et amendements appellent des réponses de la partie béninoise. Ont-elles été formulées et transmises ou pas encore? En l'absence de communication officielle sur ce dossier, difficile de trancher, les ministres sollicités n'ont pas répondu et les propos du général Tiani sont restés sans réaction officielle. Jean-Luc Aplogan, Cotonou, RFI.
10: Et puis direction enfin la Tunisie pour refermer ce journal où la galère semble alimenter la solidarité. La canicule étouffante de ces derniers jours, et bien qu'elle semble en passe de s'apaiser, a laissé des traces, particulièrement sur le réseau électrique. Les délestages se sont faits de plus en plus fréquents, accompagnés également de coupures d'eau. Et il semble bien que cette situation pénible est inspirée des Tunisiens qui ont commencé à bricoler des solutions d'entraide, solutions que nous raconte notre correspondante Lilia Blaise.
16: Lorsque sont survenues les premières coupures d'électricité, Razi Ketata, ingénieur en informatique, et sa femme, Amini Mansouri, entrepreneuse, décident de créer la plateforme en ligne Famazao, qui veut dire « Y a-t-il de l'électricité ?» en dialecte tunisien. Amini Mansouri explique son utilité face aux informations parfois peu fiables de la STEG, la Société tunisienne de l'électricité et du gaz.
17: Mais au final, c'était pas de l'information précise. Parfois, ils disaient c'est à 10h et ça coupe à 9h. Parfois, ils disent ça va revenir à 17h, il est 19h et c'est toujours pas revenu. C'est de là qu'il a eu l'idée de lancer justement une plateforme communautaire où le citoyen, il va signaler si dans son quartier il y a du courant ou pas. Donc, dans des moments où les gens, ils semblent plus touchés par ces coupures, on a eu jusqu'à 5 signalements par seconde.
16: Aujourd'hui, les créateurs de la plateforme ont mis aussi en place une option pour signaler les coupures d'eau qui sévissent actuellement dans plusieurs régions. Face aux incendies qui ont dévasté 4000 hectares forestiers, Fatma Midani, fondatrice de la start-up Silent Planet, a encouragé sur les réseaux sociaux les entreprises pour financer la plantation d'arbres.
18: Il y a plein de collaborateurs qui travaillent dans des entreprises qui font de la RSE et qui ont contacté leurs responsables RSE ou DG. Et il y a des personnes qui ont tagué des entreprises et ces entreprises-là nous ont contactés.
16: Même si elle ne pourra pas planter tout de suite dans les zones récemment brûlées, Fatma Midani ambitionne de planter des arbres dans les forêts où il y a eu des incendies les années précédente. Lilia Blaise, Tunis, RFI.
10: Ah, Tunis, Andréane Mellard, il est 8h42.
2: Et on vous souhaite une très belle journée. Édouard Dupénois, restez avec nous sur RFI. 9h42, c'est le journal des sports. C'est même le dernier journal des sports de cette matinée avec vous, Pauline Guillou. On parle de foot, bien sûr, la suite de la CAN féminine.
19: Oui, avec l'entrée en lice parfaite pour la Côte d'Ivoire face au Burkina Faso. 4-1 pour les Ivoiriennes face à leurs voisines et les éléphantes qui ont montré tout l'étendue de leur talent offensif avec notamment un grand match de l'attaquante Inès Conan qui s'est offert un doublé et qui confirme qu'à la fin de victoire, malgré ce grand match offensif de la part des Ivoiriennes, leur sélectionneur Reynald Pedros reste mesuré car la compétition est encore longue.
20: C'est toujours bien de démarrer avec une victoire. C'était mérité malgré tout, mais on a encore beaucoup de travail. On a eu deux visages. On a eu un visage offensif qui était très, très, très intéressant. Très intéressant parce que on a été décisif très rapidement. On a concrétisé très rapidement, puis ça nous a mis à l'abri offensivement. Et je dirais un match défensivement très décevant. On a manqué de discipline défensive. On a fait beaucoup d'erreurs individuelles qui auraient pu faire en sorte qu'on le paye. On doit se reprendre, mais surtout se reprendre collectivement. Aujourd'hui, on a eu des difficultés défensives, mais il faut qu'on soit aussi peut-être plus en capacité de contrôler le match.
19: Et du côté de leurs adversaires, le constat est un peu plus amer, hein, mais les joueuses du Burkina Faso affrontent la Tanzanie en fin de semaine, puis l'Afrique du Sud. Alors, comme l'évoque le sélectionneur Pascal Sawadogo, ce n'est pas le moment de baisser les bras, écoutez.
21: On a fait, pour moi, un mois de moins. On est tombé face à une équipe de la Côte d'Ivoire qui en voulait la victoire. Nous gagnons la première occasion du match. Malheureusement, on n'arrive pas à scorer et derrière nous prenons un penalty qui vient sonner maintenant la troupe. J'ai senti mon équipe un peu lourde parce que la Côte d'Ivoire était plus vivace que nous. Le football, ça ne ment pas. Lorsque on n'arrive pas à courir plus que l'adversaire, on paye cash. Il y a deux hommes qui nous attendent et nous n'avons plus droit à l'erreur. Tout de suite, on a essayé de remobiliser la troupe. Nous allons vraiment travailler sur le plan défensif parce qu'on a pris 4 buts dans un match, c'est pas facile.
19: Et donc, autre résultat de ce groupe B, victoire de la Tanzanie 2-1 face à l'Afrique du Sud. Groupe B que l'on retrouve donc vendredi prochain. À suivre aujourd'hui, Zambie-Égypte du côté de Casablanca à 17h temps universel. Et puis, l'entrée en lice des reines de la compétition, les Nigérianes face au Malawi. Nigérianes qui sont les championnes en titre, mais surtout les immenses favorites pour le titre. Encore, hein, elles qui ont été très rarement battues dans la compétition. Sur 13 éditions, elles en ont remporté 10 et peuvent légitimement en viser une 11e cette année.
2: Du foot aussi chez les hommes, Pauline.
19: Oui, l'arrivée de Zinedine Zidane à la tête de l'équipe de France de football, c'est imminent. Une conférence de presse va avoir lieu à Paris dans un peu plus d'une heure avec l'annonce de la présentation du futur sélectionneur dont on connaît bien le nom, hein, même si la fédération est restée plutôt muette sur le sujet. L'ancien numéro 10 des Bleus va prendre les rênes de l'équipe de France et la fédération, je le disais, est restée silencieuse sur le sujet. Sans doute pour calmer un peu le jeu, d'après notre consultant Radio Foot Nabil Djelli.
0: Zidane, c'est sacré, quoi. Donc à partir du moment où c'est sacré, tout mot qui parle de lui, c'est presque parole d'évangile. Donc on a voulu contrôler la communication au minimum, mais c'est aussi une manière de faire parler sans parler de lui directement. C'est aussi une stratégie. Ça peut être vu de la sorte, mais je pense que c'est surtout pour préserver le calme et la préparation de l'équipe de France avant la Coupe du Monde et pendant la Coupe du Monde, et notamment aussi par rapport à Didier Deschamps qui semblait assez, comment dire, pas tatillon, mais en tout cas qui souhaitait que voilà tout soit bien compartimenté, que chaque chose était en son temps, et donc c'est aussi pour ça que la fédération française n'a semble-t-il pas voulu communiquer sur l'arrivée de Zinedine Zidane. Mais est-ce qu'il en avait finalement vraiment besoin, quand on sait que Zidane reste Zidane et que parfois on a besoin de parler pour lui.
19: Et Zidane qui reste Zidane, une nouvelle page qui va s'ouvrir pour les Bleus et la fin de l'attente pour Zizou qui n'avait jamais caché son envie de devenir le sélectionneur de la France et qui n'a plus entraîné depuis 5 ans.
2: Et on va suivre ça bien sûr aujourd'hui. Merci Pauline Guillou. C'est notre série Plaisir du moment et ça commence par une question. À midi, on mange quoi ? Un tour d'horizon des différents plats que l'on peut déguster dans différents pays du continent à la pause déjeuner. Hier, on passait en revue les différentes recettes du sandwich dakarois. Aujourd'hui, direction Kinshasa, on va dans un Malewa, petit restaurant de rue prisé des quinois pour la pause déjeuner. On y mange des plats locaux, populaires et surtout bon marché, à l'image de cet établissement où nous emmène Aurélie Zaraki Bangoula.
1: Bienvenue chez Maman Mireille, la gérante d'un Malewa, ces petits restaurants à ciel ouvert qui s'installent chaque midi sur les trottoirs de Kinshasa. Sur une table en bois brinque-ballante sont disposées plusieurs casseroles qui contiennent les plats du jour. Pour le repas, nous avons du porc, du gombo, de la courge, du poisson, des haricots et du riz. Cela fait 6 ans que Mireille gère son Malewa. Elle a appris à cuisiner avec sa tante quand elle était adolescente. Et sa spécialité, c'est le foufou accompagné de pundu, les feuilles de manioc. C'est le plat le plus populaire de la pause midi à Kinshasa.
22: Je mélange la farine de maïs et de manioc. Ça rend le foufou bien mou. J'en cuisine tous les jours. Je le vends par 2 boules avec le pundu et chaque jour, j'en vends plus de 100 boules. Je suis très fière quand les clients disent que c'est bon chez moi. C'est le bouche à oreille qui amène les clients.
1: Pour Alphonse, chauffeur de bus et client régulier, le foufou et les légumes représentent un repas complet et bon marché.
23: On mange Malewa par manque de moyens. J'ai mangé 2 boules de foufou et les feuilles de manioc et poisson là, pas cher, avec 5000 francs. J'ai bien mangé, voilà, moi quand même les ventes sont ouvertes, c'est bien.
1: À ses côtés, Ange, fonctionnaire, partage le même constat.
24: Elle prépare vraiment très propre, elle met des épices comme on prépare à la maison.
1: À Kinshasa, certains affirment que le foufou accompagné de légumes est un acte de résistance face aux produits transformés qui arrivent sur le marché. Mais pour Serge, chauffeur, c'est surtout une habitude alimentaire bien ancrée.
25: Le foufou, c'est un peu la base de notre nourriture. Depuis que je suis né, on me faisait manger du foufou. Le foufou, ça cale un peu la ventre. Quand vous mangez ça, et puis c'est tout, quoi. Quand vous mangez autre chose comme le riz, la patate douce, c'est compliqué maintenant.
1: À 16h, les casseroles de Mireille sont vides. Elle les range sous sa petite table en bois prêtes à être utilisées. Chaque jour, Mireille cuisine pour une centaine de clients.
3: Aurélie Bazara Kibangula, Kinshasa, RFI.
2: Cette série de reportages à suivre toute la semaine sur RFI. Demain, on ira en Côte d'Ivoire déguster le garba, quasiment devenu plat national, grâce notamment à un prix imbattable.
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2: Madagascar qui a perdu en 60 ans près de la moitié de son couvert forestier. Alors la grande île tente de protéger ce qui reste à l'aide des communautés locales. Et dans le cadre d'un accord signé en 2021, la Banque mondiale a versé une première tranche de près de 9 millions de dollars de récompense pour justement les efforts entrepris en termes de conservation. Mais les lourdeurs administratives freinent en partie la réalisation de projets ainsi que les transferts d'argent censés normalement bénéficier à ces communautés. Communautés actives, c'est ce que révèle une enquête menée par le réseau de journalistes d'investigation malgache Malneux. Guilhem Fabry nous en parle dans Afrique Économie.
5: Transformer la protection des forêts en revenus, c'est l'objectif du mécanisme RED+, pour réduction des émissions dues à la déforestation et à la dégradation des forêts. À Madagascar, il s'applique à 14 aires protégées appartenant à l'État et gérées par des organisations privées. Linda Anjansitont est journaliste d'investigation au sein du réseau MALN.
6: Sur le plan de partage des bénéfices du programme, 5% des revenus issus des crédits carbone sont alloués aux communautés locales en récompense de leurs efforts de protection des forêts. Et nous avons constaté que, malgré le versement d'une première tranche du financement de la Banque mondiale, de nombreuses communautés locales n'ont toujours pas reçu les bénéfices qui leur sont destinés et certains ignoraient même l'existence de ces récompenses.
5: La moitié des revenus revient aux gestionnaires d'aires protégées chargés de les réinvestir dans des projets de reboisement, des activités génératrices de revenus ou de nouveaux services de base. Ceci en concertation avec les communautés locales qui doivent formuler leurs besoins par écrit. Mais sur le terrain, la consultation semble rester lettre morte, affirment les journalistes de Malne en pointant des mécanismes de décision opaque. Louvakant Ravelomanan, coordinatrice du système RED+ au sein du ministère de l'Environnement, avance une explication.
7: Le souci, c'est l'ampleur géographique. Il y a 2 millions d'hectares d'aires protégées qui sont concernés par ce programme. Et au niveau des forêts vraiment très denses, il y a des zones qui peuvent être accessibles, par exemple, uniquement par moto sur des pistes très très mauvaises. D'autres accessibles uniquement à pied. Donc, tel gestionnaire d'aires protégées, c'est à lui de s'adapter pour voir comment toucher le maximum de communautés locales.
5: À cet enclavement s'ajoutent des freins administratifs selon Louvakant Ravelomanan. Les communes, censées percevoir 13% de l'enveloppe, se plaignent de ne pas tout avoir reçu l'argent 2 ans et demi après le premier décaissement.
7: La machine administrative est très lourde. Dès qu'il y a des erreurs, on revient toujours à la case départ. Il y a des fois, ça reste pendant des mois au même endroit ou au sein d'un même ministère, un dossier. C'est vrai qu'on tâtonne, donc tout le monde apprend sur le tas. Mais malheureusement, la conséquence, ce sont tous ces retards qui s'accumulent.
5: L'accord signé entre la Banque mondiale et Madagascar prévoit le versement de 2 autres tranches de crédit carbone, représentant ensemble 42 millions de dollars supplémentaires environ, à 2 conditions toutefois, la réduction effective des émissions de gaz à effet de serre grâce à la protection des forêts et la mise en œuvre du plan de partage des revenus. Guillaume Fabry, Antananarive, RFI.
2: Antananarive, il est 10h52, 9h52 à Paris. Musique.

0: Une grosse vague afro-caribéenne aujourd'hui dans notre choix musical avec le groupe colombien Sistema Solar, venu tout droit des rues de Medellín. Bonjour Lisa Giroldini.
1: Bonjour Andréane, bonjour à toutes et à tous.
0: Lisa, à l'origine, ce collectif a été créé après un documentaire sur la culture hip-hop.
1: Oui, il y a 20 ans, la réalisatrice Vanessa Gauche préparait un documentaire sur le hip-hop colombien. Elle a voyagé partout dans le pays pour interviewer des musiciens, des DJ et des rappeurs, et sans le savoir, tous les futurs membres de Sistema Solar. Une fois rassemblés, ils ont eu l'occasion de monter un set pour ouvrir la Biennale des Arts de Medellín et ils ne se sont plus jamais quittés. L'un de leurs premiers tubes ensemble est un chant sur la joie de la pêche dans la région de Sierra Nevada intitulé Yo Boy Ganao.

0: Rapidement, le système solaire colombien trouve sa patte musicale, un mélange de cumbia, de fandango et de belerengue avec des musiques électroniques. Ils appellent leur style le berbe nautica, littéralement un tour dans la fête.
1: La verbena son las fiestas populares que se hacen en la costa caribe.
2: La verbena, c'est une fête populaire sur la côte caribéenne, identifiée par des picos, les systèmes sont colorés. Notre tradition, c'est de mélanger nos musiques colombiennes avec les chansons du monde. Nous faisons une fusion entre les sons connus mondialement, comme le hip-hop et les musiques électroniques, et le vallenato, la cumbia, la champeta, qui sont les musiques les plus présentes dans les berbenas. C'est la clé pour rendre notre musique accessible et compréhensible dans le monde entier.
3: Understandable for everyone.

0: Côté parole, Sestema Solar navigue entre des textes joyeux célébrant la fête et la joie et d'autres écrits plus engagés politiquement.
1: Oui, certains évoquent la nécessité de protéger la nature ou encore les violences policières. Dans un registre toujours très ironique, le collectif se moque des forces policières et s'impose comme les plus grands gangsters du pays sur le morceau « ¿Quién es el patrón ?»

0: Le groupe a un univers très coloré visuellement, autant dans leurs clips que sur scène. En concert, ils portent des chemises tropicales, des ponchos multicolores et a seulement un batteur, un DJ et deux chanteurs. Ils sautent partout, ils donnent tout sur scène, comme des bêtes de scène. Une apparente légèreté derrière laquelle se cache une vraie fierté quant à l'évolution récente de la scène musicale colombienne.
1: Il y a de plus en plus de nouvelles générations qui se réconcilient avec les valeurs et les richesses de la musique colombienne. Là d'où l'on vient, il y a de plus en plus de groupes et de personnes qui connaissent de mieux en mieux comment fonctionne et comment évolue la scène colombienne. Côté administratif, on peut encore s'améliorer pour comprendre les défis de l'industrie musicale aujourd'hui, avec la distribution, la circulation, l'intelligence artificielle. Mais ce que nous avons toujours, c'est le talent et le pouvoir de lui donner un chemin.
2: Comment darle camino.
3: Sistema Solar. Choix musical des RFI ce matin, ce sera à voir sur la scène du Festival du Bout du Monde à Crozon, en Bretagne, le 31 juillet. Et puis ensuite, en Allemagne et en Espagne. Merci Lisa Giroldini.
0: Avec plaisir, merci Andréane.
3: On écoute un dernier titre pour la route. Fiesta.

0: Et voilà, RFI Matin, c'est terminé pour aujourd'hui. Merci beaucoup à vous de nous avoir suivis. On se retrouve demain, même heure, même endroit. Merci beaucoup à Christophe Pernet qui a réalisé cette tranche d'information. La suite de vos programmes, c'est notamment votre émission 8 milliards de voisins, tout à l'heure avec Emmanuel Bastide et la poétesse figure de l'afroféminisme qui est mise, s'il va être question de self-love, d'aimer son corps. Rendez-vous à midi 10, heure de Paris. D'abord le journal et appel sur l'actualité. Bonjour Chantal Leroux.
1: Bonjour Andréane.
0: Aujourd'hui Chantal, vous parlez avec les auditeurs des routes migratoires dans l'Atlantique, toujours aussi dangereuses.
1: Effectivement, la semaine dernière, 144 passagers d'une pirogue surchargée sont morts ou portés disparus au large de la Mauritanie. Que faire pour empêcher de tels drames sur les routes migratoires vers l'Europe? Comment traiter le problème à la source dans les pays de départ ou de transit? Quel rôle jouent les passeurs dans ces tragédies? On en débat dans 40 minutes après vos questions sur l'actualité. À tout à l'heure.
0: Et bonne émission, Chantal. Moi, je vous dis à demain. Bonne journée.
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1: 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Le journal Nemo en piste. Bonjour Nemo.
5: Bonjour Chantal, bonjour à tous. Un quatrième épisode caniculaire annoncé aujourd'hui dans le sud-ouest de la France, ce qui inquiète les autorités et les secouristes alors que la nuit a été plutôt calme et que les principaux incendies sont stabilisés. On s'intéresse dans ce journal aux conséquences psychologiques sur les dizaines de milliers de personnes évacuées. Le Tchad va quitter la Cour pénale internationale, annonce faite par N'Djamena hier. Les autorités reprochent à la CPI son efficacité limitée et à géométrie variable. Le grand jour pour Keiko Fujimori, présidente élue au Pérou, qui doit prêter serment cet après-midi dans un pays toujours marqué par l'instabilité politique. Et puis, qui pour succéder à Didier Deschamps à la tête de l'équipe de France de football? Pas trop de suspense normalement, ça devrait être Zinedine Zidane. Des heures plus que décisives en Espagne, dans la région de Madrid et dans le sud-ouest de la France après une nuit plutôt calme, notamment en Gironde. Les soldats du feu vont être confrontés à de nouveaux défis, des températures plus élevées, qualifiées d'extrêmes par endroits, puisqu'une quatrième canicule est annoncée. Le mercure pourrait grimper jusqu'à 40 dans certains cas, de quoi inquiéter les autorités et les évacuer. Plus de 200 000 en France, plus de 100 000 en Espagne. Des situations inédites aux conséquences environnementales, évidemment sanitaire, mais aussi psychologique sur les personnes qui ont dû fuir ou qui ont même juste vu le feu. Marius Lafont.
6: Le feu carbonisant tout sur son passage, l'air brûlant irrespirable, le souvenir va hanter les évacués de l'incendie en Gironde.
7: C'est probablement l'une des angoisses les plus archaïques que d'être exposé au feu.
6: Patrick Clairvoy est psychiatre, spécialiste des victimes de catastrophes. Il prédit des effets psychologiques importants.
7: Vous avez des troubles psychiques. Le cerveau reste dans une suractivité parce que le sujet va réfléchir « comment vais-je m'en sortir ?» Et l'impact physique, eh bien, on a des risques cardiovasculaires, des risques de décompensation pour des gens qui sont déjà fragilisés par des troubles psychiques, comme les troubles bipolaires.
6: Syndrome le plus violent, le stress post-traumatique. Les victimes revivent en boucle la nuit où ils ont vu leur maison brûler, où ils sont partis à la hâte. Pour réparer les vies abîmées, le premier remède, c'est la solidarité.
7: L'entraide sociale sont très très importantes. La mise en place de structures de la Croix-Rouge, de la Protection civile, Médecins du Monde, Médecins sans frontières, les assureurs. Il faut offrir aux personnes victimes de ces feux la perspective « nous allons vous aider à reconstruire ce qui a été perdu ».
6: Les assureurs ont déjà annoncé qu'ils paieront le relogement des évacués et une ligne d'écoute psychologique a été ouverte par les hôpitaux de Bordeaux.
5: Marius Lafont, la préfecture de Gironde évoque un méga-feu de Bordeaux toujours stabilisé, 42 000 hectares partis en fumée en quelques jours tout de même. et 116 000 au total depuis le 1er janvier en France. Là aussi, des chiffres records particulièrement préoccupants, alors que, comme chaque année, le 28 juillet, c'est la journée mondiale de la conservation de la nature. Des départs d'incendies facilités par le dérèglement climatique, lui-même conséquence des activités humaines. Et face à ce dérèglement, et notamment face aux vagues de chaleur plus intenses, fréquentes et précoces, les scientifiques le martèlent, il faut réduire les émissions de gaz à effet de serre et s'adapter. S'adapter, c'est aussi parfois au travail. En Espagne, un congé climatique a été instauré par décret royal dès 2024. Il permet, en cas de conditions climatiques extrêmes, de poser jusqu'à 4 jours de congé payé pour rester à la maison. En France, le débat se fait entendre dans la sphère politique, mais certaines entreprises, encore rares certes, n'ont pas attendu le gouvernement pour le mettre en place. Reportage dans le 20e arrondissement de Paris, signé Juliette Pietraszewski.
8: Je suis soulagée de me dire qu'on a des jours disponibles.
9: C'est une nouvelle canicule qui se profile, mais Joanne, salariée de l'association La Compagnie du 20e, peut désormais bénéficier d'un congé climatique. Et selon elle, ça change tout.
8: Le fait de se dire qu'on a des jours qui sont à notre disposition quand on va pas bien, j'ai pas me dire sur mes jours de congé, est-ce qu'il me reste des jours, est-ce que je peux, enfin il n'y a pas tout ça à calculer, donc c'est une pression en moins. En tant que salarié, moi je me dis, mais si l'entreprise prend compte mon bien-être, mais j'ai envie de donner aussi à l'entreprise.
9: À ses côtés, sa collègue Diallo Marietou, membre du comité social et économique de l'entreprise, elle a des problèmes de santé amplifiés par la canicule.
10: J'étais en manque d'oxygène et on a aussi un collègue qui a fait des malaises, qui a fait carrément un infarctus. C'est vraiment nécessaire. Je crois que c'est un avantage déjà pour la sécurité sociale. Et qui dit sécurité sociale, dit l'État.
9: Et ce point de vue est partagé par la directrice Émilie Barraud.
11: La canicule est très difficile. On s'est rendu compte que les personnes souffraient beaucoup, que certaines ne venaient pas travailler et en prenant des congés sans solde. Mais pour beaucoup, c'était pas possible de ne pas avoir de salaire. La crise climatique et les périodes de canicule, c'est une vulnérabilité de plus qui va renforcer les injustices sociales. Et donc, on n'est pas du tout tous logés à la même enseigne.
9: Et selon cette entreprise, une législation pour démocratiser ce congé climatique en France serait la bienvenue.
5: Juliette Pietraszewski du service environnement climat de RFI. On l'a appris il y a quelques minutes, cette alerte tsunami est mise au Japon après un séisme de magnitude 7,1 dans la préfecture de Kumamoto, dans le sud-ouest du pays. Annonce faite par l'agence météorologique. On vous tient informé évidemment de la situation sur place dans nos différentes éditions d'information. À l'heure où l'on part, il n'y aurait pas d'anomalie immédiate sur les sites nucléaires après ce séisme, font savoir plusieurs sources. À la une de l'actualité également, la CPI qui va de nouveau perdre un membre. Le Venezuela a annoncé son départ ce week-end. Il y a quelques semaines, c'était les pays de l'Alliance de l'État du Sahel, Burkina Faso, Mali et Niger. Et hier, le Tchad a fait de même. Décision annoncée dans un communiqué du ministère des Affaires étrangères. N'Djamena y dénonce une action concentrée sur le continent africain, ainsi qu'une efficacité limitée et à géométrie variable de cette Cour pénale internationale. Et ce n'est pas une surprise, ça c'est ce que nous dit ce matin Gombo Brey Ouzibé, coordonnateur intérimaire du mouvement Alternative Citoyenne, qui déplore ce départ mais qui appelle le gouvernement à revenir sur sa décision.
12: On a remarqué au fil du temps que la question de l'état des droits a été le cadet des soucis du pouvoir qui gouverne le Tchad depuis bientôt 3 années. Il est vrai que nous, en tant qu'acteurs de la société civile, qui nous battons pour la promotion d'un état des droits au Tchad, pour l'ancrage de la démocratie, franchement, ça nous fait un peu mal et ça nous fait peur même d'ailleurs. Nous avons, en octobre 2022, des civils qui manifestaient juste pour réclamer la fin de la transition qui demandait un changement. Plus d'une centaine ont été massacrés. Et à côté de ça, il y a d'autres dossiers lourds. Vous avez le bourbier soudanais. Et donc, tous ces dossiers constituent une gêne pour le gouvernement tchadien. Et donc, c'est une fuite en avant. Il fallait effectivement surprendre l'opinion avec ce retrait des statuts d'Europe.
5: Gombo Brey Ouzibé, joint par Magali Lagrange. En Birmanie, le Parlement approuve un projet de loi qui instaure des sanctions allant jusqu'à la peine de mort pour les criminels employant de la main-d'œuvre forcée dans les centres d'arnaque en ligne. Alors qu'en Iran, deux hommes reconnus coupables d'avoir participé aux manifestations anti-gouvernementales qui ont éclaté de décembre à janvier ont, eux, subi cette peine de mort. Ils ont été pendus, annonce la justice. En 2025, au moins 1639 personnes ont été exécutées par les autorités, selon un décompte de l'ONG Iran Human Rights. L'Iran qui assure qu'il n'y a pas de nouvelles discussions en cours avec les États-Unis malgré l'accalmie dans la guerre qui oppose les deux pays. Un peu plus tôt, Donald Trump disait pourtant que les négociations avec Téhéran avaient des chances d'aboutir et qu'en cas d'échec, l'armée américaine reprendrait ses frappes. Le président américain qui reçoit aujourd'hui à la Maison-Blanche le premier ministre israélien Benjamin Netanyahou ainsi que le président ukrainien Volodymyr Zelensky. Et puis le jour J au Pérou pour Keiko Fujimori, présidente élue qui doit prêter serment ce mardi. Près d'un mois après sa victoire remportée de justesse face au candidat de gauche, Roberto Sanchez, la dirigeante conservatrice arrive à la tête d'un pays largement polarisé et marqué par l'instabilité politique. François-Damien Bourgery.
13: En seulement 10 ans, le Pérou a déjà connu 8 chefs d'État. Plusieurs des prédécesseurs de Keiko Fujimori ont été destitués par le Congrès ou bien ont démissionné avant de connaître le même sort. La dirigeante d'extrême droite sera donc la 9e et elle ne va même pas pouvoir compter sur un éventuel état de grâce. Son adversaire à la présidentielle a rejeté l'appel à la réconciliation qu'elle avait lancé. Pas question de lui baiser la main, a répondu Roberto Sanchez. Voilà donc Keiko Fujimori à la tête d'un pays profondément fracturé, dont la moitié, principalement dans les Andes et dans les régions rurales, a voté pour son adversaire, tandis que l'autre moitié attend désormais qu'elle réalise ses promesses de campagne en mettant fin à des taux de criminalité records. Car entre 2018 et 2025, les homicides ont quasi triplé au Pérou. Les plaintes pour extorsion, elles, ont presque été multipliées par 9. Mais avec un congrès où elle n'a pas la majorité, la partie pour la nouvelle présidente s'annonce compliquée.
5: François-Damien Bourgery. Puis l'annonce devrait être faite dans un peu moins d'une heure maintenant. La très probable nomination de Zinedine Zidane à la tête de l'équipe de France de football. Le rendez-vous est donné à 11h au siège de la Fédération française. C'est à vous Chantal Leroux.
0: Merci beaucoup, c'était le journal de Nemo en Bis.
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1: Bonjour, bienvenue dans Appel sur l'actualité. La semaine dernière, 144 passagers d'une pirogue surchargée sont morts ou portés disparus au large de la Mauritanie. Qu'est-ce qui les avait poussés à prendre la mer au péril de leur vie? Que faire pour empêcher de tels drames sur les routes migratoires vers l'Europe? Quel rôle jouent les passeurs dans ces tragédies? Comment traiter le problème à la source dans les pays de départ ou de transit? On en débat dans 30 minutes, mais d'abord, les journalistes de RFI et des experts répondent à vos questions sur l'actualité. Et l'on commence par des questions sur la vaste opération, je cite, de contre-terrorisme lancée par Israël suite aux violences meurtrières de vendredi dans le nord de la Cisjordanie occupée. Edmond, bonjour.
16: Bonjour Chantal.
1: Vous nous appelez de Koumra au Tchad. En ligne avec nous, Michel Paul, correspondant de RFI à Jérusalem. Bonjour.
17: Bonjour Chantal et bonjour Edmond.
1: Edmond, c'est à vous. On vous écoute.
16: Ouais. Benjamin Netanyahou a promis une réponse puissante après plusieurs altercations meurtrières entre Palestiniens et colons israéliens en Cisjordanie. Alors, que s'est-il passé exactement?
1: Alors Michel Paul, tout a donc commencé vendredi dans le nord de la Cisjordanie occupée.
17: Oui, il faut revenir sur les faits. Un engrenage de violence particulièrement sanglant qui a éclaté au nord de la Cisjordanie, près du village palestinien de Tel et de la colonie de Havat Gilad. Sur le terrain, selon les autorités localement opposées, les récits divergent. Côté palestinien, une 20aine de colons sont entrés dans ce village, provoquant des affrontements. Côté israélien, l'armée affirme qu'un groupe d'assaillants s'est emparé de l'arme d'un secouriste lors d'une altercation. Le bilan humain est lourd, 2 Israéliens et 4 Palestiniens ont été tués dans les échanges de tirs et la réplique du week-end en représailles. Des groupes de colons radicaux ont mené des attaques punitives allant jusqu'à incendier 2 mosquées dans les villages voisins de Kousra et de Kour.
1: Edmond, vous avez une autre question pour Michel Paul.
16: Oui, que doit-on craindre maintenant pour la Cisjordanie après ces événements ?
1: Michel, la promesse d'une offensive de grande ampleur brandie par Benjamin Netanyahou accentue les fractures et fait carrément craindre un embrasement général.
17: Oui, là encore, il faut analyser la situation sous des angles très divergents. Alors, le premier ministre israélien prône la fermeté absolue pour Benjamin Netanyahou. Il s'agit d'éradiquer les cellules armées palestiniennes par des opérations de ratissage intensives, tout en légalisant de nouveaux avant-postes isolés pour ancrer la présence israélienne. Les ministres ultranationalistes Ben-Gvir et Smotrich estiment que la réponse militaire ne suffit pas. Ils réclament l'annexion pure et simple de la Cisjordanie, le démantèlement définitif de l'autorité palestinienne et aussi le désarmement total de la population locale. L'opposition israélienne dénonce une gestion politique irresponsable. Pour ces figures de proue, le gouvernement Netanyahou transforme la Cisjordanie en un véritable baril de poudre, en laissant l'impunité s'installer face aux exactions des colons extrémistes, ce qui isole Israël sur la scène internationale. Le commandement militaire, lui, applique les ordres en déployant des renforts, mais il redoute plus que tout l'ouverture d'un troisième front. L'armée craint qu'une répression collective et les exactions incontrôlées des colons ne provoquent un soulèvement populaire généralisé, une sorte de troisième intifada, impossible à contenir aux côtés des fronts actifs déjà à Gaza et au Liban.
1: Merci beaucoup Michel Paul pour ces explications et à très bientôt sur l'antenne de RFI. Edmond, est-ce que vous êtes satisfait ?
16: Oui, je suis satisfait et merci beaucoup à Michel Paul.
1: Eh bien Edmond, merci de nous avoir rappelé. Bonne journée à Koumra. Suspendu depuis juin dernier, le procureur général de la CPI, la Cour pénale internationale, le Britannique Karim Khan, a été révoqué définitivement de ses fonctions pour faute grave. Son avocat annonce qu'il contestera la légalité de cette décision. Dagobert, bonjour.
18: Bonjour RFI, bonjour Chantal, bonjour à toute l'équipe.
1: Vous nous appelez de Brazzaville au Congo. Pour vous répondre, Stéphanie Mopa, correspondante de RFI à la Haye, est en ligne avec nous. Bonjour.
19: Oui, bonjour Dagobert, bonjour Chantal.
1: Dagobert, vous avez la parole.
18: Après les accusations de harcèlement sexuel, le procureur général de la Cour pénale internationale, Karim Khan, a été démis de ses fonctions. Pourquoi les avocats de Karim accuse l'ensemble de la CPI de ne pas avoir respecté les règles.
1: Stéphanie Mopa.
19: Alors, il faut d'abord préciser que c'est la première fois à la CPI, heureusement, qu'un procureur général est révoqué. La procédure n'avait donc jamais été utilisée. Première erreur, en octobre 2024, le bureau confirme à un média anglais l'identité du procureur. Une erreur, mais une erreur qui a eu pas mal de conséquences sur la réputation de la Cour et celle de son procureur. Et puis, au fil de toute cette affaire qui a duré 27 mois, le bureau de cette Assemblée a ajusté les règles. D'abord, l'enquête a été confiée à l'ONU. Puis, en décembre, le dossier a été remis à trois juges. Et ces juges ont conclu que sur la base des quelques 30 témoignages récoltés par les enquêteurs, il n'existait pas de preuves suffisantes des allégations de harcèlement sexuel. Viol. Il jugeait néanmoins que l'enquête avait été bâclée. Mais coup de théâtre, en juin, le bureau décide de rejeter les conclusions des trois juges, ce qui a évidemment provoqué la colère des avocats de Karim Khan. Et les diplomates du bureau, formés de 21 des 125 États membres, ont décidé d'évaluer eux-mêmes les preuves. 13 d'entre eux ont conclu que le procureur avait engagé une relation sexuelle avec son assistante et que c'était un abus de pouvoir en raison de leurs différences hiérarchiques. Tout cela a été renvoyé aux 125 États pour vote qui a eu lieu vendredi. Le procureur a été révoqué par 82 États. Au lieu de s'en tenir à une décision juridique, eh bien, les diplomates ont choisi la voie politique et à l'heure où la Cour est attaquée de toutes parts, comme toutes les instances internationales, c'est évidemment un choix qui était aujourd'hui contesté par beaucoup.
1: Dagobert, vous avez une autre question pour Stéphanie Mopa.
18: Oui, avant d'être démis de ses fonctions, Karim Khan avait émis un mandat d'arrêt contre Benjamin Netanyahou. Et lorsqu'il a été démis de ses fonctions, Benjamin Netanyahou a salué la décision. Est-ce que le mandat d'arrêt contre Benjamin Netanyahou peut être remis en cause ?
1: Il faut rappeler, Stéphanie, que la CPI avait émis en 2024 des mandats d'arrêt contre le Premier ministre israélien, mais aussi contre son ex-ministre de la Défense, Yoav Gallant, et contre trois chefs du Hamas, pour des crimes contre l'humanité commis dans la bande de Gaza. Les trois responsables du Hamas ont depuis été exécutés par Israël. Est-ce que la révocation de Karim Khan donc remet en cause ces mandats d'arrêt ?
19: Non, les mandats d'arrêt sont là, ils seront pas retirés. En fait, le procureur requiert des mandats et c'est toute une équipe qui requiert ces mandats-là. Et puis derrière, ce sont trois juges qui les confirment. Donc ces mandats ne seront pas retirés, comme l'espère le premier ministre israélien. Et il faut dire qu'au fil de toute l'affaire, les responsables israéliens, américains ont partout dit que Karim Khan avait requis ces mandats contre Netanyahou, mais aussi contre l'ex-ministre de la Défense, pour dresser un rideau de fumée sur les allégations de harcèlement sexuel portées contre lui. Alors ces allégations ne résiste pas à l'examen, car Khan avait déjà décidé, bien avant les allégations de son assistante, de poursuivre les responsables israéliens. Il faut rappeler que l'employé s'est plainte pour la première fois auprès d'un des conseillers de Karim Khan à un moment donné où le bureau du procureur était en ébullition en préparant ses mandats et où plusieurs responsables politiques américains, britanniques, allemands essayaient de dissuader le procureur de requérir ces fameux mandats d'arrêt.
0: Alors, à quel point les États-Unis et Israël sont-ils impliqués dans ce feuilleton entre guillemets, Karim Khan?
19: Alors, il y a évidemment encore pas mal de zones d'ombre dans toute cette affaire, mais évidemment, beaucoup d'interférences, on les a vues. Les allégations ont été rendues publiques sur un compte anonyme sur le réseau social X en octobre 2024. Un informateur anonyme a fourni documents et contacts à des journalistes et le procureur a été l'objet d'une campagne très agressive de dénigrement. Dès que les accusations de harcèlement sexuel ont été rendues publiques, le sénateur américain Lindsey Graham, un proche de Benjamin Netanyahou, a déclaré qu'en conséquence, les mandats d'arrêt devaient être annulé. Ça a aussi été le credo pendant des mois de Benjamin Netanyahou et les accusations ont été constamment relayées par les réseaux évangéliques américains et européens et parfois même l'extrême droite. En avril 2024, alors que l'équipe du procureur prépare les mandats d'arrêt, des sources sécuritaires à la cour identifient des activités du Mossad. Les renseignements israéliens avaient déjà menacé l'ancienne procureure Fatou Bensouda lorsqu'elle s'apprêtait à ouvrir une enquête sur les crimes de 2024. Alors que l'équipe du procureur prépare les mandats d'arrêt, des sources sécuritaires à la cour identifient des activités du Mossad. Les renseignements israéliens avaient déjà menacé l'ancienne procureure Fatou Bensouda lorsqu'elle s'apprêtait à ouvrir une enquête sur les crimes commis sur le territoire israélien.

0: cours. Il a depuis entraîné deux pays, le Venezuela et le Tchad, à s'en retirer.
1: Merci infiniment Stéphanie Maupas, en direct de La Haye. À très bientôt sur l'antenne. Dagobert, êtes-vous satisfait? On a répondu à vos questions?
2: Merci beaucoup. On compte sur RFI pour suivre la suite.
1: Eh bien, absolument. On fera effectivement, on connaîtra la suite de ce feuilleton puisque les avocats de Karim Khan ont décidé de contester cette révocation définitive. Dagobert, je vous souhaite une bonne journée à Brazzaville. On va en débattre dans la seconde partie de l'émission tout à l'heure. Un nouveau drame s'est produit vendredi au large de la Mauritanie. 144 personnes qui espéraient gagner les Canaries sont mortes noyées ou sont portées disparues sur cette route migratoire très dangereuse dans l'Atlantique. Kassoum, bonjour.
3: Bonjour Chantal, bonjour aux auditeurs de la RFI.
1: Vous nous appelez de Bamako, Mali. En ligne avec nous, Louise Huette, journaliste à Infomigrant, bonjour.
4: Bonjour, bonjour à tout le monde.
1: Kassoum, on vous écoute, vous avez la parole.
3: Oui, effectivement, Chantal, comme vous l'avez dit, c'est 144 personnes qui sont mortes ou portées disparues après un naufrage au large de la Mauritanie. Alors, comment expliquer que le bateau a dérivé pendant 25 jours sans être secouru?
1: Louise Huette.
4: Alors, en fait, il y a plusieurs raisons pour répondre à cette question. Déjà, ce qu'il faut bien comprendre, c'est que dans l'Atlantique, il n'y a aucun bateau de sauvetage d'ONG qui sillonne la mer, comme dans la Méditerranée. Il y a certes des gardes-côtes qui essayent de repérer des embarcations et de les intercepter, mais en fait, ils restent très près du littoral. Donc, dès qu'un bateau de migrants s'éloigne des côtes ouest africaines pour essayer de rejoindre les Canaries, il est complètement livré à lui-même. Il faut quand même le rappeler, la route atlantique, c'est une des routes migratoires les plus meurtrières au monde. Selon l'ONG espagnole Camión de Fronteras, il y a déjà plus de 600 personnes qui ont péri sur cette route sur les 5 premiers mois de 2026. Donc là, dans le cas de la pirogue au large de la Mauritanie, selon les survivants de la pirogue, c'est un bateau qui est tombé en panne et ensuite il aura manqué beaucoup de carburant. Et ça arrive très souvent. Leur embarcation, elle était partie de Gambie, qui est à plus de 1600 km des îles Canaries. Et donc sur une telle distance, les risques de naufrage et de dérive sont très très fréquents, notamment en raison des vents violents, des forts courants ou des avaries de moteur. Nous, à Infomigrant, on a déjà reçu plein de témoignages d'exilés qui racontent faire face à la faim, à la soif et à des conditions très éprouvantes pendant la traversée.
1: Donc le cas de cette pirogue à la dérive pendant 25 jours n'est malheureusement pas du tout inédit.
4: Oui, voilà, exactement. En fait, il y a beaucoup d'embarcations qui sombrent dans l'Atlantique sans jamais avoir été repérées, qui sont complètement hors des radars. D'ailleurs, on les appelle les naufrages invisibles. Et aussi, par le passé, il y a même déjà eu des cas de pirogues destinées à rejoindre les Canaries qui ont dérivé jusqu'à l'autre côté de l'Atlantique pour s'échouer sur les côtes du Brésil ou même de la République dominicaine à environ 6000 kilomètres.
1: Kassoum, vous avez une autre question.
3: Oui, pourquoi les migrants continuent-ils d'utiliser cette route pour aller aux Canaries malgré sa dangerosité?
1: Louise.
4: Alors, c'est vrai que tous ces dangers n'empêchent pas les candidats à l'exil de vouloir quand même tenter la traversée. Mais malgré tout, il faut bien le noter, les arrivées aux Canaries ont drastiquement chuté ces derniers mois. Par exemple, d'après le gouvernement espagnol, il y a une baisse des arrivées de 61% en 2026 par rapport à 2025. Alors, cette baisse, elle est notamment due au renforcement des contrôles au Sénégal, en Mauritanie et au Maroc pour empêcher les départs vers l'archipel espagnol. Sauf que pour éviter cette surveillance, du coup, les migrants partent d'encore plus au sud, donc par exemple de Gambie, comme dans le cas ici, ou même de Guinée. Mais comme je disais, en fait, du coup, les exilés s'exposent à énormément de dangers dont ils n'ont pas toujours conscience. Et les migrants se tournent aussi vers d'autres points de départ pour rejoindre l'Espagne. De plus en plus tentent d'emprunter ce qu'on appelle la route algérienne. C'est celle qui part des côtes de l'Algérie vers l'archipel espagnol des Baléares. Et elle aussi, c'est une route très dangereuse car elle est très peu surveillée et les naufrages y sont très fréquents. Et enfin, les migrants tentent également de rejoindre l'Europe via l'enclave espagnole de Ceuta, qui est à la pointe nord du Maroc. Sauf que là encore, c'est extrêmement risqué. Depuis le début de l'année, il y a déjà une vingtaine de migrants qui ont péri en tentant de rejoindre Ceuta à la nage.
1: Merci beaucoup Louise Huette pour ces précisions. Kassoum, bonne journée à Bamako. On termine avec le Brésil où le sénateur d'extrême droite Flavio Bolsonaro se lance dans la course pour la présidentielle. Félix, bonjour.
5: Bonjour.
1: Vous nous appelez d'Abidjan pour répondre à vos questions. Anaïs Fléchet est en ligne avec nous. Bonjour.

0: Bonjour.
1: Vous êtes professeur d'histoire contemporaine à Sciences Po Strasbourg et spécialiste du Brésil. Félix, on vous écoute.
2: Oui, au Brésil, le fils de Jair Bolsonaro, Flávio Bolsonaro, a officialisé sa candidature pour l'élection présidentielle. Quelles sont les chances de Flávio Bolsonaro de remporter l'élection face au président sortant Lula? Est-ce qu'il est aussi populaire que son père?
1: Alors, Anaïs Fléchet, que donnent les sondages s'il y en a à moins de 3 mois du premier tour qui est prévu le 4 octobre prochain?
0: Oui, alors selon les derniers sondages qui sont sortis juste en début de semaine, Lula est donné gagnant au second tour avec 48% d'intention de vote contre Flávio Bolsonaro, donc le fils aîné de Jair Bolsonaro, qui lui, on estime qu'il aurait 43% donc des intentions de vote. Ça, c'est les résultats des derniers sondages. Donc Lula donné gagnant, mais avec un écart qui reste assez faible, d'autant qu'il y a beaucoup d'électeurs qui sont indécis aujourd'hui encore au Brésil, et que ces deux candidats, aussi bien Flávio Bolsonaro que Lula, sont des candidats qui génèrent beaucoup de réjection. C'est les candidats qui ont le plus fort taux de réjection au Brésil, 48% pour Flávio Bolsonaro et 46% pour le président Lula. Autre point à signaler, il y a encore 2 mois avant les élections, qui auront lieu donc les 4 et 25 octobre prochains, donc beaucoup d'eau peut couler sous les ponts. La campagne officielle débute en août prochain, et donc on a un scénario qui, à l'heure actuelle, reste encore indécis, avec un avantage pour Lula, mais une victoire qui est loin d'être gagnée. La deuxième question,
1: oui,
0: c'était
1: allez-y.
0: De savoir si...
1: Oui, est-ce qu'il est aussi populaire que son père ?
0: Aussi populaire que son père. A priori, non, dans le sens où il n'a pas le même charisme, il ne bénéficie pas non plus du même effet de surprise qu'a été celui créé par Jair Bolsonaro lors de l'élection de 2018, quand il est arrivé à la présidence du Brésil. Bolsonaro Flavio, donc premier fils, se présente lui comme un bolsonariste modéré. Mais à l'heure actuelle, il n'a pas encore réussi à réunir autour de lui l'ensemble des partis de droite et du centre qui ont chacun leur propre candidat, avec très peu d'intention de vote à chaque fois, mais encore des candidats en lice. Flávio Bolsonaro a aussi été fragilisé récemment par des révélations de corruption dans le cadre d'un méga scandale financier de la banque Master, où il était très proche du président de cette banque, Daniel Vorkaro, qui est aujourd'hui en prison pour détournement de fonds publics, système de fraude, corruption, blanchiment, etc., avec plus de 20 millions d'euros qui ont été donnés à Flávio Bolsonaro pour produire un biopic sur son père Jair Bolsonaro, dont on n'a encore vu aucune image. Donc il y a cette affaire de corruption qui le mine, et puis des tensions au sein même de la famille Bolsonaro, puisque Michelle, la femme très charismatique de l'ancien président Jair Bolsonaro, ne soutient qu'à demi-mot et que vraiment, avec beaucoup de précautions, son beau-fils, Flávio Bolsonaro.
1: Félix, vous avez une dernière question pour Anaïs Fléchet. Il ne nous reste plus beaucoup de temps. Allez-y, Félix.
2: Est-ce que la proximité de Flávio Bolsonaro avec Donald Trump ne fait pas craindre une ingérence américaine lors de la présidentielle?
1: Anaïs Fléchet.
0: Oui, c'est une question extrêmement importante. En fait, les États-Unis de Donald Trump entendent peser de tout leur poids sur l'élection présidentielle au Brésil, comme ils l'ont fait dans les autres pays de la région, que ce soit en Argentine en soutenant Milei, en Colombie, mais aussi au Honduras, au Pérou, etc. On a un projet de l'administration Trump qui est très clair, c'est de faire de nouveau de l'Amérique latine une zone d'influence des États-Unis, avec un alignement de l'ensemble du continent à l'extrême droite. Et donc, en toute logique, les États-Unis de Trump soutiennent le clan Bolsonaro, et ce, d'autant que les Bolsonaro essayent d'agiter leur réseau à la Maison-Blanche. Alors, comment ça se manifeste concrètement? Déjà par l'imposition de tarifs douaniers dits punitifs, qui sont appliqués aux exportations brésiliennes à destination des États-Unis. C'est ce que les Brésiliens appellent le tarifaço. Et les membres de la campagne de Lula et du Parti des Travailleurs dénoncent cette ingérence des États-Unis. Ils ont surnommé ce tarifa, sous ce gros tarif, le tarif Flavio, pour indiquer la collusion entre Flávio Bolsonaro, justement, et l'administration Trump.
1: Merci beaucoup, Anaïs Fléchet.
0: L'administration de ces tarifs.
1: Merci beaucoup, à bientôt. 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Bonjour Sébastien.
3: Bonjour Chantal, bonjour à toutes et à tous. La une aujourd'hui, la visite du président sénégalais Bassirou Diomaye Faye au Mali. Il vient également en tant que président en exercice de la CEDEAO. En Guinée, le colonel Bienvenu Lama acquitté finalement dans le second volet du procès du massacre du 28 septembre 2009. Le Tchad ensuite, qui annonce son retrait de la Cour pénale internationale. N'Djamena dénonce une efficacité limitée et à géométrie variable. Une session du Parlement panafricain débute hier en Afrique du Sud pour 3 jours. C'est un organe de l'Union africaine à la tribune duquel le président Ramaphosa a regretté hier les violences xénophobes qui secouent l'Afrique du Sud. Et puis des musiciens qui s'engagent pour la liberté d'expression avec le single En toute liberté signé par les Ivoiriens Kadjim et Soumbil avec le rappeur sénégalais Didier Awadi en partenariat avec l'ONG Amnesty International. Le président sénégalais est donc attendu aujourd'hui au Mali. Une visite de travail de 24 heures à Bamako pour Bassirou Diomaye Faye, qui est également depuis le 19 juillet le président en exercice de la CEDEAO, la communauté économique ouest-africaine. Alors quel est le menu de ce déplacement ? On voit ça tout de suite avec Florence Maurice.
4: Il y a un dossier particulièrement délicat au menu de cette visite, les relations entre la CEDEAO et l'Alliance des États du Sahel. Depuis que le Niger, le Mali et le Burkina Faso ont quitté l'organisation régionale en 2024, les tentatives de rapprochement n'ont pas abouti, y compris celles menées dès 2024 par Bassirou Diomaye Faye en tant que médiateur désigné par la CEDEAO. Le président sénégalais s'était d'ailleurs rendu à Bamako peu après son élection, mais cette fois c'est en tant que président en exercice de la CEDEAO qu'il est attendu dans la capitale malienne et c'est une première depuis le retrait des 3 pays de l'organisation. Lors de son dernier sommet, la CEDEAO a réaffirmé sa volonté de maintenir le dialogue avec l'AES. L'enjeu est notamment sécuritaire, mieux se coordonner pour endiguer la progression du terrorisme dans la région. Il est aussi économique. En mai dernier, les transporteurs sénégalais ont temporairement suspendu leur rotation sur le corridor Dakar-Bamako après de multiples attaques djihadistes contre des convois de marchandises. Une situation qui fragilise considérablement l'approvisionnement du Mali.
3: Florence Maurice et cette visite de Bassirou Diomaye Faye au Mali. On l'a également décrypté ce matin avec notre invité, le sénégalais Papi Ibrahima Kan. Entretien à retrouver évidemment sur Internet. Le président gabonais en visite d'État quant à lui au Ghana. Brice Clotaire-Oligui Nguema est attendu aujourd'hui à Accra pour 3 jours. Selon le porte-parole de la présidence gabonaise, cette visite vise à approfondir des relations bilatérales déjà bonnes entre les deux pays. Le président gabonais s'entretiendra avec son homologue John Dramani Mahama, notamment sur le commerce, le tourisme, la pêche ou bien encore l'environnement. En Guinée, le colonel Bienvenu Lama est désormais fixé sur son sort. Il se voit finalement acquitté par la justice dans le second volet du procès du massacre du 28 septembre 2009. Des événements qui avaient fait à l'époque plus de 150 morts et lors desquels une centaine de femmes avaient été violées. C'est donc ici l'épilogue de plusieurs mois de procédure. Compte rendu à Conakry avec Mouktar Ba.
5: À l'énoncé du verdict, le silence s'installe dans la salle d'audience. Puis viennent les premières réactions. Soulagement du côté de la défense. Maître Zézé Kalivogi.
6: Aujourd'hui, nous sommes envahis par une immense joie. Nous rendons grâce à Dieu. Après pratiquement 3 ans, 8 mois de détention de notre client, aujourd'hui, il est blanchi. On a eu le triomphe de la vérité, le triomphe de la justice. Notre client est innocent et il va être libéré.
5: Déception, en revanche, chez plusieurs parties civiles qui espéraient une condamnation. Pour elles, ce verdict laisse un goût d'inachevé. Maître Bernard Sadi Milimono.
7: La justice n'est jamais une quête définitive, c'est une conquête permanente. Aujourd'hui, nous avons assisté à une décision inique, une décision qui a été rendue sur la base d'une appréciation erronée des faits et des textes qui s'appliquent au cas d'espèce. Mais nous allons immédiatement faire appel. Donc, avec ces appels-là, le procès va reprendre totalement devant la cour d'appel de Conakry.
5: Cette décision marque une nouvelle étape dans le long processus judiciaire engagé pour faire la lumière sur les crimes commis au stade de Conakry. Un dossier emblématique pour la justice guinéenne qui continue de susciter forte attente chez les victimes et leurs familles. Mokhtar Ba, Conakry, RFI.
3: Le Tchad à présent, qui annonce donc son retrait du statut de Rome, le traité international qui encadre l'existence de la Cour pénale internationale. En d'autres termes, le Tchad ne reconnaîtra bientôt plus la compétence de la CPI basée à La Haye, dénonçant ici une justice à 2 vitesses qui ciblerait bien trop souvent le continent africain. Précision de Stéphanie Maupas.
8: Ce n'est pas une simple menace, c'est un fait. Le retrait sera effectif dans un an. En attendant, le Tchad a encore l'obligation de coopérer. N'Djamena compte justement parmi les capitales qui ont le plus coopéré avec la CPI. Depuis plus de 15 ans, les enquêteurs de la Cour ont pu y interroger les victimes du Darfour dans les camps de réfugiés. Mais le Tchad dénonce une efficacité limitée de la CPI et, je cite, à géométrie variable. N'Djamena passe par les statistiques, 9 enquêtes en Afrique, 4 ailleurs. Et sur les 7 détenus, 6 sont africains. Le Tchad regrette que l'activité judiciaire se concentre sur le sud global en général et le continent africain en particulier. En juin, le Niger, le Mali et le Burkina Faso se sont aussi retirés. Dans un an, la Cour ne comptera plus que 29 membres africains, ou moins, car deux sources indiquent déjà que d'autres retraits sont attendus. Et presque comme une menace, N'Djamena invite l'Union africaine à plancher sur l'avenir de ce système. La décision du Tchad tombe après la révocation vendredi du procureur de la CPI, Karim Khan. Beaucoup y ont vu une punition pour avoir poursuivi les responsables israéliens. Les États-Unis, Israël et la Russie mènent une guerre agressive contre la CPI. Stéphanie Maupa, Laï, RFI.
3: Un retrait tchadien de la CPI qui a été dénoncé d'ailleurs par une partie de la société civile tchadienne ce matin sur notre antenne. Le mouvement Alternative Citoyenne le déplorait notamment, appelant le gouvernement de N'Djamena à reconsidérer sa décision. Un rendez-vous débuté hier en Afrique du Sud et qui se poursuivra jusqu'à mercredi. Il s'agit d'une session du Parlement panafricain, cet organe de l'Union africaine qui en est à sa 7e législature. Il sera notamment question cette fois de la migration, un enjeu important, particulièrement à l'heure où l'Afrique du Sud est confrontée à une vague de xénophobie. Celle-ci a déjà fait 4 morts et provoqué le départ de quelque 160 000 personnes, selon les estimations. Alors, à l'ouverture de ce rendez-vous, hier à la tribune de ce Parlement panafricain, le président Ramaphosa a appelé le continent à trouver des solutions communes face à cette violence qu'il dit regretter dans son pays.
9: Tout au long de l'histoire, sur tous les continents, les populations se sont déplacées à la recherche d'opportunités ou de sécurité et elles continueront à le faire. Nous ne devons pas confondre les migrants en situation régulière, les réfugiés et les demandeurs d'asile avec les personnes qui entrent ou restent dans un pays en violation des lois sur l'immigration. Il ne faut pas non plus faire des migrants ou des personnes venues de l'étranger les boucs émissaires du chômage, de la criminalité ou des défaillances dans la prestation des services publics. Notre mission consiste à veiller à ce que les migrations soient gérées de manière à respecter les droits et la dignité de tous. Et c'est là que nous affirmons également la nécessité de travailler ensemble. Nous appelons donc les différents pays de notre continent à collaborer avec nous pour relever ce défi, car l'Afrique du Sud ne peut pas résoudre ce problème à elle seule.
3: Voilà les mots du président sud-africain Cyril Ramaphosa. Quand les musiciens s'engagent, eh bien le résultat, ce sont des singles comme « En toute liberté », celui qui est signé par les Ivoiriens Kadjim et Soumbil avec le rappeur sénégalais Didier Awadi, réalisé en partenariat avec l'ONG de défense des droits humains Amnesty International. C'est ici une ode pour la liberté d'expression et la démocratie contre la censure et l'autoritarisme. Abdoulaziz Diallo.
10: Avec En toute liberté, Kadjim, Soumbil et Didier Awadi rappellent que chacun doit pouvoir s'exprimer librement. Parler, écrire, chanter ou encore manifester sont selon eux des droits fondamentaux. Un message d'autant plus nécessaire car selon Kadjim, la liberté d'expression recule dans de nombreuses régions du monde.
11: Par le passé, on se disait que certaines pratiques n'avaient cours que dans les pays dits en voie de développement, dans les républiques bananières. Aujourd'hui, l'impression qu'on a, c'est que la bananerie s'étend dangereusement. Tout ce qu'on avait considéré comme des acquis est en net recul aujourd'hui.
10: Pour Kadjim, cette chanson est aussi une façon de réunir des artistes qui, chacun à leur manière, ont toujours porté des messages à travers leur musique. Ensemble, ils rappellent que la liberté d'expression ne se limite pas à la parole, mais aussi par l'art, sous toutes ses formes. À travers cette chanson, ils lancent un appel.
11: C'est une façon pour nous d'affirmer haut et fort que l'autoritarisme n'a pas de place dans nos sociétés. On veut aussi rappeler aux dirigeants de ce monde qu'il gagnera à laisser le peuple s'exprimer. C'est ainsi que les gens peuvent déployer leur plein potentiel.
10: Le single « En toute liberté » est disponible sur YouTube depuis le mois dernier. Il cumule déjà plus de 42 000 vues. Partout dans ce monde, c'est droit et mine. Abdelaziz Diallo, Abidjan, RFI. Restrictions légales, pas nécessaires, disproportionnées.
12: face à l'injustice, avoir le droit de manifester.
3: 10h, bientôt 40 minutes ici à Paris, avant de vous laisser retrouver Chantal Leroux pour la suite d'Appels sur l'actualité. Un mot bien sûr sur la CAN féminine de football, deuxième journée hier des phases de poule. Entrée en lice parfaite pour la Côte d'Ivoire face au Burkina Faso, 4-1 pour les éléphantes. Les Sud-Africaines, quant à elles, ont manqué leur entrée en lice en s'inclinant 2-1 face à la Tanzanie. À suivre aujourd'hui, Zambie-Égypte et les Nigérianes face au Malawi. Chose promise, chose due. Chantal Leroux, c'est à vous.
1: Merci beaucoup Sébastien Duhamel.
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1: Bienvenue si vous nous rejoignez pour la seconde partie d'Appel sur l'actualité. Malgré les risques de perdre la vie en mer, de se faire arrêter ou expulser à leur arrivée, le rêve d'une vie meilleure en Europe est le plus fort. Les départs continuent et selon le HCR, le Haut Commissariat de l'ONU pour les réfugiés, ces départs se font de plus en plus au sud du continent africain, parfois à plus de 2000 km de leur destination, comme l'illustre ce terrible naufrage vendredi au large de la Mauritanie. 144 personnes mortes ou portées disparues, parties de Gambie avec l'espoir de gagner les Canaries. Alors que faire pour empêcher de tels drames sur les routes migratoires vers l'Europe? Qu'est-ce qui pousse les jeunes du continent, notamment, à prendre la mer au péril de leur vie? Comment les convaincre, les aider de se bâtir une vie chez eux? Quelle responsabilité pour les pays de départ? On va lancer le débat dans un instant, mais d'abord, je voudrais vous lire quelques-uns des nombreux messages qu'on a reçus sur les réseaux sociaux, Facebook ou WhatsApp. Ismaël Bemba du Cameroun, qui ne risque rien n'a rien et le risque zéro n'existe pas. Benny de RDC, à la recherche de meilleure vie. Alain du Cameroun, tant que l'Afrique s'enfonce dans la pauvreté et l'insécurité, l'Europe ne sera jamais assez loin. Pour nous, la solution, c'est juste améliorer les conditions de vie des Africains. C'est le désespoir qui nous pousse à prendre la mer au péril de nos vies. Et puis Abdoulaye Bagayoko qui nous écrit, c'est simple, ils prennent les routes migratoires parce qu'ils sont à la recherche de meilleures conditions de vie et donc il faut créer chez eux des conditions favorables au développement. Wilfried, bonjour, vous nous appelez de Lomé.
15: Bonjour Chantal.
1: Wilfried, est-ce que vous vous retrouvez dans ces messages que je viens de lire?
15: Oui, je me retrouve, puisque moi-même je suis en Afrique, plus précisément au Togo, à Lomé. Les jeunes, aujourd'hui surtout, je vais dire les jeunes, puisque c'est l'avenir appartient un tant soit peu à cette frange de la population, sont confrontés à l'insécurité, au chômage et surtout vraiment à des conditions de vie de plus en plus difficiles. Dans un premier temps, prenons l'insécurité. L'insécurité, c'est un peu ces ordres de brigands, de voyous qui envahissent aujourd'hui nos contrées, mettre complètement à sac les habitations. Tout ceci amène un tant soit peu les uns les autres à chercher des endroits, des oasis de paix, des endroits où ils peuvent vivre, c'est-à-dire avoir des enfants, les amener à l'école.
1: Et gagner leur vie.
15: Mais c'est le bien-être que les gens cherchent au fond.
1: Mais Wilfried, est-ce que ces jeunes, notamment, sous-estiment les risques ou est-ce qu'ils partent parce qu'ils n'ont, ils ont le sentiment qu'ils n'ont vraiment plus rien à perdre?
15: Oui, comme on l'a dit, quand vous n'avez plus de choix, comme l'autre le disait dans un message, qui ne risque rien n'a rien. C'est vrai, beaucoup vont dire que pourquoi prendre autant de risques, c'est-à-dire aller jusqu'à le risque extrême, la mort. Mais c'est que les gens n'ont plus le choix. Vous n'avez plus de ville. Votre ville a été, ou bien village a été saccagé, pillé, volé. Vous n'avez plus une famille en tant que telle. Mais qu'est-ce qu'il faut faire? Il faut rester aussi et que ces voyous viennent vous achever. Donc les gens prennent le risque. Qui sait?
1: Merci.
15: Comment on dit chez nous?
1: Oui, allez-y.
15: Oui, c'est-à-dire, comme on dit chez nous, voudrait mieux quitter ça, mais quand ça ne va pas chez soi, il faut chercher le meilleur ailleurs.
1: Merci Wilfried. Merci Wilfried d'avoir participé à ce débat. Bonne journée à Lomé. On va partir pour Ziguinchor au Sénégal, d'où nous appelle Amidou. Amidou, bonjour.
16: Oui, bonjour madame, bonjour à tous.
1: Alors vous nous appelez de Ziguinchor, mais vous êtes togolais comme Wilfried.
16: Effectivement, je suis togolais, c'est pourquoi je passe un coucou à tous les togolais qui nous suivent.
1: Et ben voilà, c'est fait. Oui, oui, Amidou, est-ce que vous êtes sur la même longueur d'onde que Wilfried?
16: Non, même pas. Moi, je pense même que ce sont ces discours qui continuent d'encourager les jeunes à quitter leur pays. L'immigration n'est pas seulement une question de pauvreté en Afrique, c'est aussi une question de mentalité. Beaucoup de jeunes Africains pensent aujourd'hui qu'en Europe, tout est rose et que pour réussir, il faut forcément quitter l'Afrique. Mais c'est un alibi, la preuve. En Europe, comme partout d'ailleurs, il y a des sans-abri, il y a des chômeurs, et je pense même qu'il est plus facile de réussir en Afrique en tant que jeune Africain qu'en Europe. On a assez d'opportunités ici, mais le problème, c'est que les jeunes Africains attendent tout de l'État. Et parlant de l'État, les États africains font beaucoup d'efforts dans ce domaine, beaucoup d'argent même qui devrait servir à développer les pays est utilisé aujourd'hui pour dissuader ces migrants. Je pense que le problème n'est pas forcément les États africains. De toute façon, les passeurs de ces migrants maîtrisent mieux la mer que quiconque, parce que ce sont pour la plupart des cas des pêcheurs, ou même les jeunes ont mis le moyen de quitter le pays sans être appréhendés. Je vais vous donner un exemple concret. En 2023, je ralliais Dakar à Bamako. J'étais dans le même bus que plusieurs jeunes. Au début, je ne comprenais pas où ils allaient tous. Par curiosité, j'ai interrogé l'un d'eux. Il m'a expliqué qu'il partait à Bamako, puis de Bamako à Tombouctou, ensuite vers le Niger et l'Algérie. Je lui ai demandé s'il n'avait pas peur, pourquoi ne pas prendre les voies légales. Il m'a répondu qu'on ne donnait pas de visa, et je lui ai demandé est-ce qu'il a tenté d'obtenir le visa. Il m'a dit que de toute façon, essayer, c'était peine perdue. Ce jour-là même, il y avait un jeune mineur qui était tombé du véhicule. En dormant, il s'était adossé à une vitre qui n'a pas tenu. Vous voyez cette mentalité, et pourtant, l'argent qu'il dépense pour aller mourir en mer, c'est une fortune. C'est pourquoi moi, je pense qu'il faut donc inverser les discours. Il faut dire aux jeunes Africains la vérité, qu'il n'y a pas de terre promise quelque part. Il n'y a pas de l'Eldorado.
1: Est-ce qu'ils ne se font pas aussi un peu avoir, entre guillemets, par les réseaux sociaux qui leur font miroiter des choses qui n'existent pas ou en tout cas auxquelles ils n'auront pas accès en arrivant en Europe?
16: Oui, je pense que les réseaux sociaux sont venus donc renforcer donc le phénomène. Aujourd'hui, sur les réseaux sociaux, les frères qui sont de l'autre côté, qui ont déjà réussi à passer, donc essaient de montrer quelque chose qui n'est pas réel. Donc, si je veux faire une vidéo, je peux m'habiller très correctement, aller dans un lieu propre, un appartement, faire ma vidéo et balancer sur les réseaux sociaux. Et quand les jeunes la voient ça, ils pensent que forcément, il faut à tout prix arriver en Europe. Donc, peu importe les risques qu'on va prendre sur la voie.
1: Vous voulez dire que les aînés, ceux qui sont partis en Europe, qui se sont installés en Europe, montrent une réalité qu'ils ne vivent pas forcément parce que ils n'ont pas le droit, ils ne se sentent pas le droit d'expliquer à leur famille restée au pays qu'ils n'ont pas forcément bien réussi, qu'ils ont des difficultés, ce genre de choses?
16: Effectivement. Et je pense d'ailleurs pourquoi je pense que pour réussir cette sensibilisation, il faut commencer par les aînés qui sont déjà en Europe. Et pourquoi pas aujourd'hui, les jeunes qui sont déjà en Europe utilisent les réseaux sociaux, beaucoup gagnent leur vie grâce aux réseaux sociaux. Pourquoi ne pas les utiliser pour sensibiliser leurs petits frères qui sont ici? Les utiliser et leur expliquer les vraies réalités. Et peut-être les aider. Voyager, on n'interdit pas quelqu'un de voyager. S'ils souhaitent voyager, ils n'ont qu'à prendre la voie légale. Et les jeunes qui sont de l'autre côté, ils sont mieux placés pour leur expliquer. Aujourd'hui, ceux qui sensibilisent même ne maîtrisent pas la situation sur la mer parce que personne n'a jamais pris la voie maritime comme ces jeunes. Donc, il faut utiliser les jeunes qui sont de l'autre côté pour sensibiliser leurs petits frères.
1: Merci beaucoup, Amidou, d'être intervenu dans ce débat. Bonne journée à Ziguinchor. On part pour Douala au Cameroun. Bonjour, Adamou.
17: Bonjour, comment allez-vous?
1: Très très bien, merci. Adamou, vous connaissez, vous, beaucoup de gens qui ont pris la mer à destination de l'Europe et pour lesquels ça s'est pas forcément bien passé?
17: Bon, pas du tout. La majorité des jeunes qui quittent ici en Afrique dans l'espoir de rallier l'Europe, ce n'est pas tous ces gens-là qui partent en Europe à bon port. Parce que ce qui se passe aujourd'hui au large de Mauritanie, de Dakar, on quitte ici en Afrique dans l'espoir d'avoir quelque chose en Europe. C'est-à-dire, ce qui nous pousse ici à quitter, c'est la pauvreté. Et tant qu'on est pauvre, on est bien portant, on peut être diplômé, on peut être tout. Donc quand on quitte ici pour aller à l'Europe, c'est pour gagner quelque chose.
1: Parce que quel est le Adamou, quel est le profil des candidats au départ, de ceux qui partent?
17: Bon, leur profil, c'est que dans leur esprit, l'Europe, c'est un continent où il y a tout ce qu'il faut. Donc, on ne peut pas échouer en Europe. Ici, en Afrique, on peut être diplômé et avoir tout ce qu'il faut et ne pas avoir de travail. Donc, il faut risquer la vie, prendre la mer pour aller en Europe. Parce que là-bas, dans leurs esprits, quand tu pars là-bas, tu seras déjà et tu vas réussir. Donc, il y a tout ce qu'il faut. Donc, en étant diplômé, on ne peut pas rester ici en Afrique les bras croisés. Et en sachant qu'en Europe, la vie est belle là-bas. Et on ne peut pas aller là-bas.
1: Mais en même temps, est-ce que ce n'est pas une exagération quand même de la réalité? La vie en Europe n'est pas belle pour tout le monde non plus. Et le chômage existe aussi.
17: On peut dire que c'est une exagération.
1: Mais ils y croient.
17: Quand on voit réellement ce qui se passe ici en Afrique, on est obligé de quitter. Moi, en fait, réellement, je ne suis pas favorable à ces arts d'aventure. Mais je ne condamne pas vraiment ceux qui actuellement sont en Europe. Parce que 10 personnes peuvent quitter ici en Afrique. La majorité, ça ne dépasse pas 2 qui peuvent atteindre l'Europe. En atteignant l'Europe, ils peuvent tourner des vidéos pour nous attirer, ceux qui sont ici en Afrique.
1: Oh là là, Adamou, la ligne se détériore. Je suis désolée, on va mettre fin à cet échange. Mais merci beaucoup en tout cas d'avoir été avec nous. On va partir pour Nouakchott en Mauritanie. Mokhtar, vous êtes là?
18: Bonjour.
1: Bonjour Mokhtar. La Mauritanie est-elle aussi devenue un pays de transit pour ceux qui veulent embarquer vers l'Espagne par exemple?
18: Naturellement, la Mauritanie a toujours été la porte de l'Europe. Parce que tout simplement, ces passagers ne quittent pas tout simplement, ne viennent pas tout simplement de la Mauritanie, mais ils viennent du Sénégal, de la Gambie, généralement. Et je pense que aujourd'hui, je pourrais même dire qu'il y a une certaine complicité entre, si vous voulez, les passeurs et la brigade maritime qui est là censée stopper, si vous voulez, cette migration. Mais je parle plutôt aux pays européens qui doivent savoir aujourd'hui qu'il est important de savoir d'où vient ce phénomène. Ce phénomène vient généralement des pays en voie de développement. Quand on parle de la Gambie, on parle du Sénégal, on parle également de la Mauritanie. Et je pense que tout ce montant colossal que dépensent les pays européens afin de la surveillance maritime qui est destiné, si vous voulez, à ces pays-là, doit stopper et doit essayer de changer, si vous voulez, de stratégie afin de pouvoir mieux cerner le problème de la migration. Le problème de la migration, c'est certains jeunes qui partent et qui n'ont plus d'espoir chez eux et qui n'ont pas de travail. Donc, pourquoi dépenser ces millions d'euros pour, si vous voulez, la surveillance maritime et que la surveillance maritime ne joue pas son rôle?
1: Donc ça veut dire que l'argent qui est donné par l'Union européenne à certains pays, les dirigeants de ces pays n'utilisent pas l'argent à bon escient?
18: Pas du tout. Parce que si seulement on utilisait correctement la surveillance maritime dans ces pays-là, on ne serait pas aujourd'hui avec ce naufrage qui a eu lieu en Mauritanie, plus de 140 personnes qui ont péri dans les océans mauritaniens. Je pense qu'aujourd'hui, il est aux dirigeants européens d'arrêter, si vous voulez, cette surveillance maritime, les fonds qui sont alloués à cette surveillance maritime, et de les concentrer, si vous voulez, pour l'aide au développement, mais également en créant, si vous voulez, des groupements d'intérêt économique dans le domaine de l'élevage, dans le domaine de la pêche, pourquoi pas la pêche artisanale, et également de l'agriculture.
1: Pour créer des emplois dans les pays de...
18: Exactement, exactement.
1: Merci.
18: Pour créer des emplois dans ces pays où cette migration, si vous voulez, ne fait que développer.
1: Merci beaucoup, Mokhtar. C'était très intéressant ces arguments que vous avez développés. On reste à Nouakchott avec Abdul Karim. Bonjour.
19: Bonjour, Chantal.
1: Alors, Abdul Karim, vous habitez Nouakchott, mais vous êtes membre du Haut Conseil des Maliens de Mauritanie. Que fait concrètement cet organisme ?
19: Le Haut Conseil des Maliens de Mauritanie, il faut d'abord noter que le Haut Conseil des Maliens de l'extérieur relève du ministère de tutelle qui est le ministère des Maliens à l'extérieur.
1: Oui, voilà. Bien sûr, mais concrètement, qu'est-ce que vous faites, vous, pour empêcher ces drames de l'immigration ?
19: Eh bien, à notre niveau, comme vous le savez, le Haut Conseil de Maliens de Mauritanie est composé de plusieurs associations. Et leur rôle principal, c'est quoi ? C'est de faire en sorte que nos jeunes, c'est-à-dire les jeunes maliens qui viennent du Mali, souvent, comme mon prédécesseur l'avait dit, la Mauritanie était à la fois un pays d'accueil et un pays de transit. Donc, beaucoup d'entre eux viennent. Certains parmi eux viennent seulement pour rester et d'autres aussi viennent pour pouvoir traverser la Méditerranée. Alors, les membres composants du Haut Conseil des Maliens en Mauritanie, c'est de discuter, c'est d'échanger avec ces jeunes-là, essayer de comprendre d'abord c'est quoi qui les a poussés de quitter le pays. Et bon, on comprend aujourd'hui que le Mali est dans une guerre, effectivement, mais ce n'est pas toute la localité qui est en guerre. Mais certaines qui arrivent, ils viennent dans les localités de guerre, ça se comprend, mais d'autres aussi non. Bon, maintenant, après avoir échangé avec eux, il faut comprendre aussi que ce n'est pas facile, parce qu'ils ne viennent pas tout de suite pour vous dire que oui, moi je vais et j'ai envie de traverser la Méditerranée pour aller dans tel pays. Non, tout le monde dit qu'on vient juste en Mauritanie, mais avec des arriérés-pensées. Donc, mais nous, avec le temps, on échange avec eux petit à petit, on les suit, on suit leurs activités. Voilà, si on comprend, si on constate le moindre comportement qui explique que ces gens-là veulent traverser, tout de suite, on va convoquer des réunions afin de les dissuader, d'échanger avec eux.
1: Parce que la question, on peut leur dire, ne partez pas parce que c'est dangereux, parce que vous allez être déçus, vous pouvez être arrêtés, expulsés, perdre la vie, etc. Mais qu'est-ce qu'on leur donne en échange ?
19: Voilà, justement, c'est là où il y a le problème. C'est là où il y a le problème. Et à ce niveau, je profite de votre antenne pour remercier les deux gouvernements, c'est-à-dire à la fois le gouvernement de la République islamique de Mauritanie, qui déplore un effort énorme, et également le gouvernement du Mali. Parce que le ministère malien à l'extérieur aussi, chaque fois qu'on arrive à recenser les gens,
1: et tout ça,
19: on collabore avec l'ONU.
1: Très bien, merci. Merci beaucoup, Abdul Karim. Bonne journée à Nouakchott. Appel sur l'actualité touche à sa fin. Merci à toute l'équipe qui m'a aidé à préparer l'émission en coulisses. Chloé Gomez, Maëlle Viguerard, Valentine Lemaire, Amandine Houry et Nine Attali-Chouvet. Merci également à Adrien Toureau à la réalisation, à Alexis Levavasseur au standard et à Fouque Foller aux réseaux sociaux. Demain, on vous propose de réagir à la nomination qui devrait se faire d'une minute à l'autre, sauf coup de théâtre. Nomination de Zinedine Zidane à la tête des Bleus, est-ce un bon choix ? Comment s'est-il préparé à la succession de Didier Deschamps ? On attend vos réactions sur nos réseaux sociaux.
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1: Dans 10 minutes, vous avez rendez-vous avec Priorité Santé et Laurence Garcia. Bonjour Laurence.
20: Bonjour Chantal.
1: Aujourd'hui, les hépatites.
20: Tout à fait, c'est la journée mondiale contre l'hépatite et forcément on va parler vaccination, dépistage et traitement. Selon l'OMS, on compte plus d'un million de décès chaque année dans le monde causés par cette inflammation du foie. Alors comment renforcer la vaccination contre l'hépatite B ? Quel est le traitement qui guérit l'hépatite C ? Comment éviter les contaminations ? On a beaucoup de questions. On parlera aussi forcément des enjeux du dépistage systématique des femmes enceintes. Est-ce qu'il faut justement généraliser ce dépistage? On répond bien sûr à toutes vos questions et témoignages sur notre WhatsApp au 33 7 61 18 46 41. Ce sera dans une dizaine de minutes dans Priorité Santé. Voilà, vous savez tout.
1: Merci beaucoup Laurence. Dans un instant, le retour de l'info sur RFI avec Olivier Sherman.
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0: 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Chose promise, chose due, le journal Olivier Sherman. Bonjour Olivier.
1: Bonjour Chantal, bonjour à toutes et à tous. Un puissant séisme a frappé ce matin le sud-ouest du Japon. La secousse d'une magnitude de 7,1 a touché l'île de Kyushu. L'intensité ressentie a atteint le niveau maximal de l'échelle japonaise. Nous ferons le point dans un instant avec notre correspondant sur place. Situation toujours très fragile sur le front des incendies en France et en Espagne. Les feux sont stabilisés, mais le pire est à craindre. Avec la canicule qui touche la France depuis ce matin, de nouvelles évacuations de population en cours. Israël divise de plus en plus les Américains à l'occasion de la visite de Benjamin Netanyahou à Washington. Les critiques se multiplient. À New York, certains réclament même son arrestation, tandis que la popularité du gouvernement israélien est au plus bas. Enfin, la Russie durcit le ton pendant que Volodymyr Zelensky est aussi à Washington. Moscou envoie un double message de fermeté. Vladimir Poutine promet d'aller jusqu'au bout de ses objectifs et augmente une nouvelle fois les effectifs de son armée. Un séisme donc d'une magnitude de 7,1 sur l'échelle de Richter, suivi d'une forte réplique, a frappé la préfecture de Kumamoto, dans le centre de l'île de Kyushu, située dans le sud-ouest du Japon. L'agence japonaise de la météorologie a émis une alerte au tsunami. Le gouvernement japonais a diffusé des alertes d'urgence pour les préfectures de Kumamoto, Nagasaki, Kagoshima, Fukuoka, Saga, Oita et Miyazaki, toutes situées dans cette île de Kyushu, proche de la Corée du Sud. Frédéric Charles, bonjour. Vous êtes notre correspondant au Japon. Quelle est donc la situation à présent ?
2: On ne connaît pas encore l'étendue des dégâts. Les chaînes de télévision japonaises montrent des immeubles en train de trembler dans la ville de Kumamoto au moment de l'arrivée de l'onde de choc du séisme. Séisme de force 7,1 sur l'échelle de Richter, suivi d'une très violente réplique, presque aussi forte que la première secousse. L'agence de la météorologie estime maintenant qu'il y a peu de risque de voir des vagues d'un mètre de hauteur atteindre les côtes de l'île de Kyushu. La compagnie d'électricité Kyushu Electric Power ne signale aucune anomalie dans les deux centrales nucléaires de Sendai et de Genkai. L'opérateur ferroviaire JR Kyushu a suspendu ses services après la première secousse, y compris ses trains à grande vitesse. Les pompiers de la ville de Kumamoto signalent que des personnes ont été blessées et transportées dans des hôpitaux. TSMC, le géant taïwanais des semi-conducteurs, a évacué ses employés de l'usine qu'il gère dans la région de Kumamoto. Kumamoto est devenu le cœur de la stratégie de relance des semi-conducteurs au Japon. En 2016, un séisme de 6,4 sur l'échelle de Richter, suivi d'un autre un jour plus tard, d'une secousse de magnitude 7, avait déjà frappé le sud-ouest de l'île de Kyushu. Ces deux séismes avaient fait au moins 18 morts et des centaines de blessés.
1: Frédéric Charles, en direct donc de Tokyo, sur ce séisme qui vient de frapper une partie du Japon.
3: 2023.
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1: Le méga-feu en Gironde, dans le sud-ouest de la France, est stabilisé après une nuit calme, mais la situation reste très fragile et instable. Les incendies ont dévasté 42 000 hectares. Alors pour bien comprendre l'importance, c'est l'équivalent de la superficie de la ville de Marseille. Il y a eu aussi 220 000 personnes évacuées, la plus grande évacuation de la population depuis la Seconde Guerre mondiale. Sur place, les moyens engagés sont considérables. 2 750 pompiers mobilisés, de même que 18 moyens aériens, 1 500 militaires, 1 400 40 forces de sécurité intérieure. L'Union européenne renforce aussi son aide avec un total de 9 avions, 2 hélicoptères déployés à partir d'aujourd'hui. Le retour de la chaleur fait craindre une nouvelle aggravation de la situation, car la France connaît aujourd'hui et pour quelques jours une nouvelle canicule. Les températures pourraient atteindre 40 degrés dans cette région notamment. Une situation donc inédite, exceptionnelle, appelée à être de moins en moins en raison du réchauffement climatique provoqué par l'activité humaine, mais qui inquiète les assureurs. Nathanaël Vitran, la situation était pourtant prévisible.
3: 2023. À la demande du gouvernement, l'ancien assureur Thierry Langrenet publie un rapport sur l'adaptation du système assurantiel français aux risques climatiques. Il n'est absolument pas surpris par la situation actuelle.
4: Pas du tout, malheureusement, parce que le GIEC a depuis longtemps alerté. sur l'augmentation de fréquence et d'intensité de ces événements.
3: Et pourtant, ce rapport soulignait déjà la déconnexion des modèles de prédiction des assureurs. Alors que la France venait de traverser en 2022 un des pires épisodes de sécheresse de son histoire, les plus pessimistes prévoyaient qu'on ne revivrait pas pareil événement avant 15 ans. 100 ans pour les plus optimistes. Il aura suffi de 4 ans à peine.
4: Ça montre la nécessité d'être particulièrement modeste quand on est actuaire en assurance sur les sujets climatiques.
3: Pour résister, les assureurs doivent donc diversifier leurs risques.
4: Heureusement, les incendies que l'on vit aujourd'hui n'arrivent pas encore dans le département du Nord, mais qui ont par contre d'autres périls, les inondations, le retrait gonflement des argiles, etc. Donc, par exemple, pendant les épisodes des années chaudes, les inondations peuvent être moins nombreuses, et pendant les années très pluvieuses, avec plus d'inondations, les sécheresses sont moins nombreuses.
3: Voilà pour l'adaptation, mais Thierry Langrenet insiste, les pouvoirs publics doivent encourager les entreprises, les assureurs et les particuliers à baisser leurs émissions de gaz à effet de serre.
1: Et puis on vient de l'apprendre, 4000 touristes viennent d'être évacués préventivement de la ville de Lacanau dans le nord, cette fois du département de la Gironde. Les pompiers espagnols sont engagés aussi dans une véritable course contre la montre. Ils tentent de maîtriser les gigantesques incendies qui ravagent les environs de Madrid avant l'arrivée à la mi-journée d'un vent du sud qui pourrait relancer les flammes. Benjamin Netanyahou est attendu aujourd'hui à la Maison Blanche. Le Premier ministre israélien va s'entretenir avec Donald Trump pour discuter de la guerre en Iran. C'est la 6e visite de ce genre depuis le retour du républicain au pouvoir, mais elle intervient à un moment où les relations sont tendues entre les deux hommes et où la popularité de l'État hébreu est au plus bas parmi une majorité d'Américains. Reportage de Lubna Anaki à New York, où le maire Zoran Mamdani a fait parler de lui en appelant à l'arrestation du Premier ministre israélien.
5: Benjamin Netanyahu is a war criminal.
6: Il y a quelques jours, Zoran Mamdani appelait le gouvernement fédéral à appliquer les mandats d'arrêt de la Cour pénale internationale contre Benjamin Netanyahu. Aujourd'hui, le Premier ministre israélien sera à la Maison-Blanche et à New York, ville traditionnellement progressiste, cette visite ne passe pas.
7: Benjamin Netanyahou est une brute et un criminel. Et je soutiens totalement l'idée de son arrestation pour ses crimes de guerre. Il devrait être jugé à La
8: Haye. Je pense que ça fait beaucoup de mal à notre pays. Ça fait du mal non seulement à notre politique étrangère, mais aussi à comment on est perçu dans le monde. C'est terrible.
6: Beaucoup, ici, critiquent la politique de l'État hébreu à Gaza et en Cisjordanie et se disent contre la guerre en Iran. Ils s'opposent au soutien inconditionnel des États-Unis.
9: Je ne veux pas que mes impôts servent à ça. On pourrait faire tellement de choses utiles ici. Ils suppriment plein de programmes importants pour les gens pour soutenir cette folie.
7: Je pense qu'il est temps pour les États-Unis de revoir cette relation, mais je ne crois pas que cela puisse arriver sous l'administration Trump.
6: Longtemps marginale, ces voix appelant à réévaluer l'aide apportée à Israël se multiplient. Aujourd'hui, seuls 32% des Américains disent avoir une opinion favorable du gouvernement israélien. Lubna Anaki, New York, RFI.
1: Et Volodymyr Zelensky est lui aussi à Washington. Le président ukrainien est aux États-Unis, notamment pour les obsèques de Lindsey Graham, le sénateur américain qui a appelé à prendre des sanctions supplémentaires contre Moscou. Elles sont peut-être d'ailleurs en route, ces sanctions. La Russie est visée depuis juin par une campagne de frappe à longue portée de l'Ukraine qui vise non seulement l'isolement de la Crimée, mais aussi ses raffineries dans la profondeur. Face à cette campagne et à la fin de la lune de miel avec Washington, le discours de la Russie ne s'assouplit pas, bien au contraire. Anissa El-Jabri.
10: C'est à Omsk, la ville marquée par la frappe la plus en profondeur de l'Ukraine en Russie, que le président du Kazakhstan a appelé samedi Vladimir Poutine à arrêter la guerre sur la ligne de front actuelle. Ce n'est pas le chef de l'État russe qui a répondu, mais son porte-parole, manière de signifier le peu de cas que le Kremlin fait de cet appel au gel du conflit. Sur le fond d'ailleurs, la réponse était attendue, il n'en est pas question. Ce lundi, le pouvoir a envoyé deux autres signaux de fermeté. D'abord, via un discours de Vladimir Poutine devant les élus de la Douma, il y a répété que la Russie atteindrait ses objectifs dans ce qu'il appelle toujours une opération spéciale. Ensuite, dans la soirée, le chef de l'État russe a signé un décret augmentant les effectifs de son armée à 27 000 hommes supplémentaires. C'est le troisième décret de ce type depuis le début de l'année. Cette oukase fixe donc l'effectif total de l'armée russe à 1 535 000 hommes. C'est possible qu'il augmente encore à l'automne après les élections à la Douma. La rumeur en Russie parle d'une nouvelle mobilisation au moins partielle, de nombreux services de renseignement occidentaux l'affirment aussi ces derniers jours. Anissa El Jabri, Moscou, RFI.
1: Et puis en sport, c'est désormais officiel, Zinedine Zidane est le nouveau sélectionneur de l'équipe de France de football. Il succède à Didier Deschamps. Zinedine Zidane, ancien meneur de jeu, capitaine des Bleus, possède un palmarès impressionnant. 11h10 à Paris. Tout de suite, c'est Priorité Santé avec Laurence Garcia.
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16: Bonjour à toutes et à tous. À la veille de la 8e reconstitution des ressources du Fonds mondial de lutte contre le VIH, la tuberculose et le paludisme à Johannesburg, Priorité Santé vous propose aujourd'hui un reportage consacré à la prise en charge des femmes atteintes de VIH-SIDA au Maroc. Alors que des inégalités persistantes exposent les femmes au risque de contracter le virus, nous allons rencontrer des actrices, des acteurs impliqués dans cette lutte pour comprendre quels sont les obstacles, mais aussi les succès enregistrés contre l'épidémie dans le royaume chérifien. Quelles pistes peuvent se révéler efficaces pour lutter contre la discrimination, mais aussi l'auto-stigmatisation des femmes séropositives? Comment s'articule la stratégie nationale pour atteindre l'objectif région sans sida, en particulier dans le contexte de crise du financement mondial qui affecte la lutte contre le VIH? Notre reporter Raphaël Constant s'est rendu dans la région de Souss-Massa, épicentre de l'épidémie dans le pays, et c'est directement auprès des populations clés dans les structures de prise en charge que nous allons comprendre comment s'organise l'accès des femmes aux soins, aux outils de prévention et à l'appui psychosocial.
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17: اسمي سميرة.
18: Je m'appelle Samira. Il y a quelques années, j'ai fait un malaise sur mon lieu de travail. J'ai été transportée à l'hôpital où on m'a fait des examens. Après les analyses, mon dossier a été transféré au centre hospitalier d'Agadir, qui m'a contactée pour m'informer que j'étais infectée par le VIH. À l'époque, je n'avais pas conscience des risques. Mais maintenant, je suis mieux informée et je prends des précautions strictes pour éviter toute contamination de mes enfants et de mon entourage. Quand j'ai appris la nouvelle, j'ai été profondément attristée. Je n'arrivais pas à y croire. Je me suis demandé comment j'avais été infectée. Une dame m'a confié que je n'étais pas la seule à vivre ça et que personne n'est à l'abri. Tout le monde peut être infecté, les hommes, les femmes et même les enfants. Elle m'a aussi conseillé de ne pas avoir peur de la maladie et que si je suivais bien mon traitement, tout se passerait bien. J'ai appris à vivre avec ma maladie et je n'ai pas d'autre choix que de l'accepter.
16: Bonjour Raphaël Constant.
18: Bonjour Caroline, bonjour à toutes et à tous.
16: Alors d'abord un mot de contexte. Comment décrire l'épidémie de VIH-SIDA aujourd'hui au Maroc?
18: Alors l'épidémie est dite concentrée, c'est-à-dire avec une faible prévalence dans la population générale de 0,08%. Selon les chiffres établis en 2024 par ONU-SIDA, 23 500 personnes vivent avec le VIH aujourd'hui, dont 47% de femmes. Et parmi ces personnes, 80% connaissent leur statut sérologique
17: Belgique et 19 000 personnes sont sous traitement antirétroviral, ce qui fait donc, Caroline, que 94% de cette population a une charge virale indétectable.
16: Ces chiffres varient en fonction des différentes catégories de population vulnérables et c'est ce que nous allons comprendre pendant votre reportage. Mais Raphaël, est-ce qu'il y a des éléments pour expliquer ce faible niveau de prévalence?
17: Le Maroc est le pays le mieux loti de la région MENA, Moyen-Orient, Afrique du Nord, parce qu'il a élaboré un plan stratégique national intégré de lutte contre le VIH, les infections sexuellement transmissibles et les hépatites virales pour réduire les nouvelles infections et la mortalité liées au VIH d'ici 2030. Et puis, le financement des programmes provient principalement du ministère de la Santé, appuyé par le Fonds mondial, pour prendre en charge les antirétroviraux, les médicaments des infections opportunistes et assurer la prévention combinée ainsi que la couverture des populations clés, notamment au niveau communautaire. Il faut préciser, Caroline, que les traitements antirétroviraux de première, deuxième et troisième ligne sont tous disponibles dans le pays et dispensés en milieu hospitalier dans les centres spécialisés. Ainsi, l'objectif du gouvernement, c'est donc d'encourager la prise en charge médicale qui est gratuite et l'observance du traitement pour un meilleur résultat pour toute la population.
16: Et pour comprendre comment les femmes sont prises en charge, on va vous suivre, Raphaël, à l'hôpital Hassan II d'Agadir.
17: Créé en 2004, c'est le premier centre de prise en charge des personnes vivant avec le VIH du pays et c'est celui qui gère la plus grande file active au Maroc. Grâce à une équipe de 16 personnes, dont des médecins infectiologues, des infirmiers et des agents associatifs, il propose une prise en charge clinique, des consultations d'éducation thérapeutique et un accompagnement psychosocial. J'arrive devant le service des maladies infectieuses de l'hôpital de jour Hassan II. Bonjour.
19: Bonjour Madame Raphaël. Vous êtes la bienvenue ici au centre référent de prise en charge des patients vivant avec le VIH ici à Agadir. Je suis Madame Samira, je suis infirmière chef du centre référent de prise en charge des patients vivant avec le VIH. Je suis chargée de gérer l'activité dans ce centre.
17: Donc on rentre, on traverse la salle d'attente.
19: La salle d'attente, c'est là
17: qui est pleine là ce matin. Il y a une quarantaine de personnes qui sont là.
19: Plus d'une quarantaine de personnes. Parmi eux, il y a quelques-uns qui sont venus pour la première fois et on cherche à confirmer le diagnostic s'il est positif ou bien s'il est négatif. Vous pouvez entrer après la salle d'attente.
17: Alors, on avance dans le couloir du service de prise en charge des personnes vivant avec le VIH. Un grand couloir blanc, les portes sont marron. Il y a plusieurs salles de consultation et de médiation. Et combien de personnes sont prises en charge dans votre service?
19: Actuellement, on a 4800 personnes vivant avec le VIH qui sont prises en charge ici au service. Et ils doivent bénéficier d'une consultation deux fois par an. Il y a un contrôle biologique une fois par an. C'est-à-dire ils sont tous sous traitement.
17: On voit qu'il y a beaucoup de femmes qui attendent leur tour en consultation. Je remarque qu'elles sont toutes relativement protégées dans le sens où elles ont des lunettes de soleil, le voile parfois intégral pour certaines, un masque aussi. Est-ce qu'il y a une certaine honte à venir en consultation dans ce service?
19: Ça, je pense, il est lié aux représentations sociales de VIH dans la société. C'est totalement quelque chose de culturel qui entrave la compréhension de la maladie. Je pense que ce sont des fausses croyances qui culpabilisent les gens, je pense. Mais parmi les choses qu'on engage ici, on les sensibilise de comprendre que c'est une maladie qui est chronique, c'est une maladie qui est contrôlée sous traitement, c'est une maladie qu'il y a beaucoup d'espoir, de recherche scientifique pour avoir des remèdes à leurs problèmes de santé. Mais il y a aussi des personnes qui sont un peu réticentes, vu leur arrière-pensée auparavant, avant qu'ils soient atteints.
17: Est-ce que peut-être je peux suivre avec vous un parcours de consultation?
19: On y va, ok.
20: Bonjour.
21: Bonjour.
20: Je suis docteur Zineb Ouagari. Je suis médecin infectiologue ici au service des maladies infectieuses du centre hospitalier régional d'Agadir.
17: Docteur Waguerri, on est dans votre bureau, donc c'est un bureau avec des murs rose clair. Il y a un paravent avec une table de consultation, puis votre grand bureau. Quelle prise en charge vous proposez ici à l'hôpital Hassan II dans votre service ?
20: Du moment qu'elle est confirmée positivement, elle entre dans le circuit de la prise en charge. Et en fonction de leur degré d'immunodépression, il y a d'autres bilans qui sont demandés. Puis, quand il y a l'initiation au traitement antirétroviral, elle aura une séance d'éducation, c'est-à-dire est-ce qu'elle a bien compris ce que je lui ai dit, qu'est-ce que les moyens de prévention. En même temps, elle travaille sur le côté psychologique, parce que pas tout le monde accepte facilement la pathologie, surtout la femme.
17: Alors ce matin, vous allez recevoir une patiente. Est-ce que vous pouvez m'en dire un peu plus ? Est-ce que vous voulez l'appeler tout de suite ?
20: Voilà, on va voir Fatima. C'est une patiente âgée de 50 ans. Elle est divorcée, ça fait environ 20 ans. Elle est mère d'un jeune homme de 30 ans. Bon, elle est ouvrière d'un niveau scolaire primaire. Donc là, elle a eu aujourd'hui un bilan de tolérance biologique au traitement antirétroviral. Voilà. Primaire. Donc là, elle a eu aujourd'hui un bilan de tolérance biologique au traitement antirétroviral. Voilà.
0: Ça va, Fatima?
2: Comment allez-vous, Fatima?
0: Je suis encore

0: être absolument mince.
1: Mais justement, j'allais vous poser la question, est-ce qu'aujourd'hui, avec le backlash, le retour de bâton, donc la haine contre les revendications de la diversité, de l'accès aux mêmes droits pour tout le monde, etc., est-ce que cette colère, elle a pas changé de camp, dans le fond ? Est-ce que c'est pas le camp d'en face qui est en colère, maladivement en colère ?
0: Je pense qu'ils ont toujours été en colère maladivement, mais ça nous a pas empêché de survivre, en fait. Parce qu'il y a quelque chose en nous qui est tellement puissant, tellement vaste, tellement insubmersible, qui fait que, bon, ils ont qu'à être... Effectivement, je pense qu'il y a une colère, je pense qu'il y a même une peur, je pense qu'il y a une volonté de contrôle énorme, mais elle est, comment dirais-je, elle est très violente, elle est très puissante aussi, il faut pas la minimiser, mais néanmoins, elle voit l'échec, parce que en nous, il existe quelque chose qui est plus grand que ça, insubmersible, même plus vieux que nous, qui va nous permettre de traverser ça, c'est ma conviction.
1: Et justement, vous allez nous raconter comment vous êtes passé de la colère à la joie. Vous restez avec nous, Kiyemi, si on a envie de comprendre. Hein. La joie peut devenir aussi un objet poétique, politique, de revendication, de pacification. C'est peut-être pas le mot d'ailleurs qui vous plaît, mais on va en chercher d'autres. On se retrouve juste après la rappeuse américaine de Détroit, Lizzo, chez 8 milliards de voisins.
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0: Vous écoutez 8 milliards de voisins. Nous sommes en direct sur RFI avec notre invité Kyémis. Kyémis raconte apprendre à aimer son corps. Il y a tout un objet poétique, politique. On vient d'entendre Lizzo. C'est une chanteuse de rap américaine que vous avez beaucoup écoutée. Est-ce que vous l'écoutez toujours ou pas d'ailleurs?
1: Alors j'avoue que je l'écoute moins maintenant, mais c'est vrai que j'ai écouté pas cet album mais l'album qui est arrivé, qui était avant.
2: C'est aussi parce que pour compléter Emmanuel Lizzo, donc chanteuse noire américaine grosse, l'une des premières à avoir porté le mouvement body positive, a eu un backlash récemment, pointé du doigt pour avoir littéralement été grossophobe envers ses danseurs et ça vient un peu fermer cette boucle de mais en fait elle a littéralement porté un mouvement, pourtant elle peut aussi

0: exercer de la grossophobie
1: comment c'est possible
0: envers les autres.
2: Tout à fait. Alors, pour dire la vérité, je pense que là, il y a aussi un enjeu quand même de relation du travail, enfin de code du travail aussi, de comment on protège les travailleurs face à justement des employeurs, même ceux qui sont censés les défendre, les valeurs, on va dire, d'égalité. Voilà, il faut, il y a la question du travail, évidemment, qui est en lien. Mais aussi, je tiens juste à dire que malheureusement, on vit dans une société grossophobe, et même moi, en tant que, voilà, qui est mise, qui écrit sur ce travail, c'est très dur aussi de se départir de ces réflexes aussi, et ces manières de penser parfois un peu grossophobes. Enfin, c'est un effort de tous les
1: d'ailleurs,
2: instants.
1: D'ailleurs, vous l'avez écrit, même dans votre famille, il y avait de la grossophobie.
2: Tout à fait, il y en avait partout.
1: Même vous, quand vous dites que vous êtes forcément plus visible que les autres sur les photos de classe, d'abord parce que plus grande au départ, plus grosse, plus noire, c'est ce que vous écrivez, hein, et que vous commencez par tenter de ramasser votre corps pour le rendre moins visible, pour le faire disparaître, vous répondez à une injonction qui est déjà complètement intériorisé, en fait.
2: Tout à fait, et je crois que parce que ce qui est attendu des personnes, et notamment des femmes, et encore plus des femmes noires, c'est d'appartenir à une norme, donc il faut être encore une fois... Et moi, j'ai grandi en Europe. Peut-être que ça aurait été, je pense, d'ailleurs, différent, notamment sur la question de la couleur de peau, si j'avais été dans des pays à majorité noire, mais néanmoins... en Europe, surtout dans des espaces où en fait on est les seuls noirs ou parfois on est les seuls noirs, eh ben on intériorise et on ressent vraiment très violemment le fait que il faut pas dépasser. Or moi je dépasse, ou heureusement d'ailleurs je peux le dire, voilà, je dépasse. Et c'est vrai qu'il a fallu tout un chemin pour sortir de ça.
1: Mais grâce à ça, vous avez quand même trouvé aussi une autre place. C'est aussi ça qui a signé votre destin d'une certaine manière.
3: C'est ça, en fait, je m'y intéressais
0: merci
3: beaucoup.
0: De me défendre.
3: Non, mais je m'y intéressais beaucoup, Kémis, parce qu'en fait, ça fait près de plus de 10 ans en fait que vous êtes l'un des visages de l'afroféminisme en France. Vous avez eu une émission sur Mediapart, Rend la joie, donc une référence à l'expression Rend l'argent, que j'aime beaucoup. Vous avez eu effectivement des opportunités. Est-ce que parfois vous avez eu l'impression que vous avez enfin pris votre place, tout simplement, ou est-ce que d'autres personnes aujourd'hui qui sont des femmes noires, grosses, talentueuses, ont les mêmes opportunités que vous?
2: Alors, je pense que effectivement, je ne pouvais pas anticiper tout ce qui s'est passé. Vous parlez de près de 10 ans, c'est aussi un moment où j'ai commencé à sortir mon premier recueil de poésie. Moi, pour être tout à fait franche, que ce dont je rêvais, c'était d'être écrivaine depuis que je suis enfant. Donc, effectivement, sur ce point-là, il y a une part de moi qui me dit, même si ça paraissait à l'époque impossible, même si j'avais l'impression... Parce qu'il existait des femmes noires écrivaines, mais elles n'étaient pas mises en valeur comme aujourd'hui. Donc à l'époque, ça paraissait presque un rêve très lointain. Maintenant que j'ai réalisé ce rêve, je peux, moi, à titre individuel, me dire « Ah oui, j'ai l'impression que j'ai dépassé certains obstacles que la société m'avait imposés. Oui. » À titre individuel.
1: Mais ça crée pas une forme de pression? C'est-à-dire que, est-ce que vous ne vous sentez pas obligé de saisir toutes les opportunités, pour toutes celles qui en sont privées?
2: Alors non, parce que déjà, je suis pas toute seule. Et je pense que c'est très important de réaliser que je suis pas la seule femme noire, ni la seule femme noire grosse, ni la seule femme noire poétesse qui existe. Donc déjà, je ressens pas ça. Et puis c'est vrai que je pense qu'il peut exister cette impression de gourmandise, même de gloutonnerie. Quand on a tellement eu faim, on peut se dire je vais tout avaler. La réalité, c'est que moi j'ai une énergie assez basse et que je vous assure que j'aime beaucoup dormir, et je pense aussi que c'est beaucoup plus libérateur de pouvoir se dire qu'il existe d'autres personnes. Vous avez dit que je suis une des figures de l'afroféminisme. Vraiment, je ne me dirais pas comme ça, mais en tout cas, c'est des valeurs que je défends effectivement dans l'espace public. Mais je suis pas la seule, en fait. Il y a Laurent Safou, Amandine Gay, Fania Noël. Enfin, et là, j'ai cité juste ma génération, mais maintenant, il y a une variété de femmes noires afrodescendantes qui existent dans l'espace public, et en fait c'est hyper libérateur, parce qu'en fait moi du coup je me dis je peux écrire ma poésie.
3: Justement, Kémis, le fait que vous vous sentiez effectivement plus libre parce qu'il y a d'autres personnes, est-ce que à un moment vous avez eu l'envie ou ressenti le besoin de vous protéger malgré la place que vous vous êtes faite, aussi parce que vous avez une réputation d'être inaccessible aussi.
2: Je ne sais pas.
3: Mais vraiment dans le sens où effectivement vous êtes recherché, on a envie d'être avec vous, on a envie de consommer, puisqu'on reste dans le registre de la nourriture aussi, votre poésie. Et pourtant vous êtes, non, Non, moi ça me va, je peux aussi passer la place à d'autres et c'est OK.
2: Ben, je crois que l'envie de protection elle est aussi de ma enfin je pense que c'est le fruit de ma propre éducation. C'est vrai que il m'a fallu déjà beaucoup de temps aussi pour accepter, c'est pas du tout pour faire pleurer dans les chaumières etc, mais c'est juste que je crois que quand on n'élève pas les enfants à être dans la lumière, il faut l'apprendre. Mmh. Il y a des gens qui sont élevés pour être des stars, c'était pas mon cas. Par contre, j'étais élevée pour être heureuse et je crois que ça s'est ouais. Enfin ça s'est matérialisé dans l'espace public. Mais c'est vrai que je pense qu'il y a quand même si je peux me permettre de finir cette phrase, je crois que chez moi, il y a une envie de pouvoir protéger mon humanité. Et je crois que c'est et donc d'être assez alignée sur qu'est-ce qui est bon pour moi, qu'est-ce qui est bon pour mon énergie, voilà. Et c'est peut-être un côté plus soucieux de ça qui me rend un petit peu inaccessible. Mmh. Mais c'est très drôle quand même.
1: C'est le résultat d'un travail sur l'amour de soi. Et si on venait sur votre place dans la famille, notamment, vous parlez de la nourriture, vous en parliez, vous parlez de la poésie, vous parlez de, il y a quand même une forme de paradoxe où vous appelez à la sororité avec votre mère, avec votre grand-mère, et d'ailleurs vous avez écrit un roman sur l'histoire de votre grand-mère et Refleurir. Et cet amour d'être dans la cuisine parce que pour vous la nourriture c'est l'abondance, l'abondance par respect pour les ancêtres qui ont eu tellement faim aussi. Il y a une dimension culturelle, mais en même temps ça veut dire qu'on n'est pas au salon avec les hommes ou pas?
2: Alors moi c'est drôle que vous disiez parce que j'ai eu littéralement une conversation là-dessus de manière récente. Moi je crois que je suis vraiment entre les deux parce que j'ai eu un
1: entre
2: père
1: entre la cuisine et le salon.
2: Oh oui, parce que vraiment
1: le couloir.
2: Bah alors déjà il y a plusieurs choses, je pense que il est important pour moi parce que je me vois sortir et ma mère m'appelait pour me dire ça. Déjà, il y a des grosses conversations politiques dans la cuisine avec ma mère. Elle m'a énormément parlé justement de la place des femmes noires, du fait de se tenir droite, de se tenir debout, d'être fière de qui on est, de notre couleur de peau, etc. Et ça, ça arrivait aussi dans la cuisine. Ensuite, effectivement, je vis cette dichotomie cuisine-salon. Moi, j'ai eu la chance d'avoir quand même un père qui était un petit peu moins conventionnel que d'autres, et très conventionnel, il reste très camerounais. Mais néanmoins, il m'a laissé une place au salon aussi, où justement je pouvais débattre. Il y a une blague dans notre famille, c'est que on déteste que mon père et moi on va se lancer dans des débats qui vont durer des heures. Tout le monde doit prendre du Doliprane parce que mon père, voilà, je crois qu'il a vraiment aussi tiré en moi cette envie de la discussion, et je crois que ça m'a donné aussi beaucoup de confiance parce que je me disais toujours, mon père fait 1m90, c'est un Camerounais, donc je suis désolée pour tous les Camerounais qui vont m'entendre, mais vous savez que c'est vrai, c'est un Sabi All comme on dit, c'est quelqu'un qui, un monsieur je sais tout, qui est très fier, très intelligent et qui le sait. Et pourtant, je pouvais discuter avec lui. Et donc, discuter avec lui, ça me faisait me dire, mais en fait, si je peux parler à mon père et mon père ne considère pas que je suis bête, personne ne peut me dire que je suis bête dehors.
1: Et le convaincre.
3: Oui, c'est aussi une des nombreuses discussions qu'on a eues avec Emmanuel en préparant cette émission. Je suis aussi camerounaise, et le fait de pas se sentir à sa place, en plus aujourd'hui, bah là, on je suis journaliste, on est censé poser les questions, on est censé être les personnes qui tiennent un peu cet intellectualisme-là, qu'on a nourri dans le salon, et en fait, j'étais curieuse de savoir si vous, ça avait été effectivement la même chose, puisque le côté « je sais tout », est-ce que ça, vous avez l'impression que ça revient aussi dans votre littérature?
1: Est-ce que c'est le salon d'ailleurs, ou la lecture? Parce que vous écrivez depuis l'âge de 8 ans, vous avez en fait énormément lu, ce qui n'est pas si courant non plus dans votre génération, hein. Vous venez pas, non, mais je veux dire, vous êtes une trentenaire, Non, mais la lecture est moins présente que dans les générations précédentes, et la poésie, c'est pas le truc qui se vend le plus quand même, qui est mis, honnêtement.
2: Alors, c'est le moins qu'on puisse dire. Ah, mais bah voilà. néanmoins, je crois que j'ai eu aussi une famille où il y avait des grosses bibliothèques, et aussi, je pense que, et ça, c'est intéressant de parler de ça en termes de génération. Moi, je vais vous dire, la télévision, elle était dans la chambre de mes parents, et la chambre de mes parents, c'est un territoire sacré. C'était un territoire sacré quand on était plus jeune, donc en fait on n'avait pas non plus accès à énormément d'écrans qui sont en fait finalement des sirènes, en fait, et j'en suis victime.
1: Donc il n'y avait pas les télévisions dans les chambres des adolescents?
2: Exactement, non, il n'y en avait absolument pas, et c'était vraiment une règle. Et en fait, ce qu'il y avait dans la chambre, c'était la radio, donc j'écoutais beaucoup, bah comme beaucoup de jeunes de mon époque, Skyrock, Ado, RFI et surtout TSF. Et en fait, et donc il y avait la musique, donc une forte présence musicale, et il y avait beaucoup de livres chez moi. Donc, et c'était donc, je sais pas, je crois que quand j'étais plus jeune, j'avais vraiment cette impression que l'espace de la bibliothèque, c'était un espace d'exploration. Et quand on est une petite fille et qu'on n'est pas tout le temps en train de voyager, etc., en fait, bah, le livre devient un voyage, une possibilité de voyage, de se voir. Donc il y a eu ça en moi. Et ensuite, pour la poésie, honnêtement, je vais dire quelque chose qui paraît un petit peu fou, en tout cas pour des oreilles certainement européennes, mais pour d'autres non. En fait, je n'ai pas choisi. Elle s'est venue à moi, en fait. J'ai commencé à écrire à la suite d'un rêve que j'ai fait une nuit. Et je me suis dit le lendemain matin, en fait, la meilleure manière de continuer ce rêve, c'est d'écrire. Donc, je suis en co-gestion, j'imagine, de cette chose en moi qui se matérialise par la poésie.
1: C'est peut-être parce qu'il y a Martin Luther King dans les toilettes de la maison familiale.
2: Totalement.
1: Qui a fait un rêve et qui vous a longtemps intrigué.
2: Tout à fait, surtout que c'était écrit en anglais et donc je comprenais pas du tout l'anglais et en plus nous on est Nyokon, donc on vient de Nyokon au Cameroun et donc j'ai été aussi habituée à être avec des langues que je comprenais pas. Mais alors j'ai écrit sur d'ailleurs dans mon recueil de poésie Nos humanités révoltées sur ce que ça crée d'ailleurs de ne pas parler la langue de ses ancêtres. Mais néanmoins, je crois, et c'est mon côté toujours optimiste, c'est que je me dis que ça rend aussi très créatif d'être entouré de langues qu'on comprend pas tout de suite. Ça laisse un espace en fait d'invention.
3: Kayemis, c'est vrai que en vous écoutant, je repense beaucoup à cette intellectualisation du salon camerounais. Un jour, on va faire une émission là-dessus, ça c'est sûr.
1: Mais c'est vrai que choses dans ce salon.
3: Mais il se passe beaucoup de choses parce que c'est aussi là où commence aussi notre politisation et notre conscientisation aussi en tant qu'enfant. On nous laisse aussi mine de rien la parole parmi toutes ces grandes gueules. Il y a un trait commun que je constate auprès des autrices poétesses aussi. Alors, on va dire noires américaines au niveau du corps. Au niveau des corps, en fait, il s'agit de femmes grosses. On parle d'Audre Lorde, on parle même Maryse Condé aussi quand on y pense. Ce sont loin d'être des femmes effectivement minces. Toni Morrison,
2: ouais.
3: Est-ce que vous partagez effectivement ce constat? Est-ce que vous, évidemment, ça serait trop simple de dire, ah bah, toutes les femmes grosses sont les femmes talentueuses et poétesses. Oui, c'est vrai, effectivement, peut-être. Mais est-ce que vous voyez effectivement ce lien commun entre vous et ces femmes? Bah, avec le corps.
2: Après, c'est vrai que je crois pas que j'ai réalisé ce lien tout de suite parce que j'ai pas découvert leur image corporelle. J'ai d'abord, je pense, découvert leurs mots, en fait. Donc c'est vrai que je me suis pas posé la question. Après, j'imagine que quand on n'appartient pas à la norme corporelle,
1: on a plus de choses à écrire et à raconter.
2: Certainement. Et puis on doit choisir des détours pour exister, pour faire vibrer notre humanité, pour l'affirmer, en fait, je pense. Ça veut pas dire que appartenir à la norme ne nous fait pas prendre des chemins de traverse, mais je crois que quand on fait partie, quand on est loin de la, enfin, c'est ça, en fait, quand on est à la marge d'une société, en fait, ça rend créatif. Et je pense que, ben voilà, c'est peut-être une réponse, mais...
1: Alors justement, est-ce qu'on parle de la joie après avoir parlé de la colère? Comment la colère vous a quitté pour laisser place à la joie? Qu'est-ce qu'il y a comme stratégie politique derrière, et pas seulement poétique? Et c'est quoi la proposition de société qu'il y a, le projet de société qu'il y a derrière la joie?
2: Alors, je pense que je vais commencer par dire que je sais pas si je dirais que la colère m'a quitté. Je pense que c'est juste qu'elle est pas mon seul carburant. Je pense que c'est vraiment très important pour moi d'affirmer ça parce que j'ai de nombreuses conversations, notamment avec des femmes noires qui me disent, moi je comprends pas Kayemis, tu nous parles de joie, mais moi ça me parle pas. Parce que le monde ne nous rend pas en joie, parce que on n'est pas dans un monde joyeux, etc. Et justement, moi mon argument c'est de dire, première chose, qu'il est important évidemment de conserver la colère, conserver le chagrin aussi, conserver l'aigreur, la rancune. C'est ça aussi, on pourrait parler de ce sentiment de l'aigreur. Je pense qu'il y a beaucoup de choses à dire là-dessus.
1: Par rapport à ce qui est vécu au quotidien.
2: Tout à fait. Par rapport au ressentiment, et je crois que ce serait peut-être un prochain territoire à explorer.
1: Votre dernière aigreur, c'était quand, par exemple, qui est mise?
2: Ma dernière aigreur, c'est que j'ai dû partir en vacances. Alors, c'est vraiment quelque chose de privilégié, ce que je vais dire, hein. Mais je devais partir en vacances et en fait, je suis arrivée devant mon lieu de vacances et la porte ne s'est pas ouverte. Donc j'ai dû faire demi-tour. Ça, c'était ma grosse aigreur. Mais c'est vraiment quelque chose de privilégié. Et puis, mon aigreur politique, c'est de voir le monde dans lequel on est, en fait. Je vais être très politique, mais c'est de voir le monde en Europe, en tout cas, brûler. Et de constater, malheureusement, dans les discours, une forme de construction de l'impuissance. Et de dire, enfin, de dire aux gens, ah là là, il faut boire de l'eau et rester solidaire. Moi, c'est pas ce que j'attends de mes politiques, en fait. Je suis désolée, c'est vrai qu'on est toujours, c'est quand même un drame qui est toujours en cours, mais je n'attends pas ça des hommes et des femmes politiques. Si vous êtes payés autant, c'est pour être au service des citoyens et de proposer des solutions. Voilà. Ça, c'est dit. Ensuite, sur la question de la joie, Sur la question de la joie, je crois que j'ai eu une mère, je parle souvent d'elle, qui me voyait très très en colère face à justement ce monde, ces oppressions, cette déception, ces mensonges, et elle me disait « n'oublie pas la joie ». Et moi, ça me rendait dingue. Surtout quand j'ai écrit à Nos humanités révoltées, elle me disait tout le temps « n'oublie pas la joie », elle disait « mais maman, en fait, le monde ne met pas en joie, en fait ».
1: D'accord.
2: Finalement, c'est ça d'avoir la trentaine, c'est qu'on se dit, des fois nos mères, elles ont raison. Je pense qu'elle apprécierait beaucoup le « des fois » d'ailleurs. Mais parfois, il arrive qu'on réalise qu'en fait, elles ont vraiment raison. Et elle avait raison, pourquoi ? Parce qu'elle me disait pas « il faut juste être... » Je sais pas si c'est... Elle me disait pas « il faut être aveugle aux souffrances du monde ». Elle me disait « tu ne peux pas... » Alors, on parlera de la naïveté plus tard. Je voulais dire naïf, mais on en parlera peut-être plus tard si on a le temps. Tu ne peux pas leur laisser ta joie. Parce que, en fait, à qui profite notre tristesse, notre déprime, notre abattement, notre fatalisme? Ils ne profitent pas à, ils nous profitent pas à nous, ni à nos enfants, ni à ceux à qui on veut léguer un monde plus juste, en fait. Par contre, notre joie, elle nous profite à nous. Elle nous rappelle qu'en fait, on est encore vivant, on est encore présent, on est encore puissant, on a encore de la capacité d'agir. Et même si, là je lisais un livre de Georges Didi Huberman, donc qui est un philosophe de l'UHESS et qui parlait de ça, qui parlait des lumières intermittentes des lucioles. Il disait en fait, même si c'est intermittent cette joie, même si elle n'est pas constamment présente, elle doit exister parce que de mon point de vue, en tout cas, c'est notre responsabilité en tant qu'être humain.
3: Et la responsabilité d'être toujours en vie, je me permets, Kélimis, je rebondis sur ce que vous dites, parce qu'il y a une personne qu'on a reçue dans cette émission, ou du moins qu'Emmanuel a reçue, qui s'appelle Amandine Gay, et qui a écrit un livre, donc s'appelle son dernier, donc Vivre libre. Et qui parle aussi, je reviens sur ses corps,
1: qui est aussi un livre très positif. Hein.
3: Très positif aussi, de libération, mais qui parle des corps vieillissants. Et qui se rend compte que, d'ailleurs, vous étiez dans son documentaire Ouvrir la voie, qui est sorti en 2017, qui a donné la parole massivement à des femmes noires. Alors, c'est pas la première fois, mais du moins, c'était précurseur à ce moment-là pour l'afroféminisme. Vous étiez dedans, vous avez parlé aussi, et elle s'est rendue compte qu'une des personnes, un des personnages est décédé depuis.
2: Tout à fait.
3: Le fait d'arriver à ce comment on se vit aussi en tant que corps vieillissant, en tant que femme noire, pour qui doit aussi à la fois avoir une charge mentale énorme et garder cette joie dont vous parlez aussi.
2: Tout à fait. Merci de me poser la question. Alors déjà, travail d'Amandine Gay, vraiment, je ne peux que vraiment souscrire à justement la capacité à Amandine à être joyeuse malgré en fait les problématiques et bien sûr à son travail qui est effectivement assez précurseur et important en tout cas. Je crois que la question justement, c'est marrant que vous me disiez ça parce que effectivement quand elle parlait des corps vieux, je trouvais que c'était aussi une question politique. Qu'est-ce que c'est que d'être dans un corps vieux quand on est justement marginalisé, quand on a passé une vie justement à recevoir des brimades, des injonctions contradictoires, quand on a passé sa vie à soit ravaler sa colère, à devenir d'ailleurs.
1: Il y a une question d'invisibilité hein, sur les corps vieux qui sont pas forcément noirs d'ailleurs.
2: Tout à fait. Qu'on essaie justement de pousser hors de la vie comme si on en avait honte. Mais ça c'est propre aussi, je pense, à l'Europe. Hein, par ailleurs, c'est aussi une tradition de du jeunisme. Mais ce que je veux dire, c'est que je pense que notre joie nous permet aussi, même si elle est pas... Encore une fois, mon objectif, c'est de pas dire tout le monde doit être tout le temps joyeux. En fait, c'est impossible et c'est pas souhaitable. Mais ce que je veux dire, c'est que cette capacité à être connecté à notre élan vital, il est aussi essentiel pour des corps vieillissants. Parce que ça a des impacts aussi en tant que personne, on en parle moins, mais en tant que personne racisée, de vivre dans ces sociétés qui nous oppressent. Ça a des, les gens, ils peuvent mourir d'hypertension, de cancer, de diabète. Enfin, ça, il y a aussi des liens, en fait, avec le fait d'avoir des vies qui sont peu joyeuses. Encore une fois, pour moi, alors c'est peut-être pas tout à fait... voilà, je suis pas une personnalité politique, en tout cas je suis pas un parti politique, mais je pense que quand on dit qu'on veut que nos citoyens vivent en joie, ça nous force à repenser la manière dont nos sociétés sont organisées.
1: Avec des propositions très concrètes, parce que quand vous écrivez sur des forums, quand vous bloguez, quand vous débattez dans des conférences en Europe, vous avez construit un projet de société fondé sur pour moi, une sorte d'utopie réaliste. Hein, c'est-à-dire que vous proposez de faire disparaître visuellement, par exemple, toutes les injonctions sur le corps des femmes. Hein, bon, il y a d'énormes enjeux financiers,
2: totalement.
1: Mais ça ne serait pas infaisable hein, d'interdire,
2: totalement.
1: En fait, toutes les pubs, pour les régimes, etc. De créer ou d'imposer une forme de bienveillance sur le corps des femmes. Et d'ailleurs, vous racontez que quand des hommes viennent assister à vos conférences et qu'ils prennent la parole et qu'ils vous disent, mais en fait, est-ce que les femmes ne sont pas elles-mêmes leurs pires ennemis, puisque elles créent une forme de compétition, etc. Tout ça, vous proposez en fait très concrètement d'aller vers une suppression de ça.
2: Bah, en tout cas, je trouve que, et comme vous le dites très bien, et c'est pas que moi qui le dis d'ailleurs, comment dirais-je, il y a des industries entières qui reposent sur nos propres complexes, qui reposent sur notre propre rapport à la dissociation de notre corps. Quand on parlait du body positive tout à l'heure, on dit oui, c'est une question de collant. Non, ça veut dire aussi que si on est dans des sociétés où les êtres humains, où les citoyens, ils sont bien avec leur corps, ça veut dire qu'ils considèrent qu'il y a des choses qui deviennent injustes, de fait.
1: Mais le body positive reste un tout petit marché, en fait, hein, pour l'univers, le marché de masse.
2: Oui, non, mais en fait, quand je veux dire ça, ce que je veux dire, c'est que si on sent mieux dans notre corps, on achète moins, en fait. On achète moins, on consomme moins, et on consomme moins.
1: C'est peut-être bien ça le problème.
2: Mais c'est le problème! C'est une des industries.
1: Qui allez-vous enrichir, Kylianis?
2: J'allais dire, des fortunes entières sont basées sur nos complexes.
3: Il y a aussi autre chose
1: il
3: en termes de combat avant ma chronique. Est-ce que le prochain combat finalement qui mise, parce que vous avez dit que vous aimiez dormir, c'est pas celui du repos?
2: Tout à fait. Bah il y a le livre de Trisha Hershey qui est donc une activiste, une militante et aussi une
3: théologienne,
2: penseuse.
3: Aussi.
2: Voilà. Penseuse qui noire américaine qui a écrit un livre qui est sorti aux éditions Les Renversantes. Il s'appelle Reposez-vous et elle a toute elle aussi
1: une revendication au repos.
2: Ouais. Tout à fait.
1: Après les luttes.
2: Avec tout un programme aussi très concret de qu'est-ce que ça veut dire d'organiser une société autour du sommeil en fait et de citoyens qui ont la capacité d'avoir 10 heures de sommeil. Je vous assure, ça change la société.
1: Dans une société qui dort de moins en moins, ça c'est la même chose pour tout le monde à cause des écrans.
2: Bah oui, bien sûr.
1: Ça sera presque le mot de la fin, Kylianis. Vous restez avec nous jusqu'à la fin de l'émission.
2: Avec joie.
1: Merci beaucoup en tout cas d'avoir été notre invité chez 8 milliards de voisins. Je rappelle quand même vos ouvrages. Je suis votre pire cauchemar. Ça c'était sorti en 2022. Il y a aussi le roman et Refleurir.
2: Tout à fait. Et Pour la joie, une ode à la résistance poétique et politique qui est sortie au Lien qui libère l'année dernière.
1: Eh ben, merci beaucoup. À suivre la chronique d'Estelle Giangio, voisin connecté toute la semaine. Estelle Giangio, vous êtes dans le téléphone d'un auditeur, mais tout de suite, Juliette Armanet et Sébastien Tellier en playlist ce mois-ci sur le site RFI Musique. Attraction.

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0: Et les voisines, hein, bien sûr. Cette semaine, Estelle, vous proposez une série spéciale et indiscrète dans le téléphone 2. Vous nous faites découvrir les usages numériques de nos auditeurs, de nos auditrices.
4: Oui, aujourd'hui, direction Kananga, dans la province du Kasaï central, en République démocratique du Congo, où nous retrouvons Patrick, un professeur de français au collège qui doit faire face aux coupures d'électricité et au manque de data internet pour produire ses cours. Tous ses supports et manuels sont sur son smartphone. Il utilise des applications de grammaire comme Pensebête et l'application WhatsApp est devenue une véritable salle des profs disponible directement dans sa poche.
5: Je peux vous citer des applications que j'ai téléchargées. J'ai les figures de style, une application de grammaire, une application de français terminal, des dissertations, dictionnaire, ainsi de suite. Oui, nous avons notre groupe WhatsApp avec mes collègues enseignants. Bon, dans ces groupes, nous nous partageons des informations de notre établissement, les documents, notes des services. Même si une réunion s'est terminée en queue de poisson, dans les groupes, on peut continuer, chacun peut donner son avis et on obtient les arguments qui sont meilleurs dans les groupes. Les parents d'élèves ne nous contactent pas du tout via WhatsApp. Vu que nous sommes dans les milieux ruraux, plusieurs parents n'ont pas de téléphone. Ils sont trop occupés de leurs travaux champêtres.
0: Mais alors la question c'est, est-ce que tous les élèves de Patrick, adolescents, enfants de cultivateurs, ont vraiment accès à un smartphone et à Internet?
4: Eh ben c'est ça, pas tous, hein. Et ça crée une véritable fracture numérique. Près de 68% de la population congolaise est désormais couverte, hein, par un réseau mobile haut débit, mais cela ne signifie pas que tous les habitants sont connectés. Aujourd'hui, le problème, c'est plus seulement d'avoir du réseau, c'est d'avoir un smartphone, de la data et de pouvoir surtout recharger son téléphone. Patrick y dépense 25$ par mois en data mobile, soit le 1/7 de son salaire mensuel. Quand on sait que dans les zones rurales, une grande partie de la population vit de l'agriculture familiale et avec des revenus souvent très modestes, acheter de la data, bah voilà, c'est pas une priorité.
5: Il y a une grande différence entre les élèves qui ont accès à un smartphone et à ceux qui n'en ont pas. Ceux qui ont l'accès à un smartphone sont trop modernes et ceux qui n'en ont pas sont trop antiques. Ils ont du mal à comprendre, à mener des recherches. Pour mes élèves, le téléphone n'est pas davantage un outil d'apprentissage, mais plutôt des distractions. Si un devoir est dirigé par une intelligence artificielle, par un élève de ma classe, je réagirai avec rigueur, car je souhaite que chaque élève utilise son cerveau à la place de l'IA. Dans 5 ans ou 10 ans, les applications que les enseignants utiliseront, selon moi, serait un remplacement des enseignants par des robots. Bien que ça s'est fait dans d'autres pays, je ne sais pas.
0: Ouais, bah c'est quand même une vraie question. En tout cas, Patrick fait la chasse à l'intelligence artificielle dans les copies de ses élèves, pour ceux qui ont de la data, hein, comme pour tous les profs du monde. Cette peur de Patrick d'être un jour remplacé par de l'IA, est-ce qu'elle est bientôt fondée sur un continent en fait qui manque énormément d'enseignants par rapport au poids démographique?
4: Bah en fait, en RDC, c'est vrai qu'effectivement, comme vous dites Emmanuel, bah il y a pas beaucoup de professeurs. Par contre, l'IA n'est pas perçue comme un moyen de remplacer, mais plutôt comme un outil de développement. D'ailleurs, l'année dernière, en 2005, l'UNESCO a validé...
0: 2025,
4: oui. En 2025, oui. L'UNESCO a validé un rapport émanant de l'État congolais visant, je cite, à réaffirmer leur volonté de faire de l'IA un outil de service des jeunes, des populations et du développement national. Le tout dans le but d'accompagner le pays vers la mise en place d'une IA dite éthique. Et en l'occurrence, utiliser le moteur de recherche d'une IA est beaucoup plus consommatrice en données mobiles qu'un moteur de recherche classique et aussi plus coûteux. Mais avec ses 26 ans d'expérience passée au collège, Patrick préfère largement s'informer et se tourner vers des ressources techniques qui le rassurent, loin des robots et des données mobiles.
5: La première application que j'ouvre le matin, c'est la pure radio, RFI, Radio France Internationale, pour que j'y sois le premier à être informé des nouvelles du monde. Depuis l'aggravation de la situation sécuritaire dans l'est de la RDC, je suis à chaque fois concentré au téléphone et fouillant les informations quant à ceux pour voir où sont-ils arrivés avec toutes les voies et moyens pour mettre fin à cette insécurité et agression rwandaise. Je fouille les informations pour connaître un peu où ce qu'ils sont arrivés avec les négociations, des voies et moyens, car c'est cette agression rwandaise qui intéresse tous les Congolais.
4: Alors, heureusement, pour suivre l'actualité, il reste évidemment un média qui résiste aux coupures de réseau, c'est la radio, et RFI s'écoute aussi sur un simple transistor, Emmanuel.
0: Ouais, dans ce cas, il faut des piles ou bien écouter RFI dans un véhicule. Estelle Giorgio, on vous retrouve tous les jours cette semaine pour votre série d'été dans le téléphone 2, à retrouver sur le site de RFI, l'appli RFI Pure Radio et sur notre page Instagram. Demain, vous fouillerez le téléphone de qui?
4: De Georges, un restaurateur qui vient du Bénin.
0: Ouais. Kiyemis, qu'est-ce que ça vous inspire?
6: Je crois que ce que ça m'inspire, c'est toujours cette question de la fracture numérique qui existe et qui s'accroît en fait entre des malheureusement des personnes qui sont multimilliardaires et qui possèdent en fait toutes ces IA qui sont même pas encore des IA encore en Afrique et des personnes qui vivent dans des endroits
0: est-ce normal de payer $25 pour de la data par mois quand on gagne $180?
6: Absolument pas. Par contre, et je suis désolée, je suis l'optimiste de service, que je constate à nouveau, c'est l'ingéniosité des personnes de trouver à nouveau des situations, des manières, des moyens de finalement remplir leur mission qui est d'élever les gens.
0: Merci beaucoup Kiyemis, merci Estelle Giorgio, on vous retrouve demain et merci à l'équipe Margot Grelier, Delphine Cachin, Guillaume Buffet, Inès Emprin, vous nous retrouvez sur nos réseaux sociaux, sur la chaîne WhatsApp sur laquelle on annonce tous les sujets. 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
0: 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Le journal présenté par Karine Bellicha. Bonjour Karine.
10: Bonjour Emmanuel, bonjour à tous. À la une, les pompiers français déjà épuisés n'auront aucun répit dans le sud-ouest. Même si la nuit dernière a été calme, le retour prévu de la chaleur fait craindre une nouvelle aggravation des incendies. Autour de Bordeaux, les déplacés climatiques ne peuvent toujours pas rentrer chez eux. De l'autre côté de la frontière en Espagne, il y a une petite amélioration enregistrée avant le retour de la canicule. Nous évoquerons le ballet diplomatique à la Maison-Blanche, 2 rencontres d'affilée pour Donald Trump. Avant le Premier ministre israélien, le président ukrainien sera de nouveau dans le bureau ovale. La donne depuis la tentative d'humiliation du président américain en février 2025 a changé. Plus favorable à Kiev face à Moscou. L'équipe de France est la seule chose que je voulais faire. Voilà les premiers mots de Zinedine Zidane après l'officialisation de sa nomination sans surprise au poste de sélectionneur des Bleus. Une nomination aux enjeux économiques colossaux. L'incendie dans le sud-ouest de la France en Gironde, dans la région de Bordeaux, reste stabilisé. Après une nouvelle nuit calme, la surface brûlée ne progresse plus. Plus de 400 km² partis en fumée, mais il reste toujours dangereux. En témoigne ce matin l'évacuation de 4000 personnes dans la station balnéaire de Lacanau. Tous les campings et centres de loisirs ont dû être vidés, car la météo clémente des deux derniers jours va évoluer et rendre le combat des pompiers plus compliqué. Même condition météo en Espagne, dans la région de Madrid. Simon Rosé, bonjour.
11: Bonjour.
10: Ce mardi est donc une journée cruciale des deux côtés des Pyrénées pour tenter de maîtriser au mieux ces incendies.
11: Et oui, qui a commencé avec une évacuation préventive à Lacanau, une ville touristique réputée du sud-ouest de la France. Si de nombreux pare-feux ont été mis en place par les pompiers pour protéger la ville contre d'éventuelles poussées du feu, la décision a été prise de ne prendre aucun risque, car les températures en effet remontent et le vent se lève à nouveau, de quoi redonner de la vigueur et faire craindre une reprise d'un incendie qui continue de circuler de façon imprévisible dans les forêts voisines. Le temps presse donc pour consolider les gains réalisés par les pompiers ces deux derniers jours. Vous le disiez, hein, s'il n'est pas fixé, le feu ne progresse plus. Situation similaire en Espagne. La nuit a été raisonnablement positive, disait ce matin le ministre de l'Intérieur. On entrevoit le bout du tunnel, a ajouté il y a quelques minutes le Premier ministre Pedro Sanchez, qui félicite le travail des pompiers ces dernières heures, qui a permis d'inverser la tendance, mais qui ajoute conserver toutes les précautions nécessaires, car comme à Bordeaux, la région de Madrid va voir les températures remonter, le vent sec revenir dès demain avec une nouvelle vague de chaleur qui devrait durer jusqu'à dimanche.
10: Simon Rosé, dans le reste de l'actualité, de nombreuses personnes sont piégées dans un centre commercial au Japon, dans le sud-ouest du pays. Les autorités évoquent un nombre de morts considérable. C'est le deuxième étage du bâtiment qui s'est effondré après un puissant séisme de magnitude 7,1. 50 personnes ont déjà été hospitalisées. L'alerte au tsunami a en revanche été levée. En avril dernier, Donald Trump avait parlé de Benjamin Netanyahou comme d'un type très difficile. Le premier cessez-le-feu entre Washington et Téhéran avait créé un fossé entre ces deux alliés. Le premier ministre israélien avait concédé des désaccords tactiques. Aujourd'hui, les deux dirigeants se retrouvent à la Maison-Blanche, alors que les divergences semblent dépassées. Le dossier iranien sera abordé, mais aussi la mise en œuvre de l'accord cadre conclu sous l'égide des États-Unis entre Israël et le Liban, dont l'application reste difficile sur le terrain. À des centaines de kilomètres du front, la région de Moscou a de nouveau été visée la nuit dernière par une pluie de drones. Près de 400 de ces engins télécommandés se sont abattus sur la capitale russe et ses environs, causant des dégâts sur des habitations sans faire de victimes. Kiev vise en profondeur le territoire russe, avec l'objectif affiché de réduire les capacités militaires du Kremlin en ciblant des infrastructures logistiques, notamment pour contrer les bombardements russes quotidiens. Au moment où Volodymyr Zelensky est attendu à la Maison-Blanche, il y précédera Benjamin Netanyahou pour tenter une nouvelle fois de convaincre Donald Trump de le soutenir face à la Russie. Volodymyr Zelensky espère notamment obtenir des missiles Patriot américains très efficaces pour intercepter les missiles russes avant de pouvoir les fabriquer sur son sol. Les relations de Donald Trump avec l'Ukraine se réchauffent pendant que celles avec la Russie se distendent. Il y a presque un an, le président américain déroulait le tapis rouge à Vladimir Poutine à Anchorage. Anissa El Jabri, la lune de miel est terminée.
12: Les matrioshkas à l'effigie de Trump avaient envahi les magasins de Moscou dès sa prise de fonction. Il y en avait tellement dans les rayons que certains les avaient surnommés les Trumpushkas. On trouvait aussi beaucoup de ces poupées russes à l'effigie des deux présidents. Elles sont désormais quasi introuvables. Un des signes tangibles de ce que la presse russe n'hésite plus à nommer comme un refroidissement des relations entre Moscou et Washington. On reste cependant très loin des liens considérablement dégradés avec l'administration précédente, quand Joe Biden qualifiait Vladimir Poutine, entre autres, de boucher, et que Joe Biden lui-même était constamment ciblé par les médias d'État russes. Aujourd'hui, ce sont encore et toujours les Européens qui sont désignés comme des ennemis et au premier chef les Britanniques. Pour les États-Unis, on en reste encore à des manifestations voilées de mécontentement. Il se lit par exemple dans la presse à travers des coups de griffe sur l'opération américaine en Iran. Moscou, sans le dire, suit à la loupe les développements à Washington et parle aujourd'hui d'un dualisme dans la position des États-Unis. États-Unis. Le pouvoir considère la donne diplomatique du moment encore incertaine. Anicel Jabri, Moscou, RFI.
10: Z comme Zidane, icône du foot français à 54 ans, Zinedine Zidane a donc été nommé sans surprise sélectionneur des Bleus, avec la lourde tâche de succéder à son ancien coéquipier Didier Deschamps. Cette nomination, l'ancien capitaine de l'équipe de France, ex-entraîneur du Real Madrid, en rêvait depuis des années. La seule chose que je voulais faire, a-t-il confié, cette nomination très attendue est aussi un enjeu économique pour la Fédération française de football, Stéphane Genest.
13: Zinedine Zidane, ce n'est pas seulement un entraîneur reconnu, c'est aussi une véritable marque mondiale. Son image est associée depuis des années maintenant à des entreprises comme Adidas, mais dans l'immédiat, son arrivée ne devrait pas rapporter davantage à la Fédération française de foot. Pierre Rondeau est économiste du sport et professeur à la Sport Management School.
14: Les contrats de la Fédération française de football ont déjà été négociés, certains courent jusqu'en 2027, d'autres 2029, certains 2030. Aujourd'hui, à court terme, il n'y aura pas un effet Zidane sur une revalorisation contractuelle de la mesure où ces contrats ont déjà été négociés.
13: En revanche, et c'est là tout l'enjeu, car la FFF vend aussi une image, une histoire et une capacité à attirer le public. Avec Zidane sur le banc, les Bleus disposent d'un ambassadeur dont la notoriété dépasse largement le monde du football. Et pour la fédération, c'est un argument phare pour de futures négociations.
14: Ce qui va jouer, c'est sur la durée du mandat de Zidane à la tête de l'équipe de France, au nom des renégociations pour l'après 2027-2028. Évidemment, on pourra jouer sur un effet Zidane. Effet Zidane parce que médiatisation, parce que notoriété, mais aussi effet Zidane sportif, si d'autant plus l'équipe de France tourne bien.
13: Car dans le football, comme dans l'économie, la notoriété ouvre des portes, mais ce sont tout de même les résultats qui permettent de signer les plus gros contrats.
10: Zinedine Zidane qui a eu des mots pour Christophe Glaise dès sa nomination. Le nouveau sélectionneur des Bleus dit espérer que le journaliste sportif français, toujours détenu en Algérie, puisse rentrer chez lui. « Je soutiens comme un parent Christophe Glaise », a-t-il dit. Canal Plus signe son plus gros chèque en 5 ans. Le groupe audiovisuel s'engage à investir 980 millions d'euros sur 5 ans dans le cinéma français et européen, tout en traçant une ligne rouge qui ne devrait pas rassurer sur les intentions de Vincent Bolloré. Ceux qui sont jugés hostiles à Canal Plus resteront exclus du financement. Elisabeth Le Quéret.
15: De l'argent, mais pas pour ceux qui me critiquent, c'est en substance ce qu'a redit Maxime Sada, le patron de Canal+, au lendemain de cet accord de financement historique. Sur le papier, la nouvelle est belle, 980 millions d'euros investis, un montant en hausse par rapport au précédent accord, mais derrière les chiffres, un avertissement. Les signataires de la tribune de mai dernier dénonçant l'emprise grandissante de l'extrême droite, tribune qui visait Vincent Bolloré, actionnaire de référence du groupe, sont dans le viseur. Leurs films ne seront pas financés par Canal+. Le dirigeant s'était pourtant défendu au plus fort de la polémique canoise de vouloir dresser une liste noire. Reste une question que la profession se pose depuis le Festival de Cannes. Où s'arrête le critère artistique et où commence le critère de loyauté ? Canal+ finance le cinéma français depuis 40 ans. Il entend visiblement continuer à en écrire les règles.
10: Elisabeth Le Quéret, voilà, c'est la fin de ce journal. 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
19: Dans l'ouest de la France, la Bretagne est une terre très agricole. Le Finistère Nord est une terre d'élevage, de vaches à lait et de porcs principalement. L'agrobusiness, avec des fermes de plus en plus grandes, est devenu finalement majoritaire et pour certains, le système a été poussé à son paroxysme. Traversez la Bretagne, vous ne verrez quasiment aucun des 6 à 7 millions de cochons de la région concentrés en usine. Clé de l'alimentation, le maïs, grand consommateur d'eau et de pesticides, et le soja sud-américain. Pour les Bretons, reste surtout les ravages sur l'environnement d'un modèle loin de profiter à tous. En Bretagne, veaux, vaches, cochons, à tout prix, un grand reportage d'Igor Strauss.
20: Ah bon, bah les vaches... c'est la salle de traite. On accueille les vaches pour les traire le matin et le soir.
21: Antoine Gironin est éleveur de vaches laitières à Tréglonou, au bout du Finistère Nord. Amoureux de ses vaches qu'il élève en bio, il possède également une porcherie de 400 porcs non biologiques, eux. Les déjections de ses cochons, le lisier, fertilisent naturellement les prairies où pâturent ses vaches. Un système vertueux sans aucun intrant extérieur visite des lieux.
22: Il y a combien de vaches ici ?
20: Il y a 80 vaches en moyenne, quoi. C'est la ferme moyenne. Il y a 20 ans, on était à 50 vaches pour un couple. Ouais. Aujourd'hui, on arrive à 100. Et puis, ce qu'on nous demande de faire ou ce qu'on nous propose en modèle, c'est 300, quoi.
22: Et pourquoi 300 ?
20: Ça correspond à une taille où tu peux avoir des salariés qui t'aident, tu peux avoir des robots. C'est un peu des seuils économiques, quoi.
22: D'accord.
20: En fait, le système industriel, il fait qu'il faut que tout soit plus gros. Et même les vaches, il faut qu'elles soient plus grosses. Parce qu'une vache plus grosse, elle mange plus, donc elle fait plus de lait, quoi. En fait, nous, ce qui nous embête, là, dans ces histoires d'agrandissement de ferme-usine, c'est que tes vaches, tu peux plus les sortir dehors. T'as plus de place, en fait. T'as plus assez de champs autour de chez toi pour les sortir. Donc tes vaches, elles sortent plus. Quand tu t'agrandis, il te faut faire plus de maïs. Nécessairement. Et tu te retrouves à faire de la monoculture. Et la monoculture, c'est ce qu'il y a de pire pour la nature, quoi.
22: Et est-ce qu'on peut lutter contre ça?
20: Oui. Techniquement, on pourrait trouver des solutions pour préserver les sols. On les connaît, hein. Le problème, c'est que les industriels, ça les intéresse pas beaucoup. Parce que eux, ce qu'ils veulent, c'est du prix. Donc, du coup, on demande aux agriculteurs de bourriner, de produire à fond, sans se soucier du reste, parce que, de toute façon, il faut produire, quoi. Et puis, il faut survivre économiquement. Pour moi, le problème de la ferme-usine, c'est vraiment déshumaniser la production alimentaire, quoi. On est tous agriculteurs, mais je trouve que c'est quand même sympa d'avoir des vaches dans des champs. La vache, c'est pas qu'un numéro, elle a un prénom. Elle est sympa, tu connais son caractère. C'est pas un outil de production que tu vas utiliser pendant un an ou deux et puis réformer parce que la carrière est finie. T'as plaisir à tous les matins à travailler avec elle, quoi.
22: Ah, les vaches se poussent. Elle est curieuse. On est au lieu des vaches. C'est une petite marron.
20: Ça, c'est Espresso. C'est la fille de Mocha.
22: Ah, ils ont vraiment des prénoms.
20: Ah ouais, ouais. Et puis là, c'est la lignée du café. Sa fille, c'est Arabica. Qui est là, juste là, avec les cornes, là. En famille, quoi.
22: C'est ça.
20: Et elles sont souvent ensemble. C'est marrant.
22: On va voir les cochons ?
20: Allez. Bon, ben, les cochons, c'est moins sympa.
22: C'est moins sympa, les cochons ?
20: Bah, c'est une vieille porcherie, donc...
22: Ouais. Ah bah mince, il commence à pleuvoir.
20: Là, ça change. Donc ça, c'est une porcherie d'engraissement qui a 400 places.
22: Ah bah oui, voilà, ils sont là.
20: On a les cochons qui sont une dizaine par case. Il y a une bonne trentaine de cases, quoi.
22: D'accord.
20: Par contre, c'est vrai que, du coup, comme ils sont serrés, il y a de l'odeur, quoi. Ça sent le cochon, quoi.
22: Ah bah, ça sent le cochon, oui. Ça, c'est une ferme, hein. C'est normal.
20: Ouais, et ça sent quand même fort le cochon. Hein.
22: On va pas se mentir.
20: Ils sont là pour s'engraisser. Donc, ils mangent, ils dorment. Voilà, c'est ça. Ils font ça toute la journée.
22: Alors, ces cochons, ils produisent évidemment des déjections.
20: Ouais.
22: Du lisier. Vous, comment vous gérez justement tout ça, là, les déjections des porcs ? Parce que c'est ça qui peut amener des problèmes de pollution des eaux notamment.
20: Alors, moi, le lisier, je l'étale sur dans les champs au printemps. Voilà. Du coup, si t'en as trop, tout part. De toute façon, tout finit dans la mer. Hein. C'est un système technique, si tu veux. C'est un système technique. C'est-à-dire que tu pourrais faire très très bien avec peu, mais comme c'est moins productif et que c'est plus compliqué, il vaut mieux mettre le paquet avec de l'engrais, du labour, des grosses machines, des super semences, et puis faire du volume. Parce que de toute façon, les effets néfastes, tu les verras pas, toi. C'est les générations d'après qui les verront. Donc, allons-y.
22: Ça, c'est très égoïste comme système, quoi.
20: On est dans une société du court terme, donc du jetable. Hein. Donc, les sols, c'est du court terme, et les animaux, c'est du jetable, quoi.
22: Voilà, c'est un bilan lucide, mais un peu triste, quand même, que vous dressez là.
20: Ouais, mais c'est ce qu'on voit. Enfin, je veux dire, on voit les agriculteurs de moins en moins nombreux et des fermes de plus en plus grosses. Donc, c'est bien que... Voilà, on pourrait produire moins, gaspiller moins et produire des aliments pour les gens et pour que les gens soient plus malades, comme il y a plein de gens qui sont malades partout, là. Simplement, il vaut mieux faire du pognon que de faire plaisir aux gens. C'est quand même fou. Mettre tous les cochons en Bretagne, tout le maïs aux États-Unis et tout le blé en Russie, ça n'a pas de sens, quoi. C'est juste ça pour pouvoir remplir des camions et puis des bateaux et puis faire transiter ça sur la bourse de Chicago. Enfin, c'est ça aujourd'hui là. Tout ce que vous bouffez, ça passe à Chicago sur la bourse. Enfin, je veux dire, ça a quoi l'intérêt? Parce que le principe d'une agriculture industrielle, c'est de produire beaucoup pour déstabiliser le marché, pour ensuite éliminer les petits et puis repartir de plus belle. Donc c'est pour les produits industriels, quoi. On est sûr. On produit plus des aliments, on produit des commodités agricoles. Donc les gens, ils achètent plus du cochon. Ils achètent du jambon tranché sous plastique dans les magasins. Donc la façon de choisir ce qu'on mange, c'est le premier pouvoir, je pense, de transformation du monde, quoi. Tout simplement, quoi.
22: Ah, on respire mieux.
20: Ah, c'est atroce.
21: La Bretagne est connue pour être une terre d'élevage, mais les fermes familiales, comme celle d'Antoine Girona, sont de plus en plus rares, remplacées par d'immenses fermes-usines. Ainsi, dans cette petite partie du Finistère Nord, il y a environ 50 000 habitants pour 4 à 500 000 gros animaux, principalement des porcs et des vaches. C'est l'une des plus grandes concentrations d'animaux en Europe, et cela a un fort impact environnemental. Pour en mesurer l'ampleur, je rencontre Christophe Levisage, un habitant du coin, membre de l'association Eau et Rivières de Bretagne. Il tient à me montrer une méga ferme qui engraisse 12 000 cochons tous les 4 mois, soit 36 000 par an.
1: Il pleut pas trop.
2: On va regarder. Sur ce passé, on aura beaucoup d'occasions.
22: Avec plaisir. Donc là, on est à Landunvez.
1: Voilà, on est à Landunvez.
22: On va aller voir cette fameuse ferme-usine.
1: Voilà, c'est de là qu'on la voit le mieux.
22: Alors.
1: Tout ça.
22: Ah oui, l'énorme bâtiment là.
1: Exactement. C'est un gymnase, un très grand gymnase.
22: Ça fait combien de mètres de long? Ça fait 200, 300 mètres de long?
1: Au total, vous avez plusieurs installations. Enfin, on en voit une ici, mais c'est le regroupement de plusieurs exploitations qui sont à peu près de cette taille. Donc vous voyez, ce qu'on ne voit pas, mais qu'on voit très bien sur les photos aériennes, ce sont les grandes fosses dans lesquelles s'est stocké le lisier. Malheureusement, il y a beaucoup de fuites dans le système. Il y a des fuites dans l'eau, il y a les fuites aussi dans l'air, puisque la principale source de pollution de l'air dans cette zone,
22: c'est l'ammoniac.
1: C'est l'ammoniac, c'est pas le transport. Vous avez vu, il n'y a pas beaucoup de voitures, c'est pas, on est à l'abri de tout sauf du vent. Ouais. Mais c'est l'ammoniac, la principale source de pollution. Donc on a la pollution de l'air, pollution de l'eau, pollution chimique, pollution bactériologique et pollution eutrophisation. Ça fait beaucoup.
21: Mais alors, que dit la science? Quels sont concrètement les effets de l'élevage sur l'environnement? Élément de réponse avec Florence Garcia-Launay, chercheuse à l'UMR Pégase, une unité de recherche sur l'élevage de l'INRAE, l'Institut National de la Recherche Agronomique et Environnementale.
3: Il y a des impacts sur l'air via les émissions d'ammoniac et les émissions de gaz à effet de serre. Et puis, il y a des impacts sur l'eau via les rejets de nitrates et de phosphates, ainsi que certains éléments traces métalliques après épandage des déjections. Et puis on a, après cet épandage, des phénomènes de ruissellement, donc de ces nitrates et de ces phosphates qui rejoignent les eaux de surface et les eaux côtières.
22: Et qui provoquent l'eutrophisation, c'est ça des
3: voilà, donc effectivement, ces impacts, on mentionne bien sûr le changement climatique, l'eutrophisation des eaux douces et côtières, une écotoxicité pour les écosystèmes aquatiques, l'acidification aussi des sols et des eaux douces, et puis ces élevages, ils consomment des ressources, des surfaces, de l'eau, de l'énergie.
1: Alors on peut aller voir une plage maintenant?
22: Allez, ouais.
21: Si l'élevage traditionnel permet d'entretenir les sols et les paysages et rend donc des services à la nature, l'élevage intensif, notamment de porcs, a lui un fort impact sur l'environnement. Car les quantités de lisier sont trop importantes pour être absorbées par le sol. Cette matière organique termine donc dans les cours d'eau, puis dans la mer, où elle provoque des pollutions bactériologiques massives à l'E. coli, une bactérie fécale. On retrouve Christophe Levisage, membre de l'association Eau et Rivières de Bretagne.
1: On va aller voir la plage de Pinfoul.
22: La fameuse plage de Pinfoul.
1: La fameuse plage de Pinfoul, oui. Mais c'est une plage de rêve, réellement. J'ai connu pas mal de plages de rêve dans des vies antérieures. Celle-là, le sable est fin.
22: C'est tellement beau, il faut dire ce qu'il y a. Et voilà, on voit la mer.
1: Voilà, donc ça c'est la plage où sont les surfeurs d'habitude.
22: Ah bah on voit effectivement des vagues. Ça c'est la rivière qui se jette donc sur la...
1: Voilà, c'est une rivière, c'est une riac. À marée haute, la mer envahit jusqu'à l'embouchure du ruisseau, l'exutoire du ruisseau. Et puis à marée basse, vous avez ici les surfeurs. Et entre-temps, vous avez des enfants qui vont patauger sur la plage dans des zones extrêmement polluées. Mmh. Et là, ça nous paraissait quand même un problème de santé publique. Parce que, petite parenthèse quand même, ces pollutions... il y a les pollutions chimiques dont on parle, qui sont des pollutions qui se voient surtout sur le long terme. En revanche, les pollutions bactériologiques, les bactéries et virus, là, c'est ce qui donne les gastroentérites, les otites, etc. Tout ça, ça peut avoir des impacts directs. Les petits-enfants, par exemple, ou les personnes âgées qui sont particulièrement sensibles, sont vraiment exposés à des risques sanitaires. Donc, alors, on arrive ici chez Fabrice Hamon, un autre riverain.
22: Et on est à côté de la plage de Pinfoule que vous m'avez montrée, c'est ça ?
1: Exactement, c'est la plage de Pinfoule qui est à la fois une plage emblématique parce que c'est une des plus belles de la région, du monde même, mais aussi c'est une des plus polluées, donc l'intérêt est double. Et c'est en particulier la plage des surfeurs, donc c'est de là que sont parties les premières alertes à propos d'eau polluée et d'impact sur la santé.
22: Bah bonjour Fabrice Hamon.
2: Bonjour. Bienvenue en Bretagne, bienvenue à Landunvez, Pinfoule.
22: Donc là, on est chez vous.
2: Ouais, tout à fait. Voilà, là où se passent les analyses de la pollution de la plage de Pinfoule, bah, du ruisseau de Pinfoule, pour le nommer.
22: Et bah bonjour Fabrice Hamon.
2: Bonjour. Bienvenue en Bretagne, bienvenue à Landunvez, Pinfoule.
22: Donc là, on est chez vous.
2: Ouais, tout à fait. Voilà, là où se passent les analyses de la pollution de la plage de Pinfoule, bah, du ruisseau de Pinfoule, pour le nommer, qui est le ruisseau qui passait dans ma maison par le

0: relâchement ni l'approximation.
1: J'en conviens.
0: Alors, l'affaire est réglée. Si vous n'y voyez pas d'inconvénient, capitaine, j'aimerais monter me coucher. Cette nuit, peuplée de chiffres, m'a épuisé.
1: Bien sûr, LH. Mais avant, si vous le permettez, j'aimerais vous entretenir encore quelques minutes d'un sujet qui me tient beaucoup à cœur.
0: Ah, de quoi s'agit-il donc?
1: Vous avez sans doute entendu parler de l'apparition il y a quelques jours d'un journal dénigrant les pratiques de la milice.
0: J'ai dû en entendre parler par quelques habitants, en effet.
1: Vous l'avez lu?
0: Je ne sais pas lire.
1: Et écrire?
0: Non plus.
1: Comment tenez-vous vos comptes?
0: En arabe, je ne sais ni lire ni écrire le français.
1: Que pensez-vous de ce journal?
0: Je vous l'ai dit, je ne l'ai pas lu.
1: Oui, mais vous en pensez bien quelque chose?
0: Oh, rien qui soit très original ou qui mérite d'être développé.
1: Cela m'intéresse.
0: Pourquoi?
1: Je vous estime.
0: Eh bien, si vous insistez, je pense qu'en toute chose, il y a une part de vérité. Il doit y avoir une vérité dans ce journal, mais je ne sais pas laquelle.
1: Vous êtes un homme singulier, Père Badji. Vous êtes respecté dans cette ville. On vous admire. Il me faudrait des hommes comme vous, comme exemple.
0: Je suis indépendant, capitaine.
1: Ce n'était pas une proposition.
0: Qu'était-ce?
1: Rien qui mérite d'être développé maintenant. Sachez, Aladji Badji, que j'ai juré de capturer les auteurs de ce journal, ainsi que tous ceux qui les auraient aidés. Je les capturerai de mes propres mains.
0: Je vous le souhaite. Mais pourquoi me dites-vous cela, capitaine?
1: Je ne le sais pas, Père Badji. Mais peut-être que vous, vous le savez. Assalamu alaikum, Aladji Badji.

C'était le 6e épisode de Calep, une série audio produite par Making Waves. Prochain épisode demain, mais les 10 épisodes de la série, sachez-le, sont déjà disponibles à l'écoute sur les sites et applications de RFI. Un peu de musique acoustique pour reprendre notre souffle. Désert, du français Jonathan Benisti, a été sélectionné par les programmateurs de RFI. Alors on l'écoute.

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3: 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Ouvrez grand vos oreilles pour écouter le conte que je vais vous raconter aujourd'hui. Le bienfait n'est jamais perdu.

0: Il y avait une fois dans le beau pays de Banfora, là où l'eau vive et fraîche du fleuve Komoué descend des collines en cascade, un homme du nom de Fatogma. Fatogma était quelqu'un qui aimait faire le bien autour de lui. Sa bonté et sa générosité étaient sans limite. Tous les vendredis, il achetait des galettes qu'il nappait de miel et les distribuait aux hommes, aux femmes et aux enfants. Certains le félicitaient et le bénissaient pour ses bienfaits. D'autres, en revanche, le critiquaient. Selon eux, il jetait son argent par les fenêtres en faisant des offrandes à des gens qu'il ne connaissait même pas. Mais que l'on fasse le bien ou le mal dans ce monde, on trouvera toujours quelqu'un pour s'en plaindre. Fatogma, qui signifie en Djoula le nom du père, vivait dans un petit village près d'une grande forêt. Il possédait des terres qu'il avait héritées de son père, qui lui-même les avait héritées de son propre père. Ce sol était une bénédiction. Il était très fertile et donnait à chaque saison des récoltes abondantes, permettant à la famille de Fatogma de vivre toute l'année. Beaucoup de gens l'enviaient, car son champ était le plus beau de tout le village. Cela attirait des convoitises. Mais Fatogma ne se souciait pas de cela. Chaque saison, il cultivait sa terre, la bichonnait et l'entretenait avec amour. Un jour, un homme du nom de Dogoni commença véritablement à envier Fatogma d'une manière qui dépassait les bornes. Tous les jours, il venait inspecter le champ de ce dernier. En observant les épis de maïs, de mil, de sorgho qui sortaient du ventre de la terre, il se disait
1: « Si j'arrive à rentrer en possession de ces terres, je deviendrai le plus riche du village. Tous me respecteront et je pourrai même devenir un jour chef du village. »
0: Il fit plusieurs propositions d'achat du terrain à Fatogma, mais en vain. Celui-ci refusait toujours de lui céder quoi que ce soit. « Cette terre est mon héritage et sera l'héritage de mes enfants. Je ne peux pas m'en séparer, même contre tout l'or du monde. » Excédé, à bout de patience, Dogoni eut une funeste idée. Il se rendit chez Domba, la plus grande maraboute du village, pour lui demander de tuer Fatogma, purement et simplement. Mais on va voir que certains projets sont plus faciles à formuler qu'à réaliser.
1: Aïwa, jeune homme, mais qu'est-ce que t'as fait ce monsieur pour que tu veilles sa mort? Tu le détestes donc tant que ça? Il ne m'a rien fait. C'est juste que je convoitise cette terre depuis un bon bout de temps et qu'il rejette toutes les propositions d'achat que je lui fais. Il m'énerve. Aïwa, il ne t'a rien fait et tu veux le tuer? Es-tu vraiment sûr de ce que tu veux faire? Veux-tu enlever la vie de cet homme juste pour une poignée de terre? Ah, ce n'est pas n'importe quelle terre. C'est une terre riche, grasse et généreuse. Et je suis sûr que si on y sémait des pierres, elle finirait par germer. D'ailleurs, je ne serais pas étonné que si on creuse un peu, on trouverait de l'or en pagaille dans ce champ. Et cet idiot de Fatogma, au lieu d'accumuler de la richesse comme le ferait toute personne de bon sens, la dilapide en achetant des stupides galettes qu'il nappe de miel avant de les distribuer à des gens qu'il ne connaît même pas. Oh, c'est un scandale! Il faut mettre un terme à ce gâchis. Fatogma doit mourir. Et je dois mettre la main
2: sur sa tête.
1: Je vois que tu as mûrement réfléchi ton projet. En tout cas, je t'aurais prévenu. On n'enlève pas impunément la vie de quelqu'un qui ne nous a pas fait du mal. Cela dit, comme tu insistes, je vais le faire. Mais sache que la responsabilité retombera sur ta tête.
0: Mais Dogoni n'écoutait pas ses mises en garde. Il ferma les yeux et un large sourire s'afficha sur son visage. Il se voyait déjà bêchant les terres de Fatogma et récoltant des richesses inouïes.
1: J'assume tout. Je suis prêt à prendre tous les risques.
0: Aïwa, très bien. Tu es prévenu.
1: As-tu accès à son domicile?
2: Non.
1: Bon, voyons voir. As-tu la possibilité de t'approcher de lui? Non, pas vraiment. C'est-à-dire que ce monsieur me fuit comme si j'étais le diable en personne. Dès que je veux m'approcher de lui, il s'éloigne.
0: Il doit se douter de quelque chose.
1: Il va falloir ruser. Alors voilà ce que nous allons faire. Demain, j'enverrai un serpent. Le tuer. Très bonne idée. Maintenant, je comprends votre réputation. Vous êtes vraiment la plus grande des marabouts de notre village. Comme ça, on n'y verra que du feu et personne ne pourra me rendre responsable de sa mort. Bravo!
0: Tu seras responsable quand même.
3: Comme tous les vendredis après la prière, Fatogma achetait des galettes chez sa vendeuse habituelle, les nappas de miel et alla faire sa distribution aux pauvres du village. Les enfants, assis par terre, adossés au mur, dégustaient goulûment les galettes au miel. Les adultes rentraient chez eux avec chacun un sac de galettes bien garni. Après la distribution, Fatogma regagna son domicile et demanda à son épouse de lui délayer du foura, la fameuse bouillie de mil, pour son repas du soir. Il alla ensuite s'installer sous les limiers dont l'épais feuillage couvrait d'ombre la moitié de la cour. Adossé au tronc du grand arbre, il réfléchissait à ce qu'il allait s'aimer dans son champ pour la prochaine saison. Comme tout y poussait, il n'avait que l'embarras du choix. C'est précisément ce moment que choisit Domba la maligne pour envoyer son serpent le plus redoutable, le grand Mamba noir. Serpent, c'est la grande marabout Domba qui te parle. Fille de la grande magicienne Tena, arrière petite fille de la grande sorcière Yabaya. Arrière petite fille de la grande princesse Songaya, fille du roi de la nuit Boaba, qui te parle. Tu iras sans t'arrêter ni te détourner, sans prêter attention à ta gauche ni à ta droite, directement dans la cour de Fatoma. Tu le trouveras adossé au tronc d'un grand limier pour profiter de son ombre. Tu le mordras. Et tu lui injecteras ton puissant venin qui le tuera sur le champ. Va!
1: Elle lâcha le serpent qui, hypnotisé par la voix de sa maîtresse, s'en alla en ondulant, ferme et décidé. Mais à peine était-il sorti de la maison de Domba qu'il tomba sur un tas de galettes posées au sol, bien nappées de miel. Il savait qu'il devait aller mordre Fatogma et lui injecter son venin mortel. Mais l'odeur du miel sur les galettes l'appelait. Il se dit qu'il pourrait bien s'accorder une petite pause pour prendre des forces avant d'aller accomplir sa mission. Il n'y avait pas de mal à cela et Domba n'en saurait rien. Il mangea d'une traite les galettes, se lécha les babines avec sa langue fourchue et reprit son chemin. Deux ondulations plus loin, il tomba sur un nouveau tas de galettes.
0: Ah, décidément, c'est mon jour de chance. J'en mange juste quelques-unes, ni vues ni connues, et je file chez Fatogma.
1: Il avala toutes les galettes et continua son chemin, mais un peu plus lentement. À mi-chemin, quelques ondulations plus loin, il tomba encore sur un tas de galettes toutes dégoulinantes de miel. Comment résister à un tel appel? Il avança vers les galettes et les dévora une par une. Puis il poursuivit son chemin en rampant de plus en plus difficilement. Plus loin, il vit encore un tas de galettes au miel, puis un autre, et encore un autre. Il avait tant mangé qu'en son milieu, il était rond comme un ballon.
0: Il ne pouvait presque plus avancer, mais il ne pouvait pas faire demi-tour, car il avait une mission à accomplir. Arrivé à deux maisons de celle de Fatogma, il fut pris d'une terrible envie de dormir. Il fit tout son possible pour progresser. Mais quand il arriva devant la cour de sa cible, il céda à l'appel de la sieste digestive. Après tout, sa mission pouvait bien attendre 5 petites minutes. Domba n'en saurait rien. Avez-vous compris que toutes les galettes que trouva le serpent sur le chemin du mal étaient les bienfaits que Fatogma avait répandus autour de lui? Au petit matin, il dormait encore quand Fatogma l'aperçut en se rendant à son champ. Il appela ses voisins qui le tuèrent à coups de cailloux et de bâtons. Malgré la crainte qu'inspirait le redoutable Mamba Noir, qui aurait pu refuser d'aider Fatogma, l'homme le plus généreux et le plus aimé du village? Finalement, le projet finesse de Dogoni ne put se réaliser. Mais l'affaire finit par se savoir. Et le mauvais bourgue dut quitter le village pour échapper à la colère de ses habitants qui lui réservaient un sort identique à celui du serpent. Quant à Domba, chacun se réjouissait qu'elle ait échoué à mener à bien le meurtre de Fatogma. Mais la conséquence de son échec fut que le bruit se propagea qu'elle n'était peut-être pas si puissante. Et peu à peu, les gens cessèrent de venir la consulter. Fatogma, lui, pendant que je vous raconte cette histoire, continue à acheter des galettes qu'il nappe de bon miel pour les distribuer aux pauvres du village. Car l'homme qui fait le bien est un homme tranquille. Ici Rukiata Bedrago, la conteuse. C'est ici que s'arrête ce conte. Je le remets au vent, que le portera où bon lui semblera.
2: 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On poursuit en musique avec quelqu'un dont le style vous fera peut-être penser à Kendrick Lamar. Mais il est bien français. J-E-R avec sa J-E-R Block Party. On l'écoute tout de suite.

0: Pour terminer l'été en podcast, sur RFI, voici un épisode de recettes de poche. Des beignets de haricots, comme on sait les faire au Bénin.
1: Bonjour, je suis Georgiana Vio, je suis chef cuisinière et je vais vous proposer des recettes de poche de mon Bénin natal. Des recettes faciles, simples et à la portée de tous. Eh ben ça, c'est ce que cantent les vendeuses de Maï Maï. En tout cas, ce qu'elles cantaient quand j'étais petite. Et donc, moi, j'étais à la maison, j'entendais ça de loin. Je courais dehors et j'ouvrais la porte. Je disais, Maï Maï l'envoie, ça veut dire, viens, vendeuse de Maï Maï. Le Maï Maï, jusqu'en 2019, je pensais qu'on n'en trouvait que au Bénin ou en tout cas dans la sous-région. Et puis, j'ai fait un repas avec chez Flora Mikula, quand elle avait encore l'auberge de Flora. Il y avait moi, il y avait Keiko Nagae, qui est une chef pâtissière incroyable. Il y avait Béatrice Gonzalez, qui a 2-3 restaurants à Paris même. Je crois qu'il y avait Nox Majosi, qui travaille à Londres. Voilà, on était quelques nanas. C'était pour Noël, juste pour se retrouver entre nous. Et chacune devait faire une spécialité de chez elle. Et donc, dans le mail commun, Flora a dit, écrivez-moi ce que vous faites. Je dis, moi, je fais du maï maï. Elle me dit, ah bon, mais c'est quoi? Je lui dis, bah, c'est une espèce de gâteau à base de haricots avec un peu relevé. Ok. Béatrice, elle dit, je fais des tamales. Qu'est-ce que c'est? Ah, c'est une recette avec du maïs, etc., etc. Ok, super. Bon, et puis Keiko dit, moi, je fais les desserts, etc. Nox, elle dit, je fais le pâté en croûte parce que c'est sa spécialité, etc., etc. Et le jour, on arrive. Moi, je commence à cuisiner mes maï maï. Béatrice fait ses tamales. Et à l'arrivée, on avait deux choses pareilles. C'est fou, non? C'est combien de kilomètres sépare le Mexique du Bénin? Donc ça, c'est assez incroyable. Donc la seule différence, finalement, c'était les haricots. En gros, hein, à quelque chose près. Donc moi, je vais vous donner la recette du maï maï. Normalement, il faut les cuire, en fait, dans des feuilles de bananier. Il y a un petit système de pliage à faire, mais comme un cornet, vous mettez votre appareil dedans, vous refermez, et puis vous posez ça à plat dans un panier, cuisson vapeur, d'accord? Ou au four, encore une fois, si vous avez un four vapeur. 500 grammes de haricots cornis, donc les black eyed peas, pas le groupe, bien évidemment, haricots aux yeux noirs, niébé aussi, on les appelle comme ça, décortiqués, ou des haricots blancs. 200 grammes d'oignons blancs émincés, 2 gousses d'ail, 15 grammes de gingembre frais, 300 grammes d'huile de palme rouge, le piment, le sel, le poivre du moulin. Franchement, il n'y a pas plus simple que ça. Alors vous allez me dire, oh là là, mais l'huile de palme, qu'est-ce que c'est? Oh là là. Eh bien, c'est comme la feuille de coca. Tant qu'elle est naturelle, elle est incroyable, elle a même des vertus thérapeutiques. Mais une fois qu'elle est raffinée, dans la feuille de coca, ça devient la drogue dure qu'on connaît tous et qu'il faut absolument pas tester. Et pour l'huile de palme, on connaît cette huile qu'on va retrouver dans les pâtes à tartiner industrielles qui n'apporte absolument rien à rien. Alors que de la bonne huile de palme rouge qu'on trouve dans, encore une fois, les magasins spécialisés, eh bien c'est super. Attention à ne pas vous faire avoir. Si vous regardez la bouteille, c'est une huile qui va figer quand la température sont basses. Donc si vous voyez qu'il y a deux formes de couleurs dans la bouteille, c'est qu'elle a été coupée à l'eau ou à une autre huile, d'accord? Donc demandez de la vraie, de la pure. Et puis si vous n'avez pas d'huile de palme, c'est pas très grave. Vous pouvez utiliser une autre huile, de l'huile de noisette, de l'huile, voilà, pour parfumer. Trempez les haricots dans un grand volume d'eau froide la veille pour le lendemain. Mais aujourd'hui, on trouve déjà des haricots cornis décortiqués, d'accord? Donc ça, c'est parfait. Ou pendant au moins une heure. Donc, ceux que j'entends d'ici dire, oh là là, il faut s'y prendre la veille et tout ça. Non. Une heure, d'accord? Le fait de les tremper aussi, ça permet aux haricots de se gorger déjà d'eau et d'être un peu plus facile à travailler. Lorsque vous faites tremper vos haricots, si c'est des haricots entiers, pas décortiqués, vous allez voir que pour enlever la pellicule, il faut donc utiliser ses deux mains et les frotter. Comme ça, d'accord? Et ces pellicules ensuite, vous remélangez tout dans l'eau, les pellicules vont remonter à la surface. Et là, vous pouvez récupérer avec un écumoire ou quelque chose comme ça. Et vous recommencez jusqu'à ce que les haricots soient propres. Vous allez voir qu'après, c'est vraiment l'étape la plus longue de la recette. Le reste, ça va très vite. Mettez les haricots égouttés dans le bol d'un robot. Ajoutez l'oignon émincé, les gousses d'ail, le gingembre pelé, 5 tours de poivre du moulin, un peu plus si vous aimez que ce soit un peu relevé. Mixez finement. Débarrassez cette pâte dans un saladier. Ajoutez l'huile de palme ou l'huile de votre choix. Salé, rectifié en poivre si nécessaire. Moi, j'adore le poivre, hein, donc je suis tout en train de dire rajouter du poivre. Versez une louche de préparation dans un ou deux feuilles de bananier juxtaposées. Refermez en les rabattant sur le dessous. La pâte peut être aussi moulée dans des petits ramequins. Donc si vous n'avez pas envie de ce petit pliage avec les feuilles de bananier et que vous n'avez pas envie de vous embêter à trouver des feuilles de bananier parce que là où vous habitez, il n'y en a pas, etc., etc., eh bien vous prenez les mêmes ramequins que pour les muffins ou quoi. Vous mettez votre louche d'appareil dedans. Et ça, dans votre petit panier ou au four vapeur. il faut compter une petite demi-heure de cuisson. D'accord? Au four, je dirais à 80 degrés, 90 degrés. D'accord? Et puis au panier vapeur, ben voilà, une petite demi-heure. Voilà, c'est prêt. À ce repas qu'on avait fait entre chef-feu, eh bien moi j'avais agrémenté ça d'une sauce carotte. Allez savoir pourquoi, dans laquelle j'avais rajouté un peu plus de gingembre, dans laquelle j'avais mis un peu de citron confit. Et du coup, ça, dans l'assiette, une fois que c'était démoulé, eh bien cette sauce donnait un petit liant, quelque chose d'un peu réconfortant comme ça. C'était Noël aussi, donc c'était bien d'avoir un peu ces épices, un peu de Noël. Mais vous pouvez très bien manger ça avec une sauce tomate, vous pouvez manger ça avec du poisson frit, vous pouvez manger ça juste comme ça, vous pouvez manger ça avec une tombée d'épinards. Enfin vraiment, ça se marie avec plein de choses. C'est une recette que j'aime beaucoup.
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0: L'écoute des podcasts se poursuit dans une quinzaine de minutes sur RFI. Ce sera Carte d'identité israélien dont vous allez entendre le premier épisode, Le poids de l'armée. Je vous retrouverai juste après avec Sami Bourrelifa, Guylaine Delteil et Nicolas Falaise du service international de RFI. Dans quelques minutes, un nouveau journal sur RFI. Et pour y arriver tout en douceur, voici la chanteuse suisse Danitza avec Jaro Vandal. C'est Wrong Things.

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1: Adrien Delgrange.
0: Bienvenue à toutes et à tous, 17h en temps universel, dans ce journal international du 28 juillet. Tout d'abord en France, l'incendie dans le département de la Gironde n'est pas encore fixé. 14 reprises de feu ont été identifiées, vient d'annoncer la préfète du département que vous entendrez. En Espagne, une légère accalmie sur le front des incendies près de Madrid. Les pompiers gagnent du terrain sur le feu. Les premiers sinistrés sont autorisés à rentrer chez eux. Dans l'actualité internationale également, Volodymyr Zelensky a accueilli aujourd'hui à Washington par Donald Trump. Les deux hommes ont notamment discuté défense antiaérienne lors d'une rencontre jugée de bon augure par Volodymyr Zelensky. Et puis enfin, en visite à Bamako, le président sénégalais réaffirme son soutien au Mali. En France, ce qui était tant redouté se produit. Les incendies dans le département de la Gironde gagnent à nouveau en intensité. Au feu de forêt s'ajoute la canicule. Le retour des températures élevées ravive certains foyers à l'est de Bordeaux. Plusieurs reprises de feu ont été observées. La préfète de Gironde, Sophie Broca, vient de faire un point sur la situation.
2: Le feu est toujours stabilisé, n'est pas fixé, mais ça veut dire qu'il ne progresse pas. On a eu aujourd'hui 14 reprises de feu, c'est très important, sur des zones qui avaient déjà été parcourues par le feu. Et donc, par exemple, à Lacanau, en accord avec le maire de Lacanau, ce matin, nous avons procédé, vous le savez, à l'évacuation des campings qui sont des habitats plus fragiles avec 4000 personnes. Nous avons encore 2750 sapeurs-pompiers qui se relaient, qui se battent arbre à arbre. Nous avons 23 appareils aériens qui se relaient aussi pour l'eau, pour le retardant. 1192 gendarmes qui aussi, avec l'appui des sentinelles, aident à l'évacuation, patrouillent le soir dans les zones évacuées pour assurer la sécurité. Et puis, nous avons un pompier blessé en plus aujourd'hui, ce qui porte le nombre à 110.
0: La préfète de Gironde, Sophie Broca. La France s'apprête à vivre sa quatrième vague de chaleur depuis le mois de mai. De nouvelles températures autour de 40 degrés sont attendues dans plusieurs régions françaises. Des températures anormalement élevées qui ne sont pas sans conséquences pour notre santé. Mais au-delà des risques de déshydratation et des coups de chaud, les canicules affectent notre capacité respiratoire. Nos poumons sont sous pression, explique le professeur Colas Tcherakian, il est pneumologue à l'hôpital Foch de Paris.
3: On est en train d'apprendre finalement avec les canicules qui succèdent que toute personne peut se retrouver hospitalisée pour une infection respiratoire. Les complications respiratoires ont finalement été masquées pas mal par les problèmes de déshydratation, les coups de chaleur. Et aujourd'hui, où c'est quelque chose de mieux régulé, on voit maintenant des patients qui sont jeunes, qui sont hospitalisés pour des infections respiratoires. Et c'est assez bien montré que quand vous dépassez 3 jours de canicule, vous augmentez de 70% le risque de faire une infection respiratoire. C'est énorme. La chaleur, en plus d'induire des infections, elle va entraîner un rétrécissement des bronches, ce qu'on appelle une bronchoconstriction. Et ça va vous donner des difficultés à respirer. Même si vous n'avez pas de maladie respiratoire, vous pouvez avoir quand même un rétrécissement des bronches et vous sentir un peu moins bien pour respirer avec des chaleurs importantes. Les enfants de moins de 15 ans, les sujets de plus de 75 ans et je ne sais pas pourquoi, mais les femmes semblent plus sensibles à la chaleur.
0: À noter que suite à ces incendies du moment dans le sud-ouest de la France, alerte rouge à la pollution. La ministre de la Santé appelle à rester à domicile les habitants de Gironde, des Landes et du Lot-et-Garonne. Sur le front des incendies en Europe, en Espagne, les feux près de Madrid ne sont toujours pas éteints, mais ils ne progressent plus. Les premiers sinistrés ont été autorisés à rentrer chez eux cet après-midi. Premier signe encourageant, le ministère de l'Intérieur a levé l'ordre d'évacuation pour 13 communes de la région de Madrid et de celle voisine de Castille et Léon. La mesure a pris effet à partir de 17h, heure locale.
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0: Volodymyr Zelensky est à Washington. Cette fois-ci, la réunion avec Donald Trump dans le bureau ovale est à huis clos. À l'issue de cette rencontre qui a duré près d'une heure, le président ukrainien déclare sur son compte X être reconnaissant envers les États-Unis pour leur soutien ferme. Les deux présidents ont notamment évoqué des licences pour produire par l'Ukraine des intercepteurs patriotes. Une rencontre qui intervient alors que le porte-parole du Kremlin, Dimitri Peskov réagit aujourd'hui à une attaque ukrainienne contre un navire iranien. C'était il y a quelques jours en mer Caspienne. Pour Moscou, cela revient à dire que l'Ukraine attaque désormais l'Iran. Le Kremlin assimile donc cette attaque. Pour Kiev, il s'agit aussi de convaincre Washington que les conflits en Ukraine et au Moyen-Orient sont désormais liés. Explication Sofia Katsenkova.
4: Depuis 2022, Téhéran fournit à Moscou des drones, des missiles et des technologies qui permettent aujourd'hui à la Russie de produire ses armes sur son propre territoire. En frappant un navire lié à ce trafic en mer Caspienne, l'Ukraine cible une route stratégique pour l'Iran, devenue une voie de contournement pour commercer avec la Russie et la Chine. Mais cette opération est aussi un message adressé au président américain. En s'attaquant à l'Iran, Volodymyr Zelensky tente peut-être de s'attirer les faveurs de Donald Trump en montrant que Kiev peut servir les intérêts américains dans la région. La frappe est d'ailleurs intervenue quelques jours avant la rencontre entre les deux présidents ce mardi à Washington. Certains experts estiment même qu'une attaque aussi sensible a probablement bénéficié d'un feu vert américain sans preuve publique à ce stade. Reste la question de la riposte iranienne. Téhéran pourrait renforcer encore son aide militaire à Moscou, voire s'en prendre à des navires liés à l'Ukraine.
0: Sofia Katsenkova, le président sénégalais est au Mali. Bassirou Diomaye Faye a été reçu à Bamako aujourd'hui par le chef de la junte malienne, Assimi Goïta, pour son premier déplacement depuis qu'il a été nommé aussi président de la communauté des États d'Afrique de l'Ouest. C'est le deuxième voyage du chef de l'État sénégalais au Mali. J'ai dit au président Goïta qu'il faut compter sur le soutien indéfectible du Sénégal et je lui ai réaffirmé notre présence et notre engagement aux côtés du Mali, a déclaré le président sénégalais. Chaque année, depuis les années 90, en France, l'association SOS Racisme organise des testings un peu partout dans le pays pour déceler et dénoncer les pratiques discriminatoires. Alors le testing, c'est cette méthode d'enquête où l'on met en situation deux personnes au profil similaire, sauf sur un critère, en l'occurrence la couleur de peau. Le testing qui a été réalisé ce mois-ci dans le sud de la France, à Nice, Marseille et Montpellier révèlent la persistance de ces discriminations sur les plages privées et dans les établissements de nuit. Aram Beng.
5: L'association a envoyé deux groupes d'individus, dont un composé de blancs et l'autre de personnes racisées, pour évaluer les différences de traitement. Résultat, 17% des plages privées et 30% des établissements de nuit testés ont pratiqué des discriminations. Ils n'ont pas été choisis au hasard, comme l'indique Grégory Abelli, directeur général des SOS Racisme.
6: D'une part, nous avons déjà reçu des signalements au sein de notre permanence juridique de SOS Racisme sur des faits de discrimination, des faits de racisme. On a également fait une observation des avis Google sur justement les différents établissements où beaucoup sont relatés des faits de racisme et de discrimination également, ainsi que sur les commentaires dans les publications sur les réseaux sociaux.
5: L'association annonce qu'elle va porter plainte pour que les choses changent.
6: Le but, c'est de faire condamner des établissements qui pratiquent de la discrimination raciale. Aujourd'hui, il n'y a que très peu de condamnations sur ces sujets et il faut justement que les choses changent. Par exemple, que les professionnels du secteur puissent être convoqués justement afin de leur rappeler la loi. Il peut y avoir également aussi, du côté de la justice, des brigades spécialisées dans la lutte contre le racisme pour mener ces enquêtes et des référents au sein de chaque parquet à la lutte contre le racisme.
5: La fermeture administrative des établissements épinglés pour discrimination raciale est également préconisée par SOS Racisme.
0: Un dernier mot de football français, icône du foot français à la riche histoire en bleu. Zinedine Zidane a été nommé ce matin sélectionneur de l'équipe de France. L'accomplissement attendu d'une carrière d'entraîneur déjà impressionnante, mais il aura aussi la lourde tâche de succéder à son coéquipier Didier Deschamps. C'est depuis le siège de la Fédération française de football devant lequel s'étaient réunis plus d'une centaine de supporters, certains parés de leur maillot bleu. Le patron de la Fédération française de football, Philippe Diallo, a officialisé cette évidence, la nomination de l'ancien meneur de jeu et capitaine des Bleus. Un secret de polichinelle tant sa candidature s'est imposée au fil du temps. Ainsi se referme ce journal international. Où que vous soyez sur la planète, merci à tous de l'avoir écouté. À Paris, il va être 19h10.
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9: 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Carte d'identité israélien. Épisode 1.
10: Quand on se balade dans la rue en uniforme, on voit le regard des gens sur nous, ils sont fiers de nous et ils nous remercient d'aller dans des bases militaires, d'aller au front, pour leur sécurité, pour eux. C'est tout un symbole.
11: J'ai donc fait le choix de devenir objectrice de conscience. C'était une décision que j'ai prise parce que je savais déjà beaucoup de choses sur ce à quoi ressemble l'occupation israélienne et quel est le rôle de l'armée dans cette occupation. Je ne voulais pas participer à l'exercice de ce régime que je considère comme cruel et injuste.
12: L'une nous a répondu, vêtue de son uniforme, son arme posée sur ses genoux. L'autre a refusé de faire son service militaire obligatoire et elle a, comme c'est prévu par la loi, passé du temps en prison. Ces deux Israéliennes ont moins de 30 ans, mais elles portent un regard très différent sur l'armée de leur pays. Alors, qu'on ne s'y trompe pas, l'armée en Israël est populaire et proche de la société. Dans le pays, rares sont ceux qui acceptent l'idée que cette armée est responsable de graves violations des droits humains dans la bande de Gaza et en Cisjordanie occupée. Le poids de l'armée, c'est le premier épisode de cette série.

0: Yémin Moshe, l'un des quartiers les plus emblématiques de Jérusalem avec son moulin. Nous sommes juste à côté de son moulin qui déploie ses ailes face aux murailles de la vieille ville. Mais pour ce nouvel épisode de notre podcast, l'important c'est pas l'endroit où nous sommes, c'est plutôt le décor sous nos yeux avec cet immense mur de béton qui serpente à l'horizon sur les collines. Un mur de séparation construit par Israël il y a près d'un quart de siècle, une époque d'infiltration et d'attentats suicides commis ici. Ce mur de béton est-il l'expression d'un pays qui se considère comme une citadelle assiégée ? En tout cas, ce qu'on peut déjà dire, c'est que ce mur de séparation n'en est pas un, parce que précisément, de l'autre côté de ce mur vivent des civils israéliens, les colons, nous aurons l'occasion de parler d'eux. Il y a aussi l'armée israélienne, puisque de l'autre côté de ce mur, c'est la Cisjordanie occupée. Je m'appelle Nicolas Falaise et avec mes collègues
1: Samy Bourtifa
2: et Guilhem Delteille,
0: nous avons en commun d'avoir été correspondants de RFI en Israël et dans les territoires palestiniens de 2010 à 2025. Samy Bourtifa, cette occupation israélienne de la Cisjordanie, mais aussi les guerres dans la bande de Gaza, elles sont le fait d'une armée que les Israéliens appellent Tsahal.
1: Tsahal, c'est l'acronyme de Tzva Hagana Leisrael. En hébreu. Traduction, armée de défense d'Israël. Le choix de ce nom n'est pas anodin. En fait, il reflète l'image d'une armée qui n'est là que pour défendre. Pour les Israéliens, elle est d'ailleurs l'armée la plus morale du monde. On est quand même très très loin de cette réalité. Cette armée, on la voit à l'œuvre à Gaza contre une population démunie. L'ancien ministre de la Défense israélien Yoav Gallant, le premier ministre Benjamin Netanyahou sont recherchés pour crimes de guerre et crimes contre l'humanité par la justice internationale. Et au-delà de la guerre, des guerres que mène Israël, c'est aussi une armée d'occupation brutale. Les Palestiniens vivent sous sa botte, soumis à un régime de domination et à la loi martiale. Un exemple, deux enfants qui vivent tous les deux dans les territoires palestiniens occupés. L'un est palestinien, l'autre est un jeune colon israélien. Ils ont tous les deux 12-13 ans. Ils commettent le même méfait en jetant par exemple des pierres sur le camp d'en face. L'israélien mineur ne risque rien. Il est sous régime civil. Il n'est pas responsable pénalement. Le second, le palestinien, finit menotté devant un tribunal militaire. Les Israéliens qui font leur service militaire obligatoire généralement n'arrivent pas à percevoir cette réalité.
0: Nous, lorsque l'on est journaliste en poste ici, correspondant de RFI, comme nous l'avons été tous les trois, on a plein d'exemples de ce type.
1: Oui, d'ailleurs, je vous partage cet échange particulièrement marquant que j'ai eu lors de ma première année à Jérusalem avec un jeune Israélien. Content de savoir que je parlais arabe, il me dit « Ah ben moi aussi, j'ai appris quelques phrases en arabe à l'armée ». Donc je lui demande ce qu'il sait dire et là il répond « Jib el hawiyye ou nezzel el bantaloun ». Donne-moi ta pièce d'identité et baisse ton pantalon. Il s'est marré, j'étais sous le choc. Ça en dit long sur l'état d'esprit de ces jeunes Israéliens qui font leur service national. Mais je finirai par ça. La violence qui est employée au sein de cette armée permet toutefois à certains soldats israéliens d'ouvrir les yeux sur la réalité crue de l'occupation. À leur retour à la vie civile, ils deviennent généralement des militants anti-occupation. Et il y en a aussi, ils sont très peu nombreux, qui, dès l'âge de 18 ans, refuse de rejoindre cette armée justement à cause de l'occupation des territoires palestiniens.
0: Guilhem, une armée qui se vit comme une armée de défense, des murs érigés au nom de la défense, des murs liés à l'occupation, des murs aussi aux frontières entre Israël et certains de ses voisins.
2: Oui, tu évoquais l'image d'une citadelle assiégée, en fait. Je pense que c'est une image qui est née très vite dans la psyché israélienne dès la création de l'État lui-même, en réalité, puisque dès la déclaration d'indépendance, eh bien, Israël a dû faire face à des assauts de l'ensemble de ses voisins, l'Égypte, la Jordanie, la Syrie, le Liban, et puis qu'à deux autres reprises par la suite, en 1967, lors de la guerre des Six Jours, en 1973 également, lors de la guerre de Kippour, Israël a mené des guerres contre une coalition de pays arabes. Mais puisque nous sommes près du mur de séparation entre la Cisjordanie et Jérusalem, il y a une image ou un souvenir de reportage qui symbolise pour moi ce côté seul contre tous. C'était en 2018. Israël avait alors commencé de construire un mur le long de la ligne de démarcation entre Israël et le Liban. J'avais été en reportage avec l'armée israélienne le long de ce qu'on appelle la ligne bleue pour voir ce chantier de construction. Et au moment de la réalisation de ce reportage, eh bien, je me souviens d'un commentaire que j'avais lu sur les réseaux sociaux et qui disait « Ça y est, Israël a fini de s'emmurer, de s'enfermer ». ce mur là qu'on a sous les yeux, que l'on voit, qui sépare donc, tu le disais, la Cisjordanie de Jérusalem. Et puis il y a aussi une barrière qui a été construite avec la bande de Gaza après la prise de pouvoir en 2007 du Hamas. Le Hamas étant un mouvement considéré comme terroriste par Israël, une barrière qui se voulait de haute technologie, avec des détecteurs pour recenser, repérer toute personne qui s'approchait ou qui touchait la barrière, et puis même une barrière souterraine pour empêcher la construction de tunnels entre la bande de Gaza, entre l'enclave palestinienne et le territoire israélien. Et puis il y a aussi une barrière le long de la frontière égyptienne dont la construction a commencé elle en 2010. C'était un moment où de nombreux migrants d'Afrique de l'Est, des Érythréens, des Soudanais notamment, arrivaient en Israël par la péninsule égyptienne du Sinaï. Et puis donc enfin ce mur le long de la limite nord du pays. Israël se trouvait alors territorialement isolé de ses voisins, mais ce qu'il voulait être une protection n'a pas empêché pour autant les attaques du 7 octobre qui ont été les attaques les plus meurtrières jamais subies par le pays.
0: Pour parler de l'armée israélienne, il nous fallait aller à sa rencontre. C'est ce que j'ai fait en adressant une demande à l'unité militaire en charge des relations avec les médias qui s'appelle Dover Tzahal. Le rendez-vous a été fixé un soir dans le poste militaire 105 du bataillon 996 de l'armée israélienne. C'est un bataillon de réservistes. Des Israéliennes et des Israéliens y séjournent en uniforme quelques semaines par an. C'est la réserve opérationnelle de l'armée. Ce camp ressemble à tous les autres. Une grille métallique, un mirador, des bâtiments en préfabriqués. Cette sirène que vous entendez marque l'entrée dans Yom HaZikaron, le jour du souvenir. Elle retentit chaque année en mémoire des soldats israéliens morts au combat, en mémoire aussi de toutes les victimes israéliennes du terrorisme. On l'entend dans tout le pays ce soir-là. Mais dans ce poste militaire, le recueillement prend une dimension particulière, une cérémonie est en cours. L'hymne israélien, Atikvas, qui signifie « l'espoir » en hébreu, close ce moment auquel ont participé ici une centaine de réservistes en uniforme et en armes, dont une jeune soldate dont nous allons faire la connaissance.
3: Tout simplement, hein, quand je suis pas réserviste à l'armée, quand je suis pas à la base avec toute mon unité, avec tout le monde, je suis une simple étudiante qui travaille dans un bureau de publicité à Tel Aviv. Je suis une jeune fille de 24 ans qui mène une vie totalement normale. Et quand je reçois une convocation pour l'armée, bah écoutez, je suis toujours présente. Ça me paraît totalement logique et naturel d'être présente quand on m'appelle, tout simplement.
4: Mais alors, vous dites que vous êtes une jeune fille de 24 ans, mais il faut compléter le tableau. Mm-hmm. Qu'est-ce que vous avez sur les genoux ?
3: Une arme. Ça s'appelle un micro-tabord, ce que j'ai sur moi.
4: C'est donc quoi, voilà. C'est un fusil automatique ?
3: Non, il n'y a pas l'option automatique sur celle-là. Mais c'est une arme israélienne.
4: Pour bien comprendre, vous êtes obligée de l'avoir tout le temps avec vous ?
3: Bien évidemment, toujours.
4: Pourquoi ?
3: Chaque soldat a une arme attribuée, d'accord ? Et donc c'est ma responsabilité de l'avoir sur moi. Tous mes déplacements, où que je vais... Même dormir, enfin, je dors avec mon arme à côté de moi. Je me déplace toujours avec. S'il se passe quelque chose, j'ai la responsabilité d'agir, en tout cas.
4: Nous vous rencontrons aujourd'hui dans ce poste militaire numéro 105 du bataillon 996 auquel vous appartenez. Vous y passez combien de temps et qu'est-ce que vous y faites lorsque vous êtes ici ?
3: On a tous reçu donc une convocation à peu près de 2 mois. 2 mois et demi de 74 jours. Donc j'ai passé donc 74 jours ici dans ce bataillon. Et donc je suis combattante. Et donc notre rôle ici, on se situe donc à la frontière avec donc tout le Karem. On s'occupe de la sécurité du mur, comme il y a un mur qui nous sépare actuellement, comme vous pouvez le voir. La sécurité également des villages israéliens qui se trouvent à proximité. Voilà, nos journées, c'est à base de patrouilles, de check-posts, de gardes. Et donc voilà, nos journées sont comme ça, tout simplement.
4: Nous sommes au pied d'immenses blocs de béton qui, alignés les uns à côté des autres, forment un mur. Mm-hmm. Pour bien comprendre, de l'autre côté, c'est la Cisjordanie.
3: Exactement.
4: Occupée. C'est un territoire palestinien, c'est ça, hein ?
3: Exactement.
4: on est vraiment à la ligne, là, sur la ligne.
3: Exactement, vous êtes à une centaine de mètres de la frontière.
4: D'accord. L'appel à la prière qu'on entend en ce moment, il vient d'un village palestinien à côté. Et vous êtes combattante, vous passez l'essentiel de vos journées de l'autre côté, en territoire palestinien ?
3: Ça dépend, pas tous les jours. Ça dépend en fonction de l'organisation de la journée, comme on est une centaine de soldats ici. Ça peut nous arriver de faire des gardes à l'intérieur, comme à l'extérieur. Mais le plus important pour nous, c'est d'assurer la sécurité des villages donc israéliens qui se trouvent aux alentours de la frontière.
4: Des deux côtés ? C'est-à-dire aussi les colonies côté, comme vous dites, assurer la sécurité des localités israéliennes.
3: Sécurité israélienne.
4: C'est y compris les colonies israéliennes qui sont du côté palestinien.
3: Oui.
4: Votre situation dans l'armée, votre activité lorsque vous êtes en uniforme comme aujourd'hui, qu'est-ce que ça dit de la société israélienne et du rapport de la société israélienne avec son armée ?
3: Pour moi, c'est un engagement qui est tout à fait normal. Dans le sens où on appelle des jeunes, que ce soit de 19, à partir de 19 ans, qui s'engagent à l'armée pour être combattants, pour défendre le pays.
4: Vous êtes née en France ?
3: Oui.
4: Vous êtes citoyenne israélienne. Pour vous, c'est une évidence aussi d'être une soldate israélienne ?
3: Oui, bien évidemment, dans le sens où j'habite ici, j'ai décidé de faire l'Alia, j'ai décidé de passer le reste de ma vie ici. Comme j'ai un rapport à Israël très important, que ce soit par rapport à la religion, même par rapport à la façon dont j'ai été éduquée. On a une famille très sioniste, on est pour l'existence de ce pays. Le but, c'est qu'Israël continue d'exister jusqu'à la fin des temps. Donc, du moment où j'ai pris la décision de venir habiter ici, c'était logique pour moi de venir également défendre le pays. Et donc de devenir combattante pour pouvoir participer à la défense du pays.
4: Est-ce que votre regard sur ces notions que vous venez d'expliquer a changé après le 7 octobre 2023 ?
3: Totalement, ça a été le plus gros pogrom qu'il y a eu depuis la Shoah. Et on l'a tous vécu personnellement, dans le sens où on a tous perdu des proches, on a tous perdu même des proches, des connaissances, ou même des personnes qu'on ne connaissait pas, mais on a tous été atteints personnellement par ce qui s'est passé. Et ça a été logique pour moi de rejoindre mon armée après le 7 octobre, bien sûr. Ça a été une évidence.
4: Alors là, peut-être juste pour situer, parce que vous avez été appelé après le 7
3: après
4: octobre,
3: le 7, oui.
4: Lorsqu'il y a eu le rappel massif
3: de réservistes.
4: Combien de temps ?
3: Un mois et demi. J'ai été appelée un mois et demi. Ensuite, j'ai fait une pause parce que j'étais en études. Du coup, j'ai dû reprendre mes cours. Et ensuite, j'ai ensuite été rappelée pendant 2 mois. Et j'ai une pause de 5 mois. Et là, maintenant, je suis ici pendant 2 mois. Donc voilà.
4: C'est la deuxième fois que vous êtes en
3: troisième fois. Troisième fois.
4: Alors, depuis le 7 octobre ?
3: Exactement, c'est la troisième fois.
4: C'est compliqué d'organiser sa vie comme ça, entre le civil et le militaire, pourquoi ?
3: Oui, c'est sûr. Parce qu'on essaye d'avoir un train de vie normal. J'ai aussi envie. Donc voilà.
4: C'est la deuxième fois que vous êtes en
3: troisième fois. Troisième fois.
4: Alors, depuis le 7 octobre ?
3: Exactement, c'est la troisième fois.
4: C'est compliqué d'organiser sa vie comme ça, entre le civil et le militaire, pourquoi ?
3: Oui, c'est sûr. Parce qu'on essaye d'avoir un train de vie normal. J'ai aussi envie de vivre ma vie normalement, comme tout le monde. Et mettre

0: Bien sûr, c'est mes amis. Georgiana Fulieu, elle est aux États-Unis avec moi. On a fait des événementiels ensemble. Je l'adore. C'est mon héros, je dirais. Et justement, en parlant, c'est quelqu'un qui a réussi ici. Maurice Sacco, c'est quelqu'un qui a réussi ici. Alors, c'est des gens qui ont changé leur mindset, qui se sont pas dit, ah, bah, c'est dur. Non, ils ont fait le travail, c'est tout. Même si c'était dur.
1: Et c'est vrai qu'il y a un vrai goût, en tout cas, pour ces cuisines qui mélangent des goûts, des saveurs, des pays.
0: Absolument, absolument. On a du talent ici.
1: Vous aviez dit que la cuisine, ce n'était pas une passion, c'était un travail. C'est toujours le cas.
0: Aujourd'hui, je dirais que c'est une passion. C'est une passion parce que c'est devenu une passion. Mais ça n'a pas toujours été une passion. C'est un boulot comme tout. Après, on aime.
1: Poursuivre son rêve, pour vous, Mawa McQueen, ça veut dire quoi aujourd'hui?
0: Poursuivre mon rêve, c'est avoir des crêperies partout. C'est élever beaucoup plus de gens, c'est faire des masterclass, c'est pouvoir dire que j'ai changé la vie des autres.
1: Mais pas forcément ralentir le rythme.
0: Ah, oh, absolument pas. Oh, je suis encore plus busy qu'avant.
1: Mawa McQueen, merci. Merci à Sigrid Azerwal et Eleonore Krenik qui ont préparé cette émission. Mise en onde par Arès Siradag. Afrique Soir, juste après la pause.
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4: À l'écoute de RFI, il est 19h30 à Bamako et en temps universel, 21h30 ici à Paris.
5: Simon Bourg-Tambour.
4: Un visite éclair de Bassirou Diomaye Faye au Mali. Le président sénégalais s'est entretenu avec le général Assimi Goïta à Bamako. Également président en exercice de la CDAO, le chef de l'État sénégalais affirme la disponibilité de Dakar à accompagner le Mali, sans jamais toutefois prononcer le nom de l'organisation ouest-africaine. À la une également de cette édition, le Soudan et le général Emeti qui tentent de remobiliser ses troupes après le revers infligé par l'armée régulière. Les FSR ont perdu plusieurs localités clés dans le Kordofan Nord. Et puis, un pas de plus vers un procès dans le volet gabonais des biens mal acquis en France. Le parquet national financier demande le renvoi en correctionnel de 18 personnes, dont 9 enfants d'Omar Bongo. En tout et pour tout, il sera resté moins de 5 heures à Bamako. Le président sénégalais Bassirou Diomaye Faye a effectué aujourd'hui une visite de travail express au Mali. Avec le général Assimi Goïta, il a été question notamment de coopération sécuritaire et de lutte contre le terrorisme. Un jeu d'équilibriste pour le chef de l'État sénégalais, président également en exercice de la CDAO, l'organisation ouest-africaine décriée par la junte malienne et ses alliés de l'AES. Alors, à l'issue des discussions, Bassirou Diomaye Faye a affirmé la disponibilité du Sénégal à accompagner le Mali, évitant soigneusement de nommer la CDAO. David Baché.
6: Lors de sa déclaration finale aux côtés du général Assimi Goïta, qui n'a quant à lui pas pris la parole, le président sénégalais a confirmé que les deux hommes avaient discuté des voies et moyens de lutter efficacement contre le terrorisme. Bassirou Diomaye Faye a redit la disponibilité du Sénégal à accompagner le Mali pour faire face ensemble à des menaces qui ne connaissent pas de frontières et se renforcent avec nos divisions. Bassirou Diomaye Faye a appelé au renforcement de la coopération entre les deux pays, mais aussi dans le cadre des instances régionales dont le Mali et le Sénégal sont membres, ce qui exclut de fait la CDAO, que les pays de l'AES ont quitté il y a un an et demi, deux ans et demi même, si l'on se réfère à l'annonce du retrait. Si Bassirou Diomaye Faye était venu plaider auprès d'Assimi Goïta pour une relance des relations entre le Mali et la CDAO, sa formule laisse penser qu'il n'a peut-être pas réussi à le convaincre. Le président sénégalais a en revanche nommément cité l'UEMOA, l'Union économique et monétaire ouest-africaine, et l'OMVS, l'Organisation pour la mise en valeur du fleuve Sénégal, appelant même à la convocation dans les meilleurs délais de sommets des chefs d'État de ces organisations pour redynamiser leur action.

0: David Baché du service Afrique de RFI. Bola Tinubu réclame la coopération de toutes les communautés après une nouvelle tuerie de masse au Nigeria. Dans l'état de Kaduna, au nord du pays, une attaque menée par des hommes armés a coûté la vie à une trentaine de civils, parmi lesquels au moins 8 enfants. Ce nouveau drame s'inscrit dans le contexte de vives tensions communautaires entre éleveurs et agriculteurs. Récit avec Harmonie Pondignaga.
1: Du sang sur les lits, dans les cuisines et même sur les sentiers aux alentours de ce village frappé par l'horreur, rapporte Amnesty International, d'après des images fournies par les habitants. Un peu avant minuit, dimanche, des hommes armés ont ciblé le village de Naridon et ont tué aveuglément, poursuivant jusque dans la brousse ceux qui tentaient de fuir avant d'incendier leur maison. Les populations, sur place, procèdent toujours au décompte des corps et recherchent leurs disparus. Le bilan pourrait s'alourdir. Le sud de l'état de Kaduna a régulièrement connu des affrontements opposant éleveurs musulmans et agriculteurs majoritairement chrétiens. Mais selon Amnesty International, il pourrait s'agir d'une des attaques les plus meurtrières. Le président Bola Ahmed Tinubu, dans un message sur les réseaux sociaux, a adressé ses condoléances aux familles endeuillées et promis de mobiliser des forces de sécurité afin de retrouver rapidement les auteurs et de rétablir la normalité dans la région. Harmonie Pondignaga, Lagos, RFI.
0: En RDC, la Cour constitutionnelle donne son aval pour l'instauration de la loi référendaire votée le mois dernier par le Parlement. La plus haute juridiction du pays estime que le texte portant sur l'organisation d'un référendum est conforme à la Constitution. La loi fondamentale actuelle en vigueur ne stipule que ni le nombre ni la durée des mandats peuvent être modifiés. Mais le nouveau texte fait lui polémique car l'opposition y voit une possibilité de maintien en pouvoir de Félix Tshisekedi après la fin de son second mandat en début 2029. Yoweri Museveni autorise la reprise des opérations du principal groupe de médias indépendants en Ouganda. Le groupe est-africain Nation Media avait été fermé fin juin sur ordre de son propre fils, le chef de l'armée. Lui qui disait ne pas croire à la liberté de la presse dans le pays, il accusait le groupe de médias de l'avoir insulté tout au long de sa vie. Un revers militaire que le général Emeti entend transformer en levier stratégique. Au Soudan, alors que l'armée régulière a repris le contrôle de plusieurs localités dans le Kordofan Nord, eh bien le chef des paramilitaires cherche lui à remobiliser ses rangs. Dans une vidéo adressée à ses troupes, eh bien, le patron des FSR harangue ses hommes pour tenter d'inverser le rapport de force dans la guerre dans le pays. Alexandra Brangeon.
2: À partir d'aujourd'hui, il n'y a plus de repos. Soit nous survivons, soit nous cessons d'exister, a lancé le général Emeti à ses troupes, ajoutant « Il n'y a pas de place pour la complaisance et le repli ». Des propos tenus après le revers des paramilitaires qui ont perdu le contrôle le week-end dernier d'un axe stratégique qu'ils tenaient depuis plus d'un an et qui leur permettait de contrôler une importante route menant à Khartoum et de couper les ravitaillements de l'armée régulière dans le Kordofan. Avec ce revers, les paramilitaires perdent eux-mêmes une de leurs lignes de ravitaillement. Dans son intervention, le général Emeti a également appelé les commandants FSR sur le terrain à changer leur stratégie militaire, annonçant qu'il leur donnait toute liberté pour lancer des offensives sans avoir besoin d'attendre des ordres venant d'en haut. Une déclaration qui n'est pas de bon augure, note un observateur, au vu des exactions commises par les FSR dans le passé.
0: Le Gabon et la Guinée équatoriale signent un accord pour mettre fin à un différend territorial vieux d'un demi-siècle. Les deux voisins d'Afrique centrale se disputaient notamment Mbagné, une île d'une trentaine d'hectares située dans des eaux potentiellement riches en pétrole. Alors en mai 2025, la Cour internationale de justice avait donné raison à la Guinée équatoriale dans ce litige. Aujourd'hui, cette décision n'est plus contestée par les deux pays qui s'accordent à la respecter. Y aura-t-il bientôt un procès dans le volet gabonais de l'affaire dite des biens mal acquis en France? On n'en est pas encore là, mais une étape décisive vient d'être franchie. Le parquet national financier demande le renvoi en correctionnel de 18 personnes. Au cœur de cette vaste enquête sur des biens immobiliers achetés sur le sol français avec de l'argent public détourné, ce patrimoine, il est évalué par la justice française à 85 millions d'euros. 5 sociétés, dont la BNP, sont notamment dans le viseur des enquêteurs. Mais François Mazet, le parquet national financier fait désormais une demande de renvoi concernant des membres de la famille d'Omar Bongo.
3: Parmi les personnes pour qui le parquet national financier demande un procès, 9 des enfants d'Omar Bongo. La plus connue, Pascaline Bongo, l'aînée, était sa directrice de cabinet. Propriétaire de plusieurs appartements dans les quartiers les plus cotés de Paris, elle est poursuivie pour recel de détournement de fonds publics, de blanchiment, de corruption active et passive et d'abus de biens sociaux. Également visé, Omar Denis Junior, qui vient de célébrer un mariage à grands frais au Gabon. En revanche, l'ancien président Ali Bongo n'est lui pas visé dans cette procédure. Figure dans le réquisitoire du PNF, la première dame du Congo-Brazzaville, Antoinette Sassou Nguesso, et Sonia Roland, l'ancienne Miss France, a reçu un appartement en 2003 de la part des Bongo, un cadeau, selon elle. Parmi les personnes morales, la banque BNP Paribas aurait converti au moins 35 millions d'euros d'origine délictuelle et 4 sociétés immobilières auraient bénéficié de dizaines de millions injectés par les Bongo. Ce sont au total 52 biens immobiliers qui ont été saisis par la justice dans cette affaire. Charge désormais aux magistrats instructeurs d'organiser ou non un procès.
0: À précision signée François Mazet du service Afrique de RFI. Il a fait rêver les passionnés de football aux quatre coins de la planète. Zinedine Zidane est le nouveau sélectionneur de l'équipe de France. L'ancien capitaine des Bleus, aujourd'hui âgé de 54 ans, a été intronisé ce matin à Paris au siège de la Fédération française de football. 5 ans après avoir quitté le banc du Real Madrid, Zizou enfile donc le costume de sélectionneur. Une évidence, dit-il, d'être en retour avec les Bleus. Les ailes de Carthage, eux, se dotent aussi d'un nouveau sélectionneur. Moïne Chahabani prend les rênes de la Tunisie. Il succède là à Hervé Renard, dont la mission à la tête de la sélection tunisienne avait été limitée à la fin du Mondial 2026. Ancien coach de l'Espérance de Tunis, Moïne Chahabani, a notamment remporté 2 Ligues des Champions de la CAF, c'était en 2018 et en 2019. Il a ensuite poursuivi sa carrière d'entraîneur en Égypte et au Maroc. Le Maroc, où se joue en ce moment la Coupe d'Afrique des Nations Féminines, 3e jour de compétition ce mardi, et le début de compétition pour les tenantes du titre, les Nigérianes, en quête d'un 11e titre de champion d'Afrique. Ce sera ce soir à 20h. Temps universel face au Malawi. Pour l'heure, il est 21h40 ici à Paris, 2h de moins en temps universel. C'est la fin de cette 2e édition d'Afrique Soir.
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6: Bonjour et bienvenue dans cette édition estivale d'Accent d'Europe. On part en balade sur le continent. En Irlande, où les appétits chinois pour l'immobilier font flamber les prix. Au Royaume-Uni, où une ferme urbaine lutte contre la malbouffe. Mais tout de suite, on part pour la Russie.
7: Quand on a traversé la guerre, on recommence sa vie à zéro. On est gracié par décret du président de la Fédération de Russie. On a un document officiel signé par Vladimir Poutine lui-même qui dit qu'on est pardonné pour héroïsme et bravoure. C'est quelque chose qui encourage à signer.
6: Après plus de 4 ans de guerre avec l'Ukraine et des centaines de milliers de morts au bas mot selon les estimations, la société russe est transformée. L'État mobilise tous les leviers pour maintenir le rythme des recrutements dans l'armée. Des primes financières, des salaires élevés, des avantages sociaux. Moscou va même jusqu'à effacer certains casiers judiciaires. Un contrat pour aller se battre en Ukraine est donc devenu synonyme d'ascenseur social. Et c'est particulièrement vrai dans certaines régions pauvres ou reculées, comme la Sibérie. Reportage Anissa El-Jabri.
8: Au sommet d'une colline, une petite église au bulbe doré qui se découpe dans le ciel de neige. Un cercueil passe recouvert du drapeau russe. C'est l'enterrement d'un soldat mort en Ukraine. Quelques centaines de mètres plus bas, le long d'une route à grande vitesse, un atelier de réparation de pneus. Entre les deux, en pente douce, une petite allée arborée. Elle est bordée de portraits de combattants décédés. On l'appelle ici l'allée des héros.
7: Je les connais presque tous personnellement. Je me suis battu côte à côte avec l'un d'eux. C'était un jour de mauvais temps. Il y en a un qui était avec Wagner, d'autres avec le ministère de la Défense.
8: Artyom est le propriétaire de l'atelier de réparation 20 mètres carrés à la sortie de Baïkalsk, petite localité de 20 000 habitants, une ville dans laquelle on ne trouve pas de travail décent, dit-il. Entre les scies visseuses, marteaux, clous et pneus, il accueille ses clients dès l'entrée avec le drapeau de Wagner déployé sur un pan de mur.
7: Certains posent des questions, d'autres ne reconnaissent même pas le drapeau. Pour eux, ce n'est qu'une image. Certains sont tout simplement trop loin de cette réalité. Pour moi, bien sûr, c'est une idéologie, c'est la fraternité, le souvenir d'en avoir été. Même si, avec le bout de métal que j'ai à la place d'une partie du bras, j'en garderai toujours la mémoire.
8: En Russie, de toute façon, Wagner est banalisé et peu importe que le groupe ait été sanctionné par les États-Unis et l'Union européenne pour, notamment, crimes de guerre et activités déstabilisatrices en Ukraine, en Syrie, en Afrique. Surtout quand on a le parcours d'Artyom. Quand il a signé en juin 2023 pour 6 mois, il avait 33 ans. 3 enfants, dont un aîné de 18 ans, et déjà 7 ans de sa vie derrière les barreaux pour, dit-il, consommation de drogue.
7: Il me restait encore beaucoup de temps à passer en prison et j'étais mentalement épuisé, je n'en pouvais plus. Et pour moi, signer, c'était une deuxième chance, une chance de réparer ma vie, pour ainsi dire. Le truc, n'est-ce pas, c'est que quand on a traversé la guerre, on recommence sa vie à zéro. On est gracié par décret du président de la Fédération de Russie. On a un document officiel signé par Vladimir Poutine lui-même qui dit qu'on est pardonné pour héroïsme et bravoure. C'est quelque chose qui encourage à signer.
8: Sorti d'un système carcéral réputé pour sa très grande violence, Artyom aurait été en difficulté dans une société russe au regard sans concession sur les anciens taulards. Aujourd'hui, il a réinvesti l'argent gagné à la guerre dans un commerce rentable. Il a aussi désormais un statut symbolique dans la société, tant les combattants sont glorifiés et présentés par le pouvoir comme des modèles à suivre. Soldats de métier mobilisés ou volontaires, ils sont d'ailleurs dans cette région nombreux à être partis pour l'Ukraine. Les chiffres sont inconnus, classé secret défense, mais, explique Alexei Petrov, historien de la région désigné agent de l'étranger en 2021, les indices d'un large engagement sont nombreux.
9: Dans presque chaque famille, il y a des gens qui connaissent quelqu'un lié à la guerre d'une manière ou d'une autre, ou ils ont des amis qui se sont battus, qui sont impliqués. Et parce que beaucoup de Sibériens se battent là-bas, Irkoutsk est l'un des départements qui collecte le plus d'argent pour la guerre, pour l'aide aux soldats. Toutes les organisations et fondations liées à la guerre sont très actives ici. Elles envoient constamment de l'aide, des cadeaux pour la nouvelle année, des cartes, toutes sortes de choses.
8: La région est le siège de nombreuses prisons, viviers de recrutement, mais elle a aussi une large tradition militaire depuis l'Union soviétique, avec de nombreuses bases, dont celle stratégique de Belaya, à une 15 kilomètres d'Irkoutsk. Cette base aérienne a été frappée le 1er juin dernier, lors de la spectaculaire opération Spiderweb de l'Ukraine. Des attaques de drones introduites en Russie à plus de 4000 kilomètres de la ligne de front. Aujourd'hui encore, sur place, elle marque les esprits. Depuis, les mesures de sécurité se sont multipliées. Filets anti-drones sur les sites sensibles comme le stockage de gaz et tout autour de vastes zones où Internet et le téléphone ne passent plus.
6: Anissa El-Jabri, correspondante permanente de RFI en Russie. L'impact de cette monétisation de la guerre, on en parle avec Anna Colin-Lebedev. Bonjour.
10: Bonjour.
6: Vous êtes maîtresse de conférence à l'Université Paris-Nanterre. Il n'y a pas vraiment de chiffres officiels, mais est-ce que le cas d'Artyom, qui a signé, qu'on entend dans ce reportage, qui a signé pour refaire sa vie, est emblématique ?
10: Alors, il n'y a pas de chiffres officiels, il y a quand même des estimations. On estime aujourd'hui qu'on a minimum 200 000 morts dans cette guerre. 160 000 noms ont déjà été recensés par les projets conduits par des organismes non gouvernementaux. Alors, le cas d'Artyom est typique par le profil, en fait, de personnes qui se trouvent engagées dans les forces armées. Et en même temps, il est très exceptionnel parce qu'en réalité, aujourd'hui, seules les personnes précisément qui ont été détenues et qui sont parties pour un contrat à durée déterminée sont revenues à la vie civile. D'autres blessées ont également la possibilité de revenir, mais le gros des combattants reste toujours sur le front et n'a pas la possibilité d'être démobilisé.
6: Est-ce que cette guerre, elle a modifié la carte des groupes sociaux en monétisant justement l'engagement ?
10: La guerre a surfé sur le grand nombre en Russie de personnes financièrement vulnérables, le niveau de pauvreté élevé dans certaines régions, les inégalités régionales. Donc dans certaines régions, le changement est véritablement sensible, c'est-à-dire qu'on passe d'une très grosse précarité à une situation financière confortable. Mais il faut bien se dire qu'au retour de la guerre, l'État russe ne pourra pas maintenir le même niveau de rémunération pour les vétérans et va sans doute les replonger dans la précarité.
11: Et vous parliez de ces soldats donc qui restent longtemps au front. Ils envoient de l'argent à la famille. Ça a modifié justement du coup l'économie de certains villages, de certaines régions.
10: Oui, aujourd'hui, on ne peut pas vraiment estimer l'impact financier de ces versements d'argent et de ces salaires élevés. On sait qu'il existe, il y a des témoignages, mais il faut se dire aussi que, d'après ce que l'on entend des témoignages du front, une partie de cet argent que reçoivent les combattants, en fait, est utilisée par eux, d'une part pour acheter leur propre équipement, qui ne leur est pas forcément fourni par les forces armées, et puis d'autre part, pour verser des pots de vin qui continuent à être une pratique semble-t-il très fréquente dans l'armée russe, notamment par exemple pour pas être envoyé à l'assaut, on verse un pot de vin à son commandant pour qu'il vous garde à l'arrière.
11: Alors, un autre aspect de la question, c'est que tout ça coûte extrêmement cher pour l'État russe, vu le nombre de combattants.
10: Effectivement, la question du prix de cette masse humaine se pose aujourd'hui dans l'économie russe. On constate qu'en fait, la grosse partie du budget dévolu à la conduite de la guerre aujourd'hui par l'État russe, en tout cas d'après ce qu'on peut estimer, est composée de ces rémunérations des combattants. Pour les payer, l'État russe puise dans ses réserves, qui ne se renouvellent pas et qui ne se remplissent pas autant que dans les périodes précédentes. Donc oui, l'État russe s'appauvrit parce qu'il est obligé aussi de recourir à ces paiements très très importants pour recruter le nombre de combattants dont il a besoin, qui ne partent pas pour des motifs patriotiques pour la plupart d'entre eux, mais avec cette promesse à la fois de rémunération et de statut valorisant à leur retour.
11: Et le nombre de morts est très très élevé, vous le disiez. Est-ce que l'argent, les bénéfices sociaux promis font un peu oublier l'hécatombe, font un peu taire la contestation ?
10: Je dirais qu'en Russie, ce nombre de morts n'est pas forcément connu. Déjà parce que l'État russe ne communique pas sur les pertes humaines, mais aussi parce que l'information, par exemple, sur les enterrements, sur les retours dans les villages, est un peu limitée au niveau local. On a du mal à recouper les informations. Donc aujourd'hui, un Russe saura qui est mort à côté de lui dans le village, mais n'aura absolument aucune idée de l'hécatombe globale que cela représente.
11: Merci, Anna Colin-Lebedev. À bientôt. C'est un phénomène discret mais en pleine expansion à Dublin. Des investisseurs chinois, souvent très fortunés, rachètent à grande échelle des appartements et des maisons, parfois sans même les visiter. Clémence Pénard, vous êtes notre correspondante en Irlande. Ces appétits immobiliers bouleversent le marché et ils alimentent la flambée des prix.
12: On est ici au nord de Dublin, entre Parnell Street et Capel Street. Deux rues seulement, c'est le petit Chinatown irlandais. Un quartier gourmand principalement, restaurants et épiceries chinoises ont investi les lieux.
13: L'un des propriétaires chinois du quartier a déclaré qu'il voudrait que le Chinatown de Dublin devienne aussi grand que celui de Londres.
12: Installée en Irlande depuis plus de 10 ans, Vicky Sun est cadre dans l'immobilier. Elle nous explique qu'au nord de la capitale, les biens se révèlent plus abordables et qu'il est plus facile de tisser des liens et de faire des affaires, ce qui attire ses clients chinois.
13: Ils envisagent souvent d'acquérir plusieurs biens, voire un immeuble entier. Le rez-de-chaussée est alors aménagé en restaurant et les étages sont convertis en appartements. Une partie est parfois mise à disposition du personnel du restaurant pour faciliter leur hébergement.
12: Vicky ne précise pas combien de clients chinois elle accompagne, mais elle affirme que leur nombre est en nette hausse. La plupart, nous explique-t-elle, ont obtenu un golden visa à l'époque où le gouvernement encourageait les investissements en facilitant l'accès à un permis de séjour irlandais. Pat McCarthy travaille pour l'Institut Sino-Irlandais.
14: Le programme du golden visa, connu aussi sous le nom de programme d'investisseurs immigrés, avait été lancé en 2012 et il a duré environ 11 ans. En tout, 1800 demandes ont été approuvées et environ 94% d'entre elles venaient de Chine. Ces investisseurs ont en général investi jusqu'à 1 million d'euros.
12: Car pour être éligible à ce programme, les candidats devaient posséder un patrimoine de plus de 2 millions d'euros et en investir la moitié en Irlande donc. On estime à près d'1,6 milliard d'euros les investissements chinois en Irlande dans le cadre de ce Golden Visa depuis 2012. Mais ces investissements ne concernent pas que l'immobilier, il y a aussi eu des investissements dans des entreprises. L'initiative est brusquement interrompue en février 2023 par les autorités, principalement en raison de la prédominance des demandes provenant de Chine. Par exemple, en 2022, sur les 1316 demandes, presque toutes étaient chinoises, seules 41 provenaient d'autres pays. Les autorités ont aussi exprimé des préoccupations liées au blanchiment d'argent et à l'évasion fiscale.
15: Mais aujourd'hui, même sans ce Golden Visa, l'Irlande continue à attirer.
12: Bien qu'acheter de l'immobilier en Irlande ne permette plus d'obtenir un permis de séjour, cela reste un investissement intéressant. À l'échelle mondiale, les Chinois fortunés cherchent de plus en plus à obtenir des droits de résidence en Occident en réaction au renforcement du contrôle politique en Chine et notamment au recul des libertés à Hong Kong depuis 2019. Et après 5 ans de résidence en Irlande, il est possible d'obtenir la citoyenneté. Celle-ci vous ouvre automatiquement les portes de l'Union européenne et en plus, grâce à un accord avec Londres, un passeport irlandais donne le droit, même sans visa, de vivre, travailler et étudier au Royaume-Uni.
15: Et à propos des études, Clémence, Dublin attire aussi les familles chinoises.
12: Oui, surtout dans les quartiers proches d'écoles privées réputées, selon Pat McCarthy à nouveau.
14: L'Irlande est l'un des pays les plus éduqués du monde et se classe premier, par exemple, parmi les pays de l'OCDE pour la maîtrise de la lecture chez les jeunes de 15 ans. Le sud de Dublin, qui comprend des banlieues aisées, est principalement choisi pour l'accès à une éducation de haute qualité. La zone est connue pour avoir les meilleures écoles privées et les Chinois attachent beaucoup d'importance à l'éducation.
12: Il est désormais courant de voir des représentants chinois visiter des maisons pour le compte de clients fortunés connectés depuis Pékin ou Shanghai. Vicky Sun devient ainsi sur place leurs yeux et leurs oreilles.
16: Pour les personnes qui vivent en Chine, nous organisons des visites à distance via des appels vidéo sur WeChat. Nous leur faisons visiter les lieux, mais aussi les environs pour qu'ils sachent ce qu'ils achètent.
12: Or, certains acheteurs dénonce l'impact des investisseurs chinois fortunés, car bien sûr, ces achats de propriétés participent à la flambée des prix dans un marché irlandais déjà sous forte tension.
15: À bientôt, Clémence Pénard, correspondante en Irlande.
17: Des poulets des œufs en forme de cube. Eh ben, les œufs cubiques sont plus faciles à mettre en boîte. Et les poulets sans plumes. Eh ben, on gagne du temps, on évite de la main d'œuf. Goûte.
15: Au Royaume-Uni, pour lutter contre les dégâts de la malbouffe, le gouvernement a interdit la diffusion de publicité pour les aliments transformés à la télévision avant 21h. Mais interdire ne suffit pas. Pour faire passer aux plus jeunes l'envie de chips ou de bonbons, il faut aussi miser sur l'éducation et le contact avec le vivant. C'est ce que fait une ferme urbaine installée au bord de la Tamise. Marie Billon nous y emmène.
18: Jusqu'en début d'année, il aurait été possible pour Bianca, 11 ans, et son frère Miguel, 14 ans, de regarder la télévision assis sur leur canapé et de voir apparaître ce genre de publicité. Aujourd'hui, ce n'est plus possible et de toute façon, ils ont remplacé les images d'un hamburger par... Ils regardent les vaches broutées dans l'enclos de cette ferme citadine au cœur de Londres.
19: C'est bien d'interdire les pubs, car je sais que beaucoup de gens mangent de la malbouffe, ce qui n'est pas très bon. Car quand on en mange beaucoup, on peut se sentir mal dans sa peau et faire des choses qu'on n'a pas vraiment envie de faire.
20: Je pense que ça ne changera pas grand-chose, à part empêcher certains de réaliser qu'ils veulent de la malbouffe, car les publicités donnent envie d'en manger, et c'est là que ça va se jouer.
18: Bianca et Miguel sont venus avec leur grand-mère pour visiter cette ferme urbaine. Après les vaches, ils rient devant les chèvres qui grimpent sur un rocher au milieu de l'enclos, au-dessus duquel passe un avion qui va se poser dans l'aéroport quasiment en face de l'autre côté de la Tamise. Ces deux ados assurent qu'ils ne s'adonnent pas à la malbouffe. Simon et son père, eux, avouent.
21: Sometimes, as a treat.
22: Oui, parce que c'est bon. De toute façon, je ne vois pas beaucoup de publicité car je ne regarde pas la télévision.
1: plutôt Netflix ou ce genre de plateforme. Mais lui, en revanche, je pense qu'il mange trop de mauvaises choses.
2: I think he eats too much junk food.
18: Simon s'adresse à son père.
14: Ces pubs ne devraient pas exister de toute façon. C'est que des cochonneries, ça n'aide pas. Et les interdire, c'est aussi bon pour le pays, car tout ça coûte beaucoup d'argent.
18: S'ils sont tous aujourd'hui à la Surrey Docks City Farm, au bord de la Tamise, c'est pour voir des animaux de la ferme, bien sûr. Mais ce n'est pas ce qu'on appelle une petting farm, une ferme où on vient admirer les animaux et les caresser. La Surrey Docks City Farm est une ferme productive. Elle vend ses produits dans son petit magasin. Claire Elson est la responsable du bétail.
22: Tout ce qu'ils ont en ville, ce sont des livres. Ils les ouvrent et pensent que si la vache n'est pas noire et blanche, ce n'est pas une vache. Donc avoir une ferme urbaine au milieu de Londres, ça aide vraiment à éduquer. Et puis, il y a beaucoup d'enfants, quand on leur demande d'où viennent les hamburgers de bœuf, ils répondent Sainsbury's ou Tesco. C'est comme s'ils ne faisaient pas vraiment le lien avec l'animal. Ici, nous pouvons leur montrer tout le cycle. Et puis oui, si leurs parents le souhaitent, ils peuvent venir acheter la viande et goûter la différence de saveur.
18: Pour Imogen et Belinda, mère et grand-mère de la petite Amber, c'est justement très important de lui montrer la différence, qu'elle la voit dans le pré, qu'elle la goûte, parce que cette interdiction de pub pour la malbouffe a ses limites.
23: Je suis sûre que cela sera utile, mais les enfants subissent beaucoup de pression de la part des réseaux sociaux et de toutes sortes d'autres sources. Je suppose que c'est juste un début, mais ça semble être un bon début.
18: Et pour les instigateurs de la campagne qui a poussé le gouvernement vers cette interdiction partielle des pubs pour la malbouffe, c'est effectivement un bon départ, mais ce n'est que le début. Darcy Williams est le chef exécutif de Bite Back.
24: Oui. Nous reconnaissons qu'il s'agit d'une étape importante pour la santé des enfants, mais ces marques les ciblent partout où ils vont, en ligne et hors ligne. Sans cesse, elles les poursuivent avec leur marketing permanent pour leurs produits très malsains. Les espaces extérieurs, les affiches dans la rue, par exemple, ne sont pas inclus dans la réglementation. Nous continuons à craindre que ces géants de la malbouffe se contentent de transférer leur publicité des écrans vers les rues commerçantes fréquentées par les jeunes. Et nous avons constaté une augmentation des dépenses en publicité extérieure pour la promotion de la malbouffe par ces grandes entreprises, car elles s'y sont préparées. Elles savent qu'elles peuvent toucher les plus jeunes et au-delà de ce qui s'affiche sur leurs écrans, y compris dans les rues.
18: Il y a aussi d'autres imperfections dans la nouvelle loi, selon Bite Back. Même si elles ne sont plus autorisées à faire de la réclame pour leurs produits eux-mêmes, les entreprises peuvent continuer à faire la publicité de leur marque.
15: Accent d'Europe, c'est fini pour aujourd'hui. Théo Raison a réalisé cette émission. À demain.
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5: Diane Berger.
27: L'interminable combat contre les flammes dans le sud-ouest de la France. L'incendie en Gironde est stabilisé, mais il faut empêcher les départs de feu, parfois repérables juste à des légères fumerolles qui s'échappent de terre. Reportage avec des civils qui se mobilisent dès le début de ce journal. Aux États-Unis, les obsèques du sénateur Lindsey Graham sont l'occasion de réunions bilatérales cruciales pour des alliés de Washington. Volodymyr Zelensky, le président ukrainien, puis Benjamin Netanyahu, le premier ministre israélien, ont rencontré Donald Trump aujourd'hui. Elle promet le déploiement de l'armée dans les zones les plus touchées par la criminalité au Pérou. Keiko Fujimori a prêté serment tout à l'heure, la nouvelle présidente qui hérite d'un pays très polarisé. Et avec le réchauffement des océans, les espèces marines au large de l'Europe migrent vers le pôle Nord. Elles plongent aussi plus profondément dans l'eau, de quoi bousculer encore plus l'écosystème, vous verrez. L'incendie est stabilisé, mais encore loin d'être éteint. Dans le sud-ouest de la France, la préfecture de Gironde a compté aujourd'hui 14 reprises de feu. Elles sont contenues pour l'instant. L'incendie a ravagé 42 000 hectares et les pompiers redoutent le pire avec le retour de la chaleur. Au total, 220 000 personnes ont reçu l'ordre d'évacuer face aux flammes ces derniers jours. Mais certains habitants ont tenu à rester pour aider comme ils le peuvent les sapeurs-pompiers. Notre envoyé spécial Nicolas Roca s'est rendu au Porge, une commune dévastée par l'incendie.
0: C'est assez calme, quelques petits départs sur des fumerolles.
20: Armés de leur voiture, d'une cuve et d'une pompe, Benjamin et son père Thierry se préparent à partir à la chasse aux fumerolles. Ces fumées qui continuent à s'échapper du sol, signe que les racines brûlent encore et que le feu peut reprendre. Il faut les éteindre rapidement pour éviter de voir repartir un incendie d'ampleur.
0: Au niveau des camions, au centre par exemple, il y a un camion avec des citernes, donc il nous remplit. Et après on fait des rondes tout autour des maisons, le bord des routes, tout ça. On arrose dès qu'il y a un petit départ pour pas que ça reprenne.
20: Vous partez quand là ?
0: Là, on va pas tarder.
20: Donc là, on s'engage dans une petite piste cyclable où il y a des maisons qui sont absolument dévastées. Il y a une maison à côté qui a été ravagée par les flammes. Il n'y a que les murs qui sont encore debout. Lorsqu'il déverse l'eau sur les fumerolles, un nuage blanc s'échappe du sol, comme si l'eau s'était instantanément mise à bouillir.
3: Et donc là, on vous a dit de venir par ici ou...
4: De faire un peu le tour partout. Ça a l'air de s'être calmé un peu. Là, il faut faire attention, c'est surtout aujourd'hui avec la température. Que là, on voit vraiment que c'est toutes les flamèches qu'il y a, ça part de la terre qui reprend.
20: Après plus de 4 jours de lutte contre les flammes, Benjamin et Thierry sont fatigués et usés, mais continuent d'essayer de préserver ce qui peut l'être dans une commune qui a déjà perdu 185 habitations. Nicolas Roca, Le Porge. 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
27: Dans le sud-est de la France maintenant, un autre incendie est fixé, celui du Gros Bessillon dans le Var. Il brûlait depuis 8 jours et un homme a été incarcéré, soupçonné d'une dizaine de départs de feu dans cette zone. Les incendies qui créent l'angoisse aussi en Espagne, mais les premiers habitants commencent à rentrer chez eux après la levée de l'ordre d'évacuation pour 13 communes de la région de Madrid. Le premier signal positif après des jours de lutte acharnée contre les pires incendies de l'histoire du pays. 77 000 hectares ravagés à l'ouest de la capitale espagnole, un brasier toujours actif et plusieurs dizaines de milliers de personnes qui ont toujours l'ordre de rester loin de chez elles. 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Lindsey Graham s'est éteint au pic de sa carrière en tant que légende. Voilà l'hommage rendu ce soir par Donald Trump au sénateur républicain mort il y a 2 semaines à l'âge de 71 ans. Ses obsèques ont eu lieu tout à l'heure. L'occasion pour le président des États-Unis de rencontrer plusieurs dirigeants étrangers venus pour les funérailles. En l'occurrence, Volodymyr Zelensky, le président ukrainien, et Benjamin Netanyahou, le premier ministre israélien. Deux alliés de Washington qui ont un point commun, Julien Chavanne, ils cherchent à gagner un soutien plus solide de la part de Donald Trump.
6: C'est rare avec Donald Trump, la presse n'était pas conviée à ces rencontres, mais à en croire la Maison-Blanche et les entourages des dirigeants ukrainiens et israéliens, tout s'est très bien passé. On les voit aussi tout sourire sur les photos publiées sur leurs réseaux sociaux. Volodymyr Zelensky était venu chercher des missiles pour sa défense aérienne, les fameux Patriot, il en a besoin au plus vite, mais les stocks américains sont déjà bien entamés. La diplomatie, comprendre les négociations au point mort avec Moscou, a aussi été évoquée selon le président ukrainien. De son côté, Benjamin Netanyahou cherchait avant tout à réchauffer la température avec Donald Trump. L'Américain a fait savoir publiquement qu'il avait des désaccords avec lui depuis le début de la guerre en Iran. Mais ce mardi à Washington, Benjamin Netanyahou assure avoir eu la meilleure des conversations avec son homologue lors, dit-il, d'une excellente réunion. Les deux hommes auraient par ailleurs réaffirmé leur engagement indéfectible à empêcher Téhéran d'obtenir l'arme nucléaire. Pas de nouvelle annonce à retenir avec l'Ukraine ou Israël. L'essentiel pour les dirigeants ukrainiens et israéliens, c'est d'abord d'entretenir et de préserver leurs relations cruciales avec les États-Unis.
27: Le ministre ukrainien des Affaires étrangères a lui téléphoné à son homologue iranien pour désamorcer les tensions, éviter une escalade en mer Caspienne avec Téhéran après une attaque ukrainienne contre un navire iranien le week-end dernier. Une attaque qui ne ciblait pas intentionnellement l'Iran, selon Kiev. Au Moyen-Orient maintenant, 4e jour d'accalmie relative, il n'y a pas eu de nouvelles frappes américaines ou iraniennes. En revanche, les Houthis du Yémen, alliés de l'Iran, revendiquent avoir ciblé un pétrolier saoudien en mer Rouge. Elle a prêté serment il y a 2 heures. Keiko Fujimori, investie présidente du Pérou, 1 mois après sa victoire face au candidat de la gauche, Roberto Sanchez. Une victoire de justesse à moins de 50 000 voix d'écart. Alors après des années d'instabilité politique au Pérou, la dirigeante conservatrice, fille de l'ancien président Alberto Fujimori, arrive donc à la tête d'un pays largement polarisé. François-Damien Bourgerie.
7: En seulement 10 ans, le Pérou a déjà connu 8 chefs d'État. Plusieurs des prédécesseurs de Keiko Fujimori ont été destitués par le Congrès ou bien ont démissionné avant de connaître le même sort. La dirigeante d'extrême droite sera donc la 9e et elle ne va même pas pouvoir compter sur un éventuel état de grâce. Son adversaire à la présidentielle a rejeté l'appel à la réconciliation qu'elle avait lancé. Pas question de lui baiser la main, a répondu Roberto Sanchez. Voilà donc Keiko Fujimori à la tête d'un pays profondément fracturé, dont la moitié, principalement dans les Andes et dans les régions rurale a voté pour son adversaire, tandis que l'autre moitié attend désormais qu'elle réalise ses promesses de campagne en mettant fin à des taux de criminalité records. Car entre 2018 et 2025, les homicides ont quasi triplé au Pérou. Les plaintes pour extorsion, elles, ont presque été multipliées par 9. Mais avec un congrès où elle n'a pas la majorité, la partie pour la nouvelle présidente s'annonce compliquée.
27: La lutte contre le crime, priorité de Keiko Fujimori, elle a insisté dessus dans sa première prise de parole en tant que présidente. Les militaires assureront, dit-elle, le maintien de l'ordre dans les zones de forte criminalité. Le bilan n'est pas encore définitif au Japon. Après le séisme de magnitude 7,1 dans l'ouest du pays, une personne a été tuée dans l'effondrement de sa maison et à Kashima, 10 personnes sont portées disparues après l'effondrement du 2e étage d'un centre commercial. Plus d'une centaine de personnes ont été hospitalisées. Nous avons commencé ce journal avec les méga-feux du sud-ouest de l'Europe. On se penche maintenant sur un autre phénomène provoqué par le changement climatique, les migrations de poissons. La communauté scientifique savait déjà qu'avec le réchauffement des océans, certaines espèces marines se déplacent en direction des pôles pour se rafraîchir. Une nouvelle étude parue ce mois-ci dans la revue scientifique Nature met en lumière un autre comportement grandement sous-évalué. Simon Rosé, de nombreuses espèces préfèrent plonger plus profond.
8: Près de 100 000 relevés scientifiques pour plus de 600 espèces de poissons durant 40 ans. Une masse d'informations qui a permis de mettre à jour un comportement que l'on n'imaginait pas dans ses proportions. Face au réchauffement du climat et des océans, les poissons européens ne se déplacent pas simplement vers le nord pour retrouver des eaux plus fraîches. Ils plongent plus profond, et pas qu'un peu. Une descente moyenne de 20 mètres tous les 10 ans. Un phénomène observé chez 6 espèces sur 10, attiré par le frais donc, mais pas seulement. Les poissons viennent également chercher des zones où l'oxygène est plus abondant et où la pression de la pêche est moins forte. Ces comportements ne sont pas anodins, poursuivent les auteurs de ce travail. En descendant toujours plus bas, certaines espèces s'éloignent de celles qui sont habituellement leur proie. Elles peuvent aussi avoir plus de difficultés à se reproduire dans un environnement qui n'est plus celui auquel elles se sont adaptées. Les chercheurs concluent en appelant à une évolution des politiques de gestion des pêches. Celles-ci devront désormais tenir compte de cette nouvelle répartition des poissons pour mieux protéger les écosystèmes marins.
27: Simon Rosé du service environnement de RFI. Il est maintenant quasiment 20h10 en temps universel. Il va être l'heure de retrouver l'équipe de Fête en Boucan, James Woka, Delia Collinet, bonsoir. Eh bien, ils ne sont pas encore là, mais ce n'est pas grave, restez à notre écoute, car on va les retrouver. Fête en Boucan commence dans quelques instants sur RFI. Il est maintenant 22h10 ici à Paris.
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0: Bonjour à tous et bienvenue sur RFI.
1: Dans l'émission Fais ton boucan.
0: Uniquement dans la joie et dans la bonne humeur.
1: Et si, hein, y a pas de bruit.
0: Que du boucan.
1: On est ensemble avec toute l'équipe. Arturo,
0: le manette. Roi des manettes.
1: Arturo, c'est ta deuxième, hein. On te souhaite bon courage, t'inquiète, ça va bien se passer. Léa aussi est à côté.
0: Guil est mon tuyau.
1: Non, je la vois même pas. Et Élise, elle est où?
0: Ah, notre community manager d'amour.
1: Bon, y a des gens qui sèchent les cours, là. On va régler ça. Et roulement de tambour. Avec du cassave, on est généreux quand même dans cette émission. On aura plein de belles choses rien que pour vous, hein. Et on sera pas tout seul tout à l'heure parce que notre vieux père nous rejoint. On écoute Cassave, Si et Bois, tout de suite.

0: incontournable. J'espère que vous dansez vous aussi à la maison. Moi je suis essoufflée.
1: Ah ouais, déjà. On vient de commencer d'ailleurs.
0: J'ai dansé le zouk dans les studios, c'était agréable comme tout. En tout cas, ça nous met dans l'ambiance directe. Merci d'être avec nous dans Fait ton boucan. On est ensemble jusqu'à 23h, heure de Paris. James, il y a quoi au menu aujourd'hui?
1: Bon, on commence par quoi? Bah déjà, on accueillera Laetitia Normand.
0: Yes, qui est là d'ailleurs.
1: Là. Et salut Laetitia, à tout à l'heure. Elle viendra nous présenter un beau projet, le Motherland Show, une plateforme culturelle internationale pour les arts afro. On aura aussi la battle, hein, Delia.
0: La bagarre.
1: C'est tout à l'heure. Delia et moi avons choisi un titre sur le thème de la réconciliation.
0: Où on va se réconcilier aujourd'hui, tu crois?
1: Moi, j'ai des choses à dire à ma chérie. C'est parfait. Si vous voulez nous départager, envoyez-nous un message sur WhatsApp au 0033 6 37 42 62 24. Et après la réconciliation, Delia, il y a quoi?
0: Le mariage. Mets-moi la bague.
1: Dépêche-toi. On va prendre notre temps. Maury Touré, vieux père et spécialiste musical, nous fera l'honneur et nous fera une spéciale sur les musiques de mariage dans les années 70, musique guinéenne, sénégalaise, congolaise. Vous serez servi aujourd'hui. Mais ça, c'est tout à l'heure. Tout de suite dans Fait ton boucan, on sent ambiance, on sent jaille même, comme disent les Ivoiriens, avec Evan Sam et Didi B. La chanson, c'est Ololo.

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1: Ah, ah, vous entendez cette composition de malade? Et bah, c'est Evan Sam, notre compositeur et DJ ivoirien qu'on reçoit demain dans l'émission. Lui qui a collaboré avec Didi B, comme on peut l'entendre, Bambi, NASA ou Fjord de Björn. Bah, il aura l'occasion de nous faire un petit mix. J'ai hâte de voir ça. Notez le rendez-vous, c'est demain dans Fait ton boucan.
0: Et dans un instant, on aura avec nous dans les studios Laetitia Normand qui a lancé la plateforme The Motherland Show. Elle nous dira tout hein, sur la sélection des artistes, qui peut participer et contribuer à cette plateforme. Détails et explications à suivre dans quelques minutes dans Fait ton boucan. Place maintenant à la musique avec un artiste qui nous vient d'Haïti. On ne le présente plus, c'est Wyclef Jean avec Davis Life sur RFI.

0: live. Oula, mon nom est gâté là aujourd'hui.
1: It's okay. Me too, baby.
0: Le chanteur, rappeur, guitariste, producteur et même acteur haïtien hein, qui faisait partie des Fugees hein, dans les années 90-2000. Et il est encore là hein, en 2026 et il n'a pas prévu de s'arrêter. Et maintenant, c'est l'heure d'accueillir notre invité.
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1: Oh. Et avec nous dans les studios, notre boucantière, Laetitia Normand, qui est à l'initiative de Mozarland Show. Salut Laetitia.
4: Bonsoir à tous et merci de m'inviter pour parler du Mozarland Show.
1: Avec grand plaisir.
0: Avec plaisir, on a pas mal de questions pour toi. Mais en quelques mots, c'est quoi le Mozarland Show?
4: Alors déjà, pour cibler un petit peu notre démarche, j'aimerais partager notre vision, qui est de dire que chaque talent mérite d'être vu. On sait qu'aujourd'hui, il y a une grande quantité d'artistes, de talents particulièrement, qui sont encore invisibles, éloignés des grands réseaux professionnels, éloignés des endroits où les négociations se font, et aussi parfois éloignés de la quantité de démarches à mener pour développer son projet à l'international. Donc on s'est dit, on va répondre à une seule question, elle est simple. Si un téléphone suffisait pour ouvrir les portes du monde culturel aux arts afro. Donc voilà, c'est exactement ça la mission du Mozarland Show, être un salon professionnel dédié aux arts afro totalement digitalisé, où ben, les artistes, les acteurs culturels et le grand public se rassemblent pour faire circuler les œuvres et créer des opportunités, faire en sorte que les arts afro soient vus d'un large public.
0: Donc c'est un peu un lieu de rencontre, mais sur le net, quoi.
4: C'est exactement ça.
0: Ouais. Okay.
1: Ouais. Mais quand vous parlez d'artistes art afro, vous parlez vraiment de tous les arts?
4: Alors quand on dit afro, c'est pour englober effectivement. Alors déjà, c'est tous les arts, effectivement. Mmh. Et quand on dit afro, c'est africain partout dans le monde, les diasporas, mais aussi les afro inspirés, comme moi, par exemple.
1: Ok, d'accord. Votre ambition avec Mozarland Show, c'est de développer quoi au final?
4: Alors, notre ambition tient en deux grandes idées, vraiment. La première est de rassembler l'écosystème des arts afro pour lui donner encore plus de pouvoir. Et la seconde, c'est de fluidifier les échanges nord-sud, qui génèrent encore beaucoup de frustration par incompréhension, souvent.
0: Les échanges nord-sud, c'est-à-dire?
4: Entre l'Afrique et le reste du monde. Okay. On sait que, par exemple, en Afrique, pour développer un artiste, c'est pas les mêmes conditions qu'en Occident. En Occident, il y a une demande très particulière avec beaucoup de démarches administratives à faire et des axes financiers à bien comprendre. Mmh. Et donc, voilà, l'idée, c'est de faire en sorte que les acteurs collaborent de manière sereine, en se posant les bonnes questions, en sachant avec qui on va collaborer et pourquoi on le fait et quelles sont les conditions du marché qu'on va aborder.
1: Mais pour l'instant, sur cette plateforme, vous encadrez que des artistes du continent, du coup, qui ont besoin de plus d'accompagnement, pour le coup.
4: Pas que, comme je disais. En fait, Mozarland Show, c'est vaste. C'est le salon de la Terre-Mère. Alors, la Terre-Mère, c'est à l'échelle pas individuelle, puisque ma Terre-Mère à moi, c'est peut-être pas l'Afrique aujourd'hui, mais à l'échelle de l'humanité, la Terre-Mère, c'est l'Afrique. Okay. Du coup, voilà. Donc, c'est vraiment tous les artistes, peu importe où ils sont, tous les arts. L'idée, c'est de les rassembler. Donc fluidifier ces échanges nord-sud, parce que autant les œuvres n'ont pas de frontières, mais autant il y a beaucoup de frontières encore qui sont créées par l'accès au réseau professionnel et à la quantité de démarches nécessaires à faire.
0: Ok. Il y a une particularité vraiment autour des artistes afro, j'ai envie de dire. Il y a un manque de visibilité, c'est chez les artistes de là ou pas?
4: En fait,
0: une difficulté à
4: tant qu'il manque de... Bon, aujourd'hui, il y a les réseaux, hein.
1: Oui.
4: Mais le problème est que l'investissement pour payer un plan de com, c'est encore très coûteux. Mmh. Et que cet investissement-là, tout le monde n'est pas prêt à le faire. Par contre, on sait que l'absence de visibilité peut coûter plus cher que de payer un plan de com.
0: Mmh.
4: Du coup, voilà, c'est vraiment cet axe-là qu'on essaye de débloquer. Et donc, pour dire que tout simplement, voilà, il faut se former pour savoir où on va, quoi.
1: moi, par exemple, je suis une artiste, James et moi, on a fait une chanson ensemble.
4: Ouais.
1: On n'arrive pas à se développer. Okay. On va sur votre plateforme, Bowser Land Show, il se passe quoi?
4: Eh ben, tout simplement, déjà, vous êtes rendu visible d'un large public. Donc, l'idée, c'est de, effectivement, créer des connexions avec les professionnels et le grand public qui ont des affinités avec les arts afro. Donc, c'est remplir un pavillon numérique, comme on dit. Donc, pour les professionnels, on leur explique quelles sont les prestations qu'on vend. Et pour le grand public, on leur expose nos œuvres pour qu'ils les achètent ou qu'ils les découvrent, tout simplement, ou qu'ils les partagent.
1: Okay.
0: Un réseau social pour les arts afro, en fait, tout simplement.
4: Exactement.